là. Vas-y, vas-y, là, prends ma caisse, là. Vas-y, monte. Rappel, viol. Vas-y, on se met en after. C'est où, là?

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2: Merci d'écouter RFI, il est 5h en temps universel, 1h à Miami.
3: Pierre Boudias.
2: RFI Matin, ça débute, vous êtes les bienvenus, merci de nous laisser vous accompagner en ce samedi. Au programme du football, bien sûr, déjà une finale à la Coupe du Monde ce soir, la petite, certes, Français-Angleterre vont batailler pour la troisième place, pendant qu'Espagne et Argentine se préparent à s'affronter pour décrocher le Graal demain, peut-être dans un air toxique, vous l'entendrez, on va aussi parler de la situation au Moyen-Orient et de la colère qui ne retombe pas en Ukraine. Mais d'abord, le journal. Bonjour Julien Coquelroel.
4: Bonjour Pierre, et à la une, un match sans envie pour une médaille en chocolat, la petite finale de la Coupe du Monde de football ce soir. Entre deux équipes qui se voyaient aller au bout, la France et l'Angleterre, qui manquent d'enthousiasme et qui ne cherchent pas à le cacher. Dans l'actualité également, une septième nuit consécutive de frappes américaines sur l'Iran et de ripostes iraniennes dans le Golfe. Téhéran menace d'une offensive totale si les États-Unis continuent leur bombardement. On part aussi au Sénégal, où Macky Sall est revenu hier pour quelques heures, une rencontre critiquée avec son successeur Bassirou Diomaye Faye. Au Royaume-Uni, la dernière étape vers le poste de Premier ministre franchie hier par Andy Burnham, le fossoyeur politique de Keir Starmer, élu à la tête du parti travailliste avant de le remplacer lundi. Et puis l'Inde peut-elle atteindre la neutralité carbone sur son réseau ferré d'ici 2030? Le pays est en tout cas entré hier dans un club très fermé en inaugurant son tout premier train à hydrogène.
2: C'est ce soir à Miami, un dernier match pour l'honneur.
4: Et il en faudra du courage pour jouer le match des perdants, tenter de trouver de l'allant pour arracher la troisième place consolatoire de la Coupe du Monde de football. Avant la finale Espagne-Argentine demain, la petite finale oppose tout à l'heure deux équipes très déçues, la France et l'Angleterre, qui pouvaient toutes les deux prétendre au titre. Autant dire que le match de ce soir ne suscite pas leur enthousiasme et que sa maigre récompense ne suffira pas à les réconforter, Eric Mamrut.
5: Que les Anglais n'aient pas envie de le jouer et que nous, pas plus, mais il est là.
6: Il est là ce match pour la troisième place, synonyme de fardeau pour Didier Deschamps, comme pour Thomas Tuchel, le sélectionneur anglais qui a lancé « Personne n'a envie de le jouer ». Mais même si au bout il y a une médaille en chocolat au goût très amer, il est hors de question de le galvauder, clame Didier Deschamps.
5: On va pas se plaindre, il y en a combien qui sont rentrés ? À 44 avant la demi-finale. Donc on est là, on n'a pas le match que on voulait avoir, on espérait avoir, mais on en a un. Voilà. Et il y a un devoir quand on porte ce maillot-là. On a des devoirs quand on vient en équipe de France, c'est pas pour recevoir, on a des devoirs. Moi je me le mets, je le mets à mon staff et les joueurs doivent l'avoir.
6: Les Bleus avec le sens du devoir, mais aussi avec le désir d'offrir un beau cadeau d'adieu à leur sélectionneur. Didier Deschamps qui fête ce soir son tout dernier match à la tête de l'équipe de France après 14 années de mandat. Le défenseur Ibrahima Konaté.
7: Bien sûr, on a envie que le coach, par rapport à tout ce qu'il a fait pour l'équipe de France et tout ce qu'il a fait pour chaque joueur d'entre nous, parce que surtout les joueurs qui sont ici, c'est lui qui les a choisis et personne d'autre. Donc on doit être un minimum reconnaissant envers lui. Et oui, essayer de tout faire pour gagner le match.
6: De son côté, Kylian Mbappé voudra marquer à nouveau pour espérer décrocher le titre de meilleur buteur de ce mondial devant Lionel Messi. Eric Mamrut, Miami, RFI.
4: Voilà encore quelques enjeux pour ce France-Angleterre, la petite finale de la Coupe du Monde de foot à suivre ce soir sur RFI. Si vous nous écoutez en Afrique, le coup d'envoi est à 21h, temps universel.
2: À l'actualité ce matin, c'est aussi le Moyen-Orient, toujours en proie à la guerre.
4: Une septième nuit consécutive de frappes américaines sur l'Iran, 3 morts et 8 blessés selon Téhéran, alors que l'armée américaine dit avoir ciblé notamment des installations militaires et des dépôts d'armes souterrains. L'armée iranienne revendique, elle, en riposte, des frappes sur des bases militaires en Jordanie et au Koweït. Les sirènes d'alerte ont de nouveau retenti à Bahreïn et l'Iran menace d'une offensive totale si les bombardements américains se poursuivent. Téhéran qui continue aussi de revendiquer son emprise sur le détroit d'Ormuz. Les gardiens de la révolution affirment que deux navires ont sauté sur des mines en tentant de le franchir, ce que démentent les États-Unis. L'armée idéologique de l'Iran qui dit aussi avoir stoppé quatre autres quatre navires à l'aide de missiles et de drones. Toutes les dernières informations sur le conflit sont à retrouver sur RFI.fr.
2: Il n'était pas revenu dans son pays depuis qu'il avait cessé de le diriger.
4: Un peu plus de 2 ans après son départ du pouvoir, le bref retour à Dakar de Macky Sall hier, l'ancien président qui a passé quelques heures sur le sol sénégalais pour y rencontrer son successeur, Bassirou Diomaye Faye, au palais présidentiel. Il venait lui demander son soutien pour sa candidature au poste de secrétaire général des Nations Unies, qui suscite la polémique dans le pays. Rien n'a filtré pour l'instant sur l'échange entre les deux hommes et ses résultats, Juliette Dubois.
8: La communication à l'issue de la rencontre est restée limitée, seul un bref communiqué de la présidence. Selon ce texte, Macky Sall est venu informer le chef de l'État de sa candidature à l'ONU, faire le point sur sa démarche et solliciter le soutien du Sénégal. La présidence évoque une rencontre empreinte de courtoisie, symbole selon elle de la continuité de l'État par-delà les alternances. À son arrivée à l'aéroport militaire de Dakar, l'ancien chef de l'État avait été accueilli par plusieurs centaines de militants de son parti, l'APR, s'offrant un bain de foule. C'était son premier retour au Sénégal depuis son départ pour le Maroc, au lendemain de la victoire de Bassirou Diomaye Faye en avril 2024. Dakar s'est jusqu'ici désolidarisé de sa candidature à l'ONU portée par le Burundi au nom de l'Union africaine. Une candidature qui suscite aussi la colère des familles de victimes de la répression des manifestations politiques sous le régime de Macky Sall. Au moins 67 morts entre 2021 et 2024. Et puis une partie des Sénégalais insiste aussi sur sa responsabilité dans le dossier de la dette cachée qui a plombé les finances du pays. Juliette Dubois, Dakar, RFI.
2: RFI 5h06, en temps universel. À la une également ce matin, la suite de notre périple à bord de l'Ocean Viking.
4: Alors que des centaines de migrants périssent chaque année en tentant de rejoindre l'Europe par la mer, RFI vous emmène sur le bateau de sauvetage de l'ONG SOS Méditerranée. Il est actuellement au large de la Libye, où les gardes-côtes libyens multiplient les interventions avec le soutien politique et financier de l'Union européenne. Plus de 11 000 personnes ont été refoulées en Méditerranée centrale depuis le début de l'année. Et jeudi, l'équipage de l'Ocean Viking a assisté impuissant à l'une de ces interceptions. Reportage, Elliot Brachet.
9: Il est 15h30, l'Ocean Viking change de cap et l'équipage se prépare.
10: On nous a relayé un appel à l'aide d'un canot pneumatique surchargé avec environ 40 personnes à bord. On l'a désormais en visu, mais il semble qu'un navire libyen, sûrement des gardes-côtes, patrouille également dans la zone. Nous n'arrivons pas à établir le contact avec eux.
9: Le bateau en détresse se situe à 15 000 nautiques, soit 1h30 de navigation. L'Ocean Viking demande d'intervenir. Pas de réponse. Bientôt, à bâbord, s'élève un panache de fumée noire. Ce sont les gardes-côtes libyens. Ils arriveront les premiers.
11: Nous considérons leur silence et le fait qu'ils se dirigent au même endroit que nous comme une attitude agressive. Je décide donc de stopper le bateau et de mettre le cap vers le nord.
9: Manu militari, les exilés sont transbordés, le pneumatique abandonné en mer. Sur l'Ocean Viking, l'équipage baisse les yeux.
12: On a fait au plus vite, mais on ne peut pas interférer avec les gardes-côtes libyens. Nous devons respecter les règles, mais c'est très frustrant, car nous savons bien que ces personnes ne seront pas débarquées en sécurité, qu'elles seront en danger, et on a failli les sauver.
9: Selon SOS Méditerranée, l'ONU et de nombreux rapports internationaux, ce genre d'intervention est contraire aux droits humains et aux conventions maritimes, la Libye ne pouvant être considérée comme un pays sûr. Elliot Brachet à bord de l'Ocean Viking, RFI.
2: Une nouvelle nuit de guerre entre l'Ukraine et la Russie.
4: L'Ukraine à l'offensive avec plus de 370 drones lancés vers la région de Moscou depuis hier soir. La plupart ont été abattus, alors qu'une attaque ukrainienne contre un centre logistique a fait 7 morts dans une petite ville de l'ouest du pays. Côté ukrainien, la gronde politique continue après l'éviction du ministre de la Défense par Volodymyr Zelensky. Des milliers de manifestants se sont à nouveau rassemblés hier soir à Kiev.
2: Lui sera lundi le nouveau chef du gouvernement britannique. Andy Burnham a franchi hier la dernière étape dans son parcours vers Downing Street.
4: L'ancien maire de Manchester et leader de la fronde contre Keir Starmer a été élu à la tête du parti travailliste. Il va remplacer à la tête du parti et du pays le premier ministre démissionnaire empêtré depuis des mois dans les scandales et les défaites électorales, Andy Burnham, qui a promis hier de redonner espoir aux Britanniques et de faire mieux que ses prédécesseurs. professeur. Comment peut-il s'y prendre? Question posée au professeur Aurélien Antoine, spécialiste des institutions britanniques.
13: Déjà, en essayant de rompre avec ce qu'il a dit, hein, 40 ans de politique qui ont mené à des échecs pour la grande partie des citoyens britanniques. Et d'ailleurs, il s'est mis, hein, dans les acquis qui ont échoué à améliorer le sort de la majorité des Britanniques. Une volonté aussi de réunir son parti, de changer de direction selon des modalités qu'on va sans doute expliquer, et bien sûr en favorisant aussi peut-être un meilleur management de sa future équipe pour laquelle on a encore un certain nombre d'incertitudes. Donc il a insisté sur des points finalement qui manquaient de netteté à propos de Keir Starmer. On ne savait pas quel était vraiment son cap. Manque de charisme, manque de réaliser l'unité, manque de capacité à rompre avec les politiques précédentes.
4: Le professeur des universités Aurélien Antoine avec Julien Chavannes.
2: Toujours au volet politique, la polémique, cette fois en Allemagne.
4: Quand un responsable politique conservateur, dont le parti rejette la gestation pour autrui, revient sur ses propres opinions, le président du groupe parlementaire chrétien-démocrate au Bundestag a reconnu cette semaine avoir eu recours lui-même à une mère porteuse pour avoir un enfant avec son compagnon. Les réactions se multiplient depuis, alors que lui-même s'opposait à la GPA il n'y a pas si longtemps, Pascal Thibault.
14: En tant qu'homosexuel croyant, je peux difficilement accepter de louer un ventre pour porter mon enfant. Dans une interview en 2015, Jens Spahn prenait clairement position contre une grossesse pour autrui. En 2020, devenu ministre de la Santé, le chrétien-démocrate s'était opposé à l'abrogation de cette interdiction, conformément aux positions de son parti, confirmé lors d'un congrès au début de cette année. Jens Spahn est depuis les dernières élections président du groupe parlementaire chrétien-démocrate au Bundestag, mais une fois de plus, une affaire vient perturber ses plans. Mercredi, son mari, l'homme d'affaires Daniel Funke, a annoncé la naissance de leur bébé grâce à une mère porteuse aux États-Unis. Des responsables de la CDU dénoncent une double morale contraire aux principes du parti. Un patron de fédération a même demandé la démission de Jens Spahn. L'intéressé déclare dans un podcast que la décision n'a pas été simple pour lui. Conscient des critiques émises, il déclare que le groupe parlementaire chrétien-démocrate au Bundestag pourra trancher à la rentrée. Interrogé, le chancelier Merz, qui avait félicité le nouveau papa, a estimé hier que les instances dirigeantes de la CDU discuteront du dossier Spahn lors de leur réunion après-demain lundi. Pascal Thibault, Berlin RFI.
2: Et puis Julien, c'est une étape historique pour le secteur des transports en Inde.
4: Dans le pays qui dispose de l'un des réseaux ferrés les plus longs et les plus chargés au monde, l'inauguration hier du tout premier train à hydrogène qui propulse l'Inde dans le club très fermé des nations qui maîtrisent cette technologie décarbonée. Abdoulaye Ralim.
15: Dans une ambiance de grand jour à la gare de Jind, l'Inde a donné le coup d'envoi de cette prouesse technologique. Pour Narendra Modi, ce lancement inscrit ce carrefour ferroviaire dans l'histoire industrielle du pays.
16: À l'avenir, chaque fois qu'il sera question du train à hydrogène, les noms de Jind, Sonipat et de l'Ariana feront référence.
15: Le train à hydrogène circulera sur une ligne de 89 km sans caténaire. L'électricité est produite directement à bord. L'hydrogène stocké sur le toit et transformé en énergie pour alimenter les moteurs. Son conducteur, Gangadip, en vante déjà les performances.
17: C'est un train très puissant de 3200 chevaux qui a été fabriqué. Il compte 10 voitures avec une motrice à l'avant et une à l'arrière.
15: Cette technologie exige aussi des mesures de sécurité renforcées. Des dizaines de détecteurs de fuite et de capteurs de flammes surveillent en permanence la rame. Pour le ministre des Chemins de Fer, Ashwini Vaishnav, ce train illustre le savoir-faire indien.
18: C'est une technologie indigène, une étape majeure dont tous les droits de propriété intellectuelle se trouvent en Inde.
15: Ce premier train à hydrogène s'inscrit dans un plan ambitieux. L'entreprise publique Indian Railways vise la neutralité carbone d'ici à 2030. Abdullah Erali, New Delhi, RFI.
4: RFI de retour à Paris, il est tout juste 7h13.
2: Et on vous retrouve à 9h, Julien Coquelroem, merci à vous. Nous sommes le samedi 18 juin à suivre dans les 3 heures que nous allons passer ensemble du football, la Coupe du Monde qui vit déjà ses dernières heures. Petite finale ce soir entre la France et l'Angleterre. Match des déçus et dernière de Didier Deschamps à la tête des Bleus. Espagne et Argentine se préparent de leur côté à batailler pour la victoire finale. Ce sera demain. Et côté supporters argentins, toutes les superstitions sont valables pour s'assurer la victoire des coéquipiers de Lionel Messi.
19: Si quelqu'un crie victoire avant le match, comme ça porte malheur, je me touche le testicule gauche pour annuler la malédiction.
11: Pour nous qui considérons le foot comme une religion, on croit sincèrement à ces rituels.
2: Un reportage étonnant à retrouver dans le journal de 8h dans 45 minutes. On continuera bien sûr à suivre la situation au Moyen-Orient et l'armée américaine qui continue ses frappes sur les installations iraniennes. Nous aurons également un œil en Ukraine où la crise politique née du limogeage du ministre de la Défense se poursuit. L'actualité en France également et les députés qui ont définitivement adopté cette semaine le droit à l'aide à mourir. Alors avancée sociétale ou recul étatique, notre grand invité nous livrera sa vision à 8h20 et puis nous jouerons à les détectives également, remontant la trace du festival des Nuits Africaines de Montréal, 40e édition en ce moment, mais des débuts en catimini, un petit bar et un grand rêve.
19: On va faire une façon pour assembler tout le monde, pour que par exemple, nous les immigrants, on va profiter, mais les Québécois des sources aussi, ils vont profiter, parce qu'à travers de la culture, on peut se connaître.
2: Rendez-vous juste avant 9h30. Merci d'avoir choisi RFI, on décolle pour la Grèce. Car c'est l'un des constats de ce début d'été en Europe. Le réchauffement climatique est bien là, il s'accélère même. Le sud du vieux continent suffoque, la sécheresse s'installe, les incendies se multiplient. Parmi les conséquences de ce climat déréglé, la mise en danger des sites culturels. En Grèce, le ministère de la Culture a justement présenté un plan d'adaptation au changement climatique pour protéger le patrimoine du pays. Reportage d'Emmanuel Stiles sur le site de Broron, l'ancien sanctuaire de la déesse Artemis.
20: L'archéologue Maria Christina Katsavou montre le niveau atteint par les inondations l'hiver dernier. L'eau s'est levée jusqu'à la moitié de la colonne à 1,50 m du sol. Nous sommes à Broron, à l'est d'Athènes. 12 colonnes doriques accueillent le visiteur. C'est la Stoa, un portique en forme de lettre pi, le bâtiment le mieux préservé du site. Selon la mythologie, c'est ici qu'Iphigénie, la fille d'Agamemnon, roi de Mycène, a installé sur un terrain marécageux un sanctuaire dédié à Artémis, la déesse de la nature.
21: C'est l'un des sanctuaires les plus importants de la Grèce antique. Et nous avons constaté que chaque année, les inondations sont de plus en plus graves.
20: Des mares d'eau stagnante brillent encore au soleil alors que la sécheresse frappe déjà une grande partie de la Grèce. Le sanctuaire d'Artémis a été édifié au cœur d'une zone humide couverte de joncs entre la mer et la rivière Erasmus. Le paysage lui-même est un sanctuaire naturel peuplé d'oiseaux. En contrebas du temple, dont il ne reste que les fondations, une passerelle métallique permet aux visiteurs de garder les pieds secs. Puis celle-ci disparaît, engloutie par les crues de la rivière. La pompe de drainage est devenue un élément indispensable du site.
21: Toute cette eau provoque l'érosion des matériaux. Ce n'est pas seulement lié au climat, mais aussi à l'emplacement du sanctuaire. Et à cause du changement climatique, les nappes phréatiques saturent.
20: L'archéologue attend beaucoup du plan conçu par le ministère de la Culture pour améliorer le système de drainage. Si Broron est menacé par les inondations, ailleurs, ce sont les incendies de forêt qui assiègent régulièrement durant l'été plusieurs sites historiques de premier plan, comme Olympie, Épidaure et Mycène. À Delphes, l'érosion et les glissements de terrain provoquent des chutes de pierres autour du temple d'Apollon. Konstantinos Kartalis, physicien, climatologue de l'Université d'Athènes, est chargé par le ministère de la Culture d'évaluer la menace et de recommander les mesures d'adaptation.
22: Le ministère de la Culture a lancé un plan de prévention pour faire face aux risques à mesure que ceci évolue. Il s'agit de préparer les sites archéologiques, en particulier l'environnement autour de ces derniers, afin qu'ils soient mieux protégés contre les phénomènes climatiques.
20: Sécheresse, chaleur extrême, élévation du niveau de la mer, toutes les situations sont passées au crible. Un plan d'adaptation est conçu spécifiquement pour chaque site, alors que la Grèce se prépare à une nouvelle saison d'incendie. Emmanuel Stels, Athènes, RFI.
2: Un reportage à retrouver en intégralité sur RFI.fr. C'est l'heure de notre chronique politique. On le sait maintenant, c'est Marine Le Pen qui va porter les couleurs du Rassemblement National à la présidentielle de 2027. Jordan Bardella reprend donc son rôle de numéro 2 dans la campagne. Bonjour Valérie Gasse.
23: Bonjour Pierre.
2: Ce n'est pas forcément une bonne nouvelle pour Gabriel Attal qui espérait un duel avec le trentenaire du RN.
23: Oui, la veille de l'annonce de la décision de justice qui a permis à Marine Le Pen de finalement se lancer dans la course pour la présidentielle, Gabriel Attal Portugal appelait Jordan Bardella à entrer dans la campagne et lui proposait un débat comme une incantation. Le plan B du RN, une candidature de Jordan Bardella, était à ce moment-là le scénario le plus probable, mais aussi le plus favorable pour le patron de Renaissance. Face à Jordan Bardella, Gabriel Attal pensait avoir des atouts à faire valoir. Un député centriste estimait ainsi que si Jordan Bardella était finalement le candidat du RN, cela pouvait relancer Attal face à Édouard Philippe, son concurrent pour devenir le candidat du Bloc central en 2027. Une manière de dire que l'hypothèse d'un retour sur le devant de la scène de Marine Le Pen était de fait une moins bonne option pour le macroniste.
2: Alors Valérie, pourquoi un match avec Jordan Bardella était-il plus favorable ?
23: Eh bien, question de génération. Le profil de Jordan Bardella, présenté comme jeune et sans expérience, permettait à Gabriel Attal, ancien Premier ministre de quelques années, son aîné, d'apparaître plus solide. Lui qui souffre d'un déficit de stature présidentielle par rapport au maire du Havre, tout en jouant dans la même cour que Jordan Bardella en matière de communication, celle des réseaux sociaux. Un terrain sur lequel Édouard Philippe est nettement moins à l'aise. Un autre atout de Gabriel Attal pour essayer de ringardiser son adversaire havrais. Et puis Gabriel Attal avait l'avantage d'avoir déjà affronté Jordan Bardella lors de débats télévisés notamment, et en avait tiré les enseignements. En résumé, il estimait savoir comment le prendre.
2: Oui, mais voilà, c'est Marine Le Pen qui est candidate.
23: Et avec elle, on change de génération et donc de scénario. Alors Gabriel Attal a choisi de cogner tout de suite, en l'accusant de mener une guérilla judiciaire et de prendre la campagne en otage, puisqu'elle a choisi de se lancer malgré sa condamnation dans l'affaire des assistants parlementaires des députés européens du Front National. Gabriel Attal a choisi l'angle de la morale pour discréditer la candidature de Marine Le Pen, de lui recoller les casseroles de son passé dans l'espoir d'incarner le renouvellement, lui qui est maintenant le plus jeune postulant dans la course présidentielle. Reste à savoir si les Français qui avaient choisi la jeunesse avec Emmanuel Macron ont envie de récidiver.
2: Une affaire à suivre bien sûr sur les antennes de RFI avec notre service politique. Merci beaucoup Valérie Gasse. 7h21 ici à Paris, l'actualité du continent asiatique maintenant, c'est l'Asie en mouvement. On s'intéresse ce samedi à l'avenir des 3 millions d'Afghans contraints de rentrer dans leur pays cette année. Le Pakistan et l'Iran ont en effet accéléré les retours et désormais plusieurs pays européens veulent s'y mettre. Nicolas Feldman, bonjour.
0: Bonjour Pierre, bonjour à tous.
2: Ce sujet fait débat cette semaine au Parlement européen, Nicolas, car derrière ces expulsions se posent deux questions. Quel sort réservé aux Afghans une fois rentrés sous le régime des talibans, mais aussi peut-on normaliser les relations avec ce régime ?
0: Oui, et commençons par le sort de ces réfugiés. L'ONU le répète, l'Afghanistan reste l'un des pays les plus dangereux au monde. Dangereux pour les femmes privées de la quasi-totalité de leurs droits. Dangereux aussi pour les anciens fonctionnaires, les journalistes, les militants des droits humains. Cela a été documenté, les retours en l'état ne sont pas sûrs. Des rapatriés ont été arrêtés arbitrairement, certains ont été torturés. D'où cet appel de l'ONU à suspendre les expulsions au nom d'un principe simple, le non-refoulement. Autrement dit, le droit international interdit le renvoi d'une personne vers un pays où elle risque des persécutions, ce qui est le cas aujourd'hui de l'Afghanistan.
2: Et malgré ces risques, Nicolas, des pays européens envisagent donc de reprendre les expulsions.
0: Et c'est ce qui a valu cette semaine au commissaire européen en charge des migrations une audition pour le moins tendue devant les eurodéputés. En cause, l'invitation fin juin près de Bruxelles d'une délégation talibane. Plusieurs États comme la Belgique ou la Suède poussent en effet pour expulser les Afghans condamnés pour des faits de crimes en Europe. Mais des ONG et des eurodéputés s'insurgent au-delà des risques pour la sécurité des Afghans. Ils dénoncent les discussions menées avec les talibans. On ne peut pas, me disait cette semaine l'eurodéputé Saskia Brickmont, d'un côté défendre les droits humains tout en négociant de l'autre avec un régime accusé de les bafouer.
2: Parce que, et cela nous amène à la deuxième question, discuter avec les talibans, n'est-ce pas déjà en quelque sorte commencer à les reconnaître ?
0: Et c'est là l'autre en jeu, car l'organisation de ces retours implique des interlocuteurs officiels en Afghanistan. Or, la ligne des 27 aujourd'hui est claire. L'UE n'entretient pas de relations diplomatiques avec les talibans, sauf que dans les faits, eh bien, l'unité européenne se fissure. Fin 2025, l'Allemagne a pour la première fois accepté l'installation sur son sol de diplomates afghans nommés par les talibans. Depuis cette date, au moins 50 Afghans ont été expulsés d'Allemagne.
2: Et cette question des retours des Afghans dépasse largement l'Europe.
0: Oui, avec des retours forcés d'après le HCR cette année. Un peu peu plus d'un million d'Afghans devraient rentrer du Pakistan voisin. Il serait même plus d'1,6 million en provenance d'Iran. Ces deux pays invoquent le coût de ces réfugiés sur leur économie. Au total, ce sont 3 millions de retours qui sont attendus en 2026.
2: 3 millions de retours attendus, Nicolas, qui s'ajoutent aux 6 millions d'Afghans déjà revenus depuis 2023. Et ça, c'est aussi un défi pour le régime taliban.
0: Oui, pour un pays de 43 millions d'habitants en grande difficulté, l'aide internationale s'est effondrée. L'économie, la santé, l'éducation, l'emploi, tout est déjà sous tension, sans parler des ONG qui travaillent désormais sous surveillance étroite. Résultat, les Afghans de l'étranger se trouvent aujourd'hui pris en étau entre, d'un côté, des pays qui veulent accélérer leur départ et de l'autre, leur état, l'Afghanistan, qui semble incapable de les accueillir.
2: À l'avenir en suspens des réfugiés afghans, c'était le sujet de l'Asie en mouvement avec vous, Nicolas Feldman. Merci beaucoup. La une de Jeune Afrique avec Romain Chanson, journaliste à JA, interrogé aujourd'hui par Guillaume Ouattara, l'hebdomadaire qui se penche cette semaine sur cette colère. Elle gronde dans la province congolaise du Haut-Katanga.
1: La une de Jeune Afrique ce matin, c'est ce reportage dans le Haut-Katanga en RDC. Nous sommes assis sur un volcan à Lubumbashi. La colère qui monte contre le pouvoir de Félix Tshisekedi, accusé de faire main basse sur les institutions de la province minière. Un reportage que vous signez cette semaine, Romain Chanson. Bonjour Romain.
3: Bonjour Guillaume, bonjour à tous.
1: D'abord, votre titre reprend les mots d'un cadre du PPRD, donc le parti de l'ancien président Kabila. Nous sommes assis sur un volcan. Sur place, cette tension, elle est palpable au quotidien.
3: Alors, c'est pas quelque chose de vraiment palpable si on se promène comme ça dans la rue à Lubumbashi. Mais en fait, ça devient concret quand on parle longuement aux gens et que la parole, elle se libère sur un sentiment de frustration d'une certaine élite katangaise qui voit, en fait, dans la population du Kasaï prendre plus de place dans la vie de la province. C'est un sentiment de submersion, on peut dire. Et ce sentiment, il nourrit des préjugés sur les Kasaïens. Et c'est ça, moi, qui m'a le plus marqué dans mon reportage.
1: Il y a peut-être un paradoxe politique. Félix Tshisekedi ne recueille que 31% des voix dans le Haut-Katanga en 2023 pour la dernière présidentielle. Et pourtant, son parti contrôle la mairie, l'assemblée provinciale et le gouvernorat. Comment on peut expliquer ce décalage et comment la population le vit ?
3: Alors d'abord, il faut faire attention puisque ce sont des scrutins différents avec des logiques électorales différentes. Et aussi, il faut rappeler qu'il y a eu des alliances entre le parti présidentiel et des partis locaux pour s'assurer de bons résultats. Mais c'est vrai que ce score de Félix Tshisekedi, il indique qu'il n'est pas très populaire dans la province. Et pourtant, son parti contrôle les institutions. L'opposition y voit la preuve d'un trucage des élections au parti du parti présidentiel. Et cette domination politique, eh bien, elle nourrit encore le sentiment de submersion qu'on évoquait tout à l'heure.
1: Vous décrivez une résurgence, Romain, des discours anti-gazaïens qui rappellent la sécession katangaise et les pogroms des années 90. Est-ce que vous pensez que l'histoire peut se répéter ou est-ce qu'il y a des garde-fous aujourd'hui ?
3: Alors, je ne sais pas si l'histoire peut se répéter, mais il existe un contexte très défavorable qui inquiète tout le monde. Le parti présidentiel, vous savez, a un projet de changement de la Constitution qui pourrait ensuite ouvrir la voie au maintien au pouvoir de Félix Tshisekedi. Et ça alimente encore l'idée que les Kasaïens veulent tout contrôler. Si l'opposition à ce projet de changement de la Constitution venait à s'intensifier, et c'est là qu'il peut y avoir des clashs dans la rue. Alors concernant les garde-fous que vous évoquiez, il y a bien l'église catholique qui est importante à Lubumbashi et qui peut faire ce travail d'apaisement communautaire. Il y a l'appareil sécuritaire qui contrôle la province et qui est censé empêcher ce genre d'affrontement. Et puis il y a l'importance économique de cette province minière, riche province minière, qui fait que personne n'a intérêt à un dérapage.
1: Entre les rebelles qui visent le Katanga depuis le sud de Kivu, l'attaque du parc Upemba et l'état d'alerte maximale, quel scénario on peut redouter le plus pour les prochains mois dans la zone.
3: Ouais, alors le scénario le plus concret selon moi, ça serait une avancée des rebelles de l'AFC M23 vers la province du Tanganyika qui ouvre ensuite la voie sur l'espace Grand Katanga et donc la province du Haut-Katanga et de où il y a Lubumbashi. Pour désamorcer tout ça, c'est simple, il y a la diplomatie qui suit son cours, il y a les accords de Washington, le processus de Doha et puis pourquoi pas un dialogue national.
1: Merci beaucoup Romain Chanson pour nous avoir éclairé. Nous sommes assis sur un volcan, la colère qui gronde contre un pouvoir jugé envahissant dans le Haut-Katanga. C'est un article à retrouver cette semaine dans Jeune Afrique.
2: Un rendez-vous est pris. Merci beaucoup Guillaume Ouattara. Vous restez avec nous dans un instant. Le retour de l'actualité africaine sur RFI.
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2: 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Il est 5h30 en temps universel, 7h30 à Paris et Kigali. L'actualité africaine, c'est avec vous Édouard Dupénoit. Bonjour Édouard.
8: Bonjour à toutes et à tous. 27 ans de réclusion, peine confirmée en appel. Eugène Roy-Mouchio, de nouveau reconnu coupable de complicité de génocide hier devant la justice française des crimes commis en 1994 au Rwanda. La justice internationale aussi dans ce journal avec la confirmation d'un procès devant la CPI cette fois. Khaled Al-Ishri, suspecté d'être un bourreau sanguinaire d'une prison libyenne, il sera bien jugé à La Haye. Premier procès dans le cadre des enquêtes ouverte par la cour après la chute de Muammar Kadhafi. Un dialogue politique en République démocratique du Congo, il est sur les rails. En tout cas, le président Tshisekedi le confirme devant les leaders religieux. Au Kenya, un centre d'isolement Ebola géré par les Américains, il accueille déjà des humanitaires de retour de RDC, tenus d'observer 3 semaines de quarantaine. Le mois dernier pourtant, la justice kenyane avait dit stop et de violentes manifestations avaient éclaté dans le pays. Et puis le gros coup commercial d'Aliko Dangote, le milliardaire nigérian, qui a abreuve les avions européens avec son kérosène raffiné à Lagos. Au mois de juin dernier, il y en a eu davantage que de kérosène américain et c'est une grande première. Eugène Roy-Mouchio, de nouveau condamné donc à 27 ans de réclusion. La fin du procès en appel hier de cet homme reconnu coupable de complicité de génocide et crime contre l'humanité. Pendant le génocide de 1994 contre les Tutsis au Rwanda, il était accusé d'avoir supervisé l'ensevelissement de milliers de victimes dans la région de Boutaré. Il y a 2 ans, en première instance, il avait donc déjà écopé de cette peine de 27 ans de réclusion. Et Clotilde Hazard suivait ses dernières audiences.
24: À la sortie de la cour d'assises, la fille de Eugène Roy-Mouchio est sous le choc.
25: Moi, je m'y attendais pas vraiment. J'avais espoir en la justice, quoi. On l'a pas eu.
24: Une déception d'autant plus grande que la défense était renforcée, avec 7 avocats contre 2 en première instance, dont Salomé Cohen.
26: On a choisi de faire une défense différente et de ne pas tomber dans le piège du négationnisme, ce sur quoi nous attendaient en réalité les parties civiles. Et voilà, c'est véritablement ce sentiment extrêmement décevant que nous avons.
24: Pour les parties civiles, cette décision marque une étape dans la reconnaissance des crimes commis pendant le génocide des Tutsis. Alice Arca est l'une de leurs avocates.
27: C'est une très bonne nouvelle pour nos parties civiles au Rwanda qui attendent depuis 32 ans ces décisions-là, qui vont pouvoir commencer un nouveau chemin, une réconciliation. C'est une pierre à l'édifice et c'est même d'ailleurs une pierre sur les tombes de ces gens qu'on a pu réenterrer, réensevelir dignement.
24: La peine de 27 ans de réclusion criminelle est donc confirmée. Eugène Roy-Mouchio dispose désormais de 10 jours pour se pourvoir en cassation.
8: Clotilde Hazard, Félix Tshisekedi ouvre la voie à un dialogue politique. Annonce hier du président congolais à l'issue d'une rencontre avec les chefs des confessions religieuses. Des confessions qui, pour certaines, réclamaient ce dialogue depuis plus d'un an. Elles le jugent impérieux pour tenter d'apporter un début de solution aux multiples crises de l'Est, mais aussi désormais aux soubresauts politiques provoqués par la possible révision de la Constitution. Les religieux, justement, qui se disent déjà satisfaits par l'annonce de ce prochain dialogue. RFI Kinshasa, Pascal Moulégois.
28: Pour les cardinals Fridolin Ambongo, ces changements de cap imposent un effort à tous les acteurs politiques.
29: C'est à nous tous, ceux qui sont au pouvoir, tout comme ceux qui sont dans l'opposition, de s'inscrire dans cette dynamique pour que cette initiative puisse aller de l'avant, porter de fruits pour que tous les fils et filles du Congo puissent vivre enfin en paix, dès lors que les motifs d'agression à notre pays seront aussi enlevés.
28: Sur le mot inclusivité, Patrick Niaya, le porte-parole du gouvernement qui assistait à la réunion, tient à apporter une précision.
4: Jusqu'à présent, il y a des Congolais qui sont complices de l'agression. Certains d'ailleurs ont été de nouveau sanctionnés par les Nations Unies. Il faudrait que le Congolais qui viendra dans ces discussions n'ait pas d'ambiguïté. Il faudrait qu'il démontre, de par leur déclaration pour certains, qu'il coupe le lien avec celui qui est le bourreau, le Rwanda, qui est coupable de tous ces crimes qui sont commis dans l'Est depuis 30 ans.
28: Ces revirements interviennent après des semaines d'intenses consultations diplomatiques menées par les présidents burundais Evariste Ndayishimiye, congolais Denis Sassou Nguesso et l'angolais João Lourenço. Objectif, réduire les fractures politiques internes sans remettre en cause les processus de Washington et de Doha qui se concentrent sur les volets militaires. L'opposition de son côté exige depuis plusieurs mois comme préalable des mesures de décrispation, la libération des prisonniers politiques mais surtout l'abandon du projet de changement constitutionnel. Pascal Mouligua, Kinshasa, RFI.
8: Quant aux différents partis de l'opposition politique, ils attendent de se concerter avant d'arrêter une réaction commune à cette annonce de dialogue. À l'heure actuelle, la marche prévue dans 4 jours contre la révision constitutionnelle est maintenue. Quant au dialogue proprement dit, le président Tshisekedi devra le convoquer par ordonnance, désigner les facilitateurs, leur mandat, mais aussi la date de ses travaux. La République démocratique du Congo, l'épidémie d'Ebola et le retour d'un imbroglio. Il y a, au Kenya, plusieurs humanitaires de retour de RDC, en ce moment isolés dans un centre géré par le CDC américain. Double confirmation, d'une part du département d'État et d'autre part de leur ONG elle-même. Des humanitaires asymptomatiques, pas testés positifs, mais tenus de respecter les 21 jours d'isolement. Sauf qu'un tel camp au Kenya avait déjà été au cœur d'une polémique. Le mois dernier, 3 personnes étaient mortes dans des manifestations pour s'opposer à son ouverture et la justice avait ordonné la suspension du projet. Le ministre kényan de la Santé lui-même assure ne pas être au courant, Alban Tiroir.
9: L'ONG américaine Samaritan Spurs, engagée dans la lutte contre le virus Ebola en RDC, le confirme également. 7 membres américains de son équipe sont actuellement placés en quarantaine pour 21 jours dans un centre d'isolement au Kenya. Selon son PDG, Franklin Graham, ils sont hébergés dans de grandes tentes militaires au sein d'une zone clôturée, dorment sur des lits de camp et sont nourris par l'armée américaine. Les humanitaires sont suivis par des médecins du service de santé publique des États-Unis, précise le département d'État américain, qui affirme que les autorités kényanes ont autorisé leur transfert vers l'installation américaine. Le ministre kényan de la Santé, Aden Dwale, a lui assuré auprès de l'AFP ne pas être au courant. L'annonce de la construction par Washington d'un centre de quarantaine sur une base aérienne dans le centre du Kenya pour accueillir ses ressortissants potentiellement exposés au virus Ebola avait provoqué un tollé en juin et entraîné des manifestations alors qu'aucun cas n'a été recensé au Kenya. La justice avait suspendu le projet et le ministre de la Santé confirmait devant les tribunaux en avoir ordonné l'arrêt. Plusieurs médias affirmaient toutefois déjà à l'époque que les préparatifs continuaient. Alban Tiroir, Nairobi, RFI.
8: Et à propos d'Ebola, toujours, l'Ouganda annonce la guérison de son dernier patient. Un citoyen congolais qui a quitté l'hôpital de Mulago où il recevait des soins. Ça ne veut pas dire que l'épidémie est officiellement terminée dans le pays. Il faut attendre 42 jours sans aucun nouveau cas. 2 fois la période d'incubation pour pouvoir l'affirmer.

0: selon les procureurs de la CPI, directement impliqués dans une série de violences infligées aux détenus entre 2015 et 2020. Lors des audiences préliminaires, un témoin l'a décrit comme l'un des pires instigateurs de ces violences. Un autre a dévoilé le surnom qui lui était donné, je cite, « l'ange de la mort ». Selon la procureure adjointe, Nazat Shamimran, l'une de ses méthodes de torture préférées consistait à tirer sur les gens en visant les jambes et les genoux. Il est également accusé d'avoir pendu des détenus, les mains liées dans le dos, avant de les frapper à l'aide d'une pelle. Les procureurs soutiennent également qu'il violait, torturait et parfois tuait lui-même des prisonniers pour terroriser les autres détenus ainsi que les gardiens. Arrêté en Allemagne en 2024, puis remis à la Cour pénale internationale, Khaled Mohamed Ali El-Ishri nie l'ensemble de ses accusations. Ses avocats contestent également la compétence de la CPI, mais les juges ont rejeté jeudi cet argument, ouvrant officiellement la voie à un procès.
1: Un procès pour lequel aucune date n'a encore été fixée. Mais on le rappelle, ce sera le premier issu de l'enquête que la Cour avait ouverte sur les crimes commis en Libye depuis le soulèvement de 2011 et la chute de Muammar Kadhafi. Une première historique et un gros coup commercial pour le groupe Dangote. Au mois de juin dernier, les avions des compagnies européennes avaient dans leur réservoir plus de kérosène venu du Nigeria que des États-Unis, leur habituel fournisseur principal. Dangote a profité de la guerre au Moyen-Orient et de la fermeture du détroit d'Ormuz pour abattre ses cartes. Il a senti venir l'opportunité et il semble donc qu'il ait réussi à en tirer profit. Explication Alexis Bédu.
2: 466 000 tonnes de jet fuel, comme on l'appelle, sorties de la raffinerie Dangote de Lekki et exportées vers l'Europe le mois dernier. Avec la fermeture du détroit d'Ormuz et la baisse des exportations américaines, les compagnies européennes se sont reportées sur la production ouest-africaine. Flairant la bonne affaire, Aliko Dangote a réussi à maximiser sa production de kérosène. Mohamed Julien Dao est directeur général de la société de trading Okapi.
3: Il a été totalement visionnaire. Il a pu répondre à une problématique du marché et en même temps se positionner comme un acteur incontournable, en tout cas sur le marché du jet aujourd'hui.
2: Retournement de situation, il y a peu de temps encore, c'est l'Afrique qui importait du kérosène des raffineries européennes. Dangote profite également des marges très rémunératrices avec la fermeture du détroit d'Ormuz. C'est une étape majeure pour Mohamed Julien Dao.
3: Il y a une nouvelle route commerciale qui s'est ouverte. Les acteurs n'ont pas la mémoire courte, donc ils savent que voilà, ils peuvent compter sur le Nigeria. Et après, si le Golfe rouvre à nouveau, les acteurs du Moyen-Orient vont essayer de reprendre leur part de marché. Cela se traduira bien sûr par une baisse des prix. Si Dangote estime que c'est une part de marché qu'il veut garder, il devra aussi s'aligner avec eux.
2: En deux ans, les exportations de kérosène de Dangote sont passées de 18 000 barils à 158 000 barils par jour.
1: Alexis Bédu pour le service économie de la Radio du Monde. Coopérer au niveau international, faire en sorte que l'intelligence artificielle soit centrée sur l'humain. Voilà ce que disait hier le président chinois Xi Jinping à l'ouverture de la conférence mondiale sur cette intelligence artificielle. À l'heure où chaque acteur, le plus souvent privé, sort mois après mois un modèle plus puissant, plus complexe et plus rapide que les autres, de nombreuses voix continuent de demander à tout le moins un ralentissement de cette intelligence artificielle, si ce n'est un recentrage. Et dans le concert de ces réclamations, nous recevions hier sur notre antenne Hindou Umaru Ibrahim. Elle est la présidente de l'Association des femmes peules et des peuples autochtones du Tchad. Et elle rappelait quelques principes simples lors de son entretien avec Christina Okello.
4: La conséquence ne sera pas que pour nous, la conséquence sera globale, elle sera mondiale. Imaginez juste si on veut construire une réponse pour des gens et que ces gens-là ne sont pas là. La réponse, elle n'est pas complète. Et c'est ça l'IA. Donc, on ne construit pas l'IA pour faire les robotiques et puis peut-être alléger le travail des gens. Les robots vont les faire à leur place ou bien faire des grands calculs que les gens ne pourront pas faire. Mais l'IA pourra aider sur comment on peut trouver l'eau, comment on peut atténuer les conflits intercommunautaires, où on voit plus de déforestation, où on peut avoir la restauration des terres. Donc, en tant que gardien de la planète, en tant que femme autochtone, il est de mon devoir de me lever et de dire, il est important qu'on investisse dans l'IA, mais il faudrait s'arrêter un peu, investir sur la nature qui aide à construire cette IA. Sans la protection de la nature, on n'aura pas de minerais, on n'aura pas de l'énergie, on n'aura pas l'eau, on n'aura pas la terre pour construire l'IA.
1: Hindou Umaru Ibrahim, présidente de l'Association des femmes peules et des peuples autochtones du Tchad. Elle était l'invitée de la Radio du Monde hier à la mi-journée. Vous retrouvez son entretien sur notre site, le www.rfi.fr. Onglet invité d'Afrique, midi. Pour l'heure, il est 7h43 à Paris. 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
1: Et merci Edouard Dupénois, on vous retrouve dans un peu plus de 45 minutes pour un nouveau journal Afrique. En attendant, on passe au sport.
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1: Et c'est le journal de la Coupe du Monde, vous l'entendez, Coupe du Monde qui s'achève ce week-end. Et c'est avec vous Olivier Pron, bonjour.
3: Bonjour Pierre, bonjour à tous.
1: Alors avant la grande finale de demain dimanche, la petite, comme on dit, France-Angleterre.
3: Vous allez la regarder, hein. Allez, faites un effort.
1: Je vais me forcer.
3: Mais oui, on le sait. C'est tard, mais ce sera peut-être pas mal. C'est le match des perdants, en tout cas. Des déçus, des inconsolables, même parfois. Celui qui, souvent, permet à ceux que l'on appelle les coiffeurs, les cireurs de banc depuis le début, quand ça comptait encore, en gros. Ceux que l'on appelle quand ça ne compte plus vraiment, donc en somme. Il va falloir s'attendre à de nombreux changements de part et d'autre. Tout le travail des sélectionneurs, Didier Deschamps d'un côté, Thomas Tuchel de l'autre. Trouver les motiver et les faire jouer ensemble. Et si les Français peuvent souhaiter offrir à Didier Deschamps une sortie victorieuse après 14 ans aux commandes, les Anglais auront peut-être en tête l'Euro 2028 qu'ils organiseront donc dans 2 ans avec l'idée de gagner pour certains la confiance de leur sélectionneur qui devrait rester à la barre des trois lions comme on les appelle. C'est l'idée en tout cas du consultant de Radio Foot International, Salim Boumgali.
4: Notamment côté anglais, il faut rappeler une chose, c'est que Thomas Tuchel a été conforté comme entraîneur de cette sélection, avec surtout un objectif, l'Euro 2028 qui aura lieu à la maison, au Royaume-Uni et en Irlande. Conséquence, les joueurs qui sont là ont une mission, celle de montrer que sur ces matchs anecdotiques, symboliques, sur ces petits matchs, ils sont là, ils sont présents, parce que s'ils sont là dans les petits matchs, ils seront là dans les grands, sous-entendu, s'ils sont là pour une petite finale de la Coupe du Monde 2026, ils seront potentiellement là à l'Euro 2028.
3: Et on ne demande qu'à croire Salim Boumgali, bien sûr. France-Angleterre, match pour la 3e place, on l'a bien compris. Ce samedi à Miami et sur RFI, à partir de 21h, temps universel, avec Eric Mamrud sur place, Baptiste Leduc et Patrick Juillard, ici, en studio, à ICI.
1: On va l'écouter, ce match, du coup, Olivier. Avant, demain, justement, la grande finale Espagne-Argentine.
3: Non, mais elle n'aura pas lieu. dans un New York bien pollué en raison des feux de forêt hein, au Canada, on le sait, l'Espagne championne d'Europe face à l'Argentine tenante du titre. Une finale, ça se gagne ou ça s'oublie. Et les supporters argentins n'imaginent même pas avoir à l'oublier. Il y a une couronne à conserver pour les Hinchas, comme on dit, déjà double champion en tribune, ça c'est sûr. Cédric de Oliveira, on a rencontré dans les rues de la Grosse Pomme.
5: Dominique passe sans doute le plus bel été de sa jeune existence. 11 ans et une première compétition avec sa mère Carla a écumé les États-Unis pour voir l'Albi Céleste arriver en finale. Maillot de Lionel Messi sur le dos, elle ne voit pas comment le titre pourrait échapper aux Argentins.
6: Ce sont de bons joueurs qui jouent en équipe, pas seulement individuellement, il y a une superbe cohésion et c'est l'équipe qui a le plus de chances de remporter la Coupe.
5: Il faut dire que les supporters argentins ne font pas dans la demi-mesure, débarquant par dizaines de milliers à Miami, Kansas City ou Atlanta, où ils ont poussé très fort pour aider leur équipe à renverser l'Angleterre en demi-finale. L'attaquant Giuliano Simeone est admiratif.
7: Je tiens à les remercier pour leur soutien incroyable, que ce soit ici, au stade ou de loin, en Argentine. Qu'ils continuent d'y croire, d'en profiter, car maintenant il faut persévérer, se reposer et tout donner lors de la finale.
5: Des fans qui ont appris à souffrir dans chaque match à élimination directe. Le Cap-Vert, l'Égypte, la Suisse, puis l'Angleterre. Pour le milieu de terrain, Leandro Paredes, ils apportent sans doute quelque chose en plus.
8: Toujours. Je crois qu'on l'a prouvé tout au long de notre parcours, en nous battant sur chaque ballon jusqu'au coup de sifflet final et on va recommencer.
5: Il reste un match aux Argentins pour offrir à leurs supporters un nouveau bonheur collectif. C'est une marée ciel et blanc qui est attendue au MetLife pour assister à la finale. Cédric de Oliveira, New York, RFI.
3: Il n'a pas de masque, hein, ça s'entend bien, hein, Cédric de Oliveira, dans la pollution new-yorkaise. Espagne-Argentine, 19h TU, demain dimanche. À suivre, bien sûr, en direct et en intégralité sur les antennes africaines de RFI. Bien loin de ce match pour le titre, hein, il y a des équipes à reconstruire. C'est le cas de la Tunisie, seule des 10 sélections africaines à ne pas avoir franchi le premier tour. Sachez que Mouine Chabani, ex-entraîneur à succès de l'Espérance Tunis, puis de l'ARS Berkane au Maroc, a été choisi pour remplacer Hervé Renard, le pompier de service. On lui souhaite beaucoup de courage.
1: On va suivre, bien sûr, Suez antenne de RFI s'il arrive à relever ce défi. Merci beaucoup Olivier Pron, on vous retrouve tout à l'heure. Tiens, on parlait de Coupe du Monde, on va rester dans ce mondial avec vous Guillaume Ouattara, bonjour.
9: Bonjour Pierre, bonjour à tous.
1: Puisqu'évidemment la rencontre France-Angleterre fait la une de la presse internationale.
9: Oui, une médaille en chocolat, c'est ce que dit le défenseur français Ibrahima Konaté dans les colonnes de Fox Sport. Le site britannique Sports Mall résume l'affaire d'une phrase, on joue joue pour le prix que personne ne veut gagner. Le sélectionneur Thomas Tuchel, cité par toute la presse britannique, lâche aucun de ses joueurs, aucun des joueurs français ne veut jouer ce match. Il voulait jouer la finale. Et Fox Sports 2 filait la métaphore musicale. Il est temps pour chaque fan anglais de passer tristement d'un classique d'Oasis à un autre, de Wonderwall, ça veut dire merveilleux. Et c'était l'hymne des supporters tout au long du tournoi. A Don't Look Back in Anger, ne regarde pas en arrière avec colère.
1: Et devant nous, justement, il y a la finale, la vraie, et cette fumée dans le ciel de New York.
9: Qui pourrait bien, on l'a dit, jouer les troubles faits pour l'Espagne-Argentine. Une fumée de centaines d'incendies canadiens poussés vers le sud-est qui recouvre tout le nord-est américain. Et un dôme de chaleur, précise la chaîne européenne, piège les particules au ras du sol. CNN chiffre l'ampleur, plus de 100 millions d'Américains sous alerte à la qualité de l'air dans 18 États. Et de préciser, une journée entière dans cette fumée, c'est comme fumer 10 cigarettes.
1: Ouais, mais cette fumée, Guillaume, elle vient de quelque part.
9: 150 feux de forêt au Canada. Et si l'on remonte le nuage jusqu'au nord-ouest de l'Ontario, on tombe sur la plus belle et peut-être la plus révoltante des histoires. Celle de la Première Nation de Namegusisagagoun, plus connue sous le nom de Collins. Une petite communauté autochtone d'environ 130 membres, isolée, sans accès routier, à plus de 200 km au nord de Thunder Bay. Lundi, un brasier fond sur le village. Et là, un détail glaçant raconté par la chef Hélène Pavola à Radio-Canada, personne ne les avait prévenus. C'est un cheminot du Canadien national qui lui envoie l'alerte. Alors la communauté s'est sauvée elle-même. Sa fille Mia se souvient, je n'avais jamais vu un feu aussi grand. Il était en colère, il se déplaçait vite et le vent n'a pas aidé. Un autre membre de la communauté raconte à Radio-Canada, tout s'est passé en quelques minutes. De la simple fumée aux flammes vives jusqu'au coin de chez nous, l'adrénaline a pris le dessus. Ils sont montés dans une poignée de bateaux remplis à craquer d'habitants et d'animaux. Ils ont traversé le lac pendant que leur maison brûlait derrière eux. Tout le monde s'en est sorti.
1: Et au milieu de ce chaos, il y a un héros de 13 ans.
9: Chance Pavola, le jeune frère de Mia qui pilotait l'un des bateaux de l'évacuation. Son récit est tout simplement bouleversant. C'était effrayant. Ils ont dit, il reste deux personnes sur la plage. Alors je me suis retourné. Il tenait à ce que tout le monde soit sauvé, y compris ces deux chihuahuas qu'il a refusé d'abandonner. Au moment de fuir, le feu était à 15 km à peine des embarcations.
1: Mais Guillaume, l'histoire bascule après leur départ.
9: Et c'est la presse canadienne qui la met en lumière. Cette communauté entièrement détruite se retrouve privée de l'aide d'Ottawa. Pourquoi ? Parce que le gouvernement fédéral ne la reconnaît pas officiellement comme une Première Nation. Ses habitants, eux, sont reconnus, mais pas la communauté, un vide juridique dans lequel elle se débat depuis des décennies. Si Namegusisagagoun se voit refuser l'aide à la reconstruction, elle risque de perdre à jamais la possibilité de rebâtir ce que ses membres ont mis des décennies à construire. La chef Pavola, elle, refuse de renoncer. Son peuple, dit-elle dans les colonnes de Radio-Canada, vit de la terre et de l'eau dans des maisons qu'ils ont bâties de leurs mains. Et malgré tout, une certitude en guise de dernier mot, nous allons reconstruire, c'est notre foyer.
1: À la revue de presse internationale et le réchauffement climatique, ce sont aussi des histoires de tragédie personnelle. Merci beaucoup, Guillaume Ouattara. À 5h51 en temps universel, c'est votre rendez-vous de décryptage de l'actualité du samedi sur RFI. Le regard de Newton Ahmed Barry se penche ce matin sur une nouvelle lune de miel diplomatique, celle entre le Mali et l'Algérie. Bonjour Newton.
0: Bonjour Pierre Boudias.
1: Car pendant 15 mois, Bamako a traité Alger de tous les noms d'oiseaux, puis sans crier garde, le 10 juillet dernier, une réconciliation avec effet immédiat était annoncée presque simultanément à Bamako et à Alger. Alors que s'est-il passé entre-temps ?
0: Pierre, il se trouve qu'entre-temps, il y a eu le 25 avril 2026, samedi noir pour le Mali. Kati est frappé, le ministre Sadio Camara est tué. Et au nord, le totem de Goïta, Kidal, est tombé. Pas seulement aux mains des rebelles, mais d'une coalition inédite, rebelles du FLA et djihadistes du JNIM. Puis, dans leur base, Fama et Africa Corps, les Russes, sont encerclés. Scène impensable, humiliante même. Pour leur survie, les Russes lèvent le drapeau blanc. Ils quittent Kidal en convoi sous escorte rebelle. Assimi Goïta, revenu d'entre les survivants 96 heures après, est depuis au labour pour reprendre une situation volatile et le voilà encore confronté à Anéfis, à une nouvelle attaque complexe le 4 juillet 2026. Même scénario, siège, embuscades, hélicoptères abattus et des renforts partis de Gao qui n'arrivent pas. Selon toute vraisemblance, lourdement sollicités par les Russes, les Algériens auraient encore sauvé la mise au supplétif des FAMA dans le camp de Hanefis. Deux fois, en moins d'un semestre, il a fallu Alger pour sauver les meubles maliens dans le bourbier azawadien. La fierté du faible, dit un dicton bambara, c'est comme les larmes du patriarche. Elles coulent en silence dans son ventre. Goïta, à l'abri des regards, a donc appelé Tebboune pour lui dire « Initché, merci ».
1: Assimi Goïta a dû donc ravaler sa fierté.
0: Clairement, ce n'est pas une réconciliation d'amour, c'est une réconciliation de survie. Il y a les réalités du terrain qui se sont conjuguées avec deux autres facteurs. Acte 1, la réalité du terrain. Sans Alger, on ne tient pas le Nord. Depuis 1963, c'est quasiment la loi d'airain à cette frontière entre les frères algériens et maliens. Acte 2, Moscou commence à fatiguer. Sergueï Lavrov à Niamey, le 8 juillet, descendant la passerelle de son immense avion, avait failli manquer de peu une marche. Un moment reflète la fragilité d'une présence russe au Sahel qui dandine. Moscou a vu ses hommes humiliés à Kidal. Il enrage contre la faiblesse structurelle des armées de son nouveau précaré. Il veut à tout prix éviter l'effondrement. Moscou prend donc les devants, fait les entremetteurs, exige de Goïta à parler avec Abdelmajid Tebboune. Acte 3, Moscou s'est trouvé un autre alter ego pour rendre la pilule moins amère à Goïta, le général Tchani, lequel s'était réconcilié en premier, en février, avec Alger. Depuis, il avait entrepris une discrète médiation entre Alger et Bamako, qui n'avait pas jusque-là intéressé Goïta.
1: On comprend bien que 6 ans après, la victoire totale promise par la junte malienne n'est pas au rendez-vous.
0: Il y a loin de la coupe aux lèvres, l'option tout militaire, 100% russe, a montré ses limites. Et ironie du sort, ce sont les Russes en premier qui ont imposé le constat de cet échec. Ensuite, les possibilités infinies de la souveraineté se sont révélées pas aussi infinies que ça. Goïta a cru pouvoir se passer de l'Algérie pendant 15 mois, Bamako et Alger se sont déchirés. Ciel fermé, ambassadeur rappelé, Alger accusé de parrainer les terroristes. Depuis le 10 juillet, tout ça est oublié avec effet immédiat. Et son prix, on le devine, le Mali doit rediscuter avec ses Touaregs, ressusciter l'accord d'Alger. Et ce n'est pas un hasard si le premier à applaudir la détente, c'est le CSIA, les IMGAD du Nord. Une façon donc de préparer déjà l'opinion à Bamako.
1: Newton, Ahmed, Barry, merci à vous. Vous nous livrez tous les samedis votre regard sur l'actualité internationale. 5h56 en temps universel. Un peu de musique maintenant pour nous emmener jusqu'au journal de 6h. 3 artistes dans notre playlist. João Selva, chanteur, guitariste franco-brésilien. Diogo Strauch, producteur, compositeur et DJ basé à Rio de Janeiro. Et enfin Patchwork alias Bruno Ovart, producteur français incontournable qui s'allie dans ce titre, Father Desta.

0: Jao Selva, Diogo Strauch et Patchwork Phaser, Destin, titre à retrouver sur la playlist officielle de RFI, sur RFI.fr, rubrique musique ou sur vos plateformes d'écoute préférées. Vous restez avec nous dans une minute, le retour de l'actualité internationale, le journal de Gaëtan Plenet.
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7: Bonjour Vincent Dechêne.
8: Bonjour.
7: Vous êtes aujourd'hui sur les ondes de Radio Libre en Périgord car vous allez nous annoncer un événement qui va se passer. Alors je rappelle que vous êtes président de l'association Outsiplou qui est basée à Sansenac entre Brantôme et Périgueux. C'est à vous monsieur, qu'est-ce qui va se passer bientôt ?
8: Eh bien ce samedi 18 juillet va avoir lieu un ciné plein air sur les promenades à Bourdeille, qui va présenter un film du réalisateur belge Jaco van Dormael. Le titre est Le Tout Nouveau Testament. C'est un film avec une grosse brochette, une grosse distribution, avec en rôle principal Benoît Poelvoorde, mais il y a aussi Catherine Deneuve, Yolande Moreau, François Damiens, et Pili Guane, qui est une jeune comédienne qui a été découverte en 2014 par les frères Dardenne. Et c'est l'histoire de Dieu. Voilà, Dieu n'est pas forcément quelqu'un de sympathique, et il est même pas sympathique du tout. Sa fille et sa femme en souffrent. Sa fille décide de pirater son ordinateur pour faire l'annonce au monde entier du jour et de l'heure de la mort de chaque personne. Et elle rend son père complètement furieux, et il va descendre sur Terre pour essayer de résoudre ce qu'a fait sa fille. En même temps, sa fille, elle trouve un tas de personnes lié à son projet. Voilà, c'est devient une histoire complètement décalée, loufoque, blasphématoire, et qui est bien dans le ton de ce que peut faire Jaco van Dormael, puisque Jaco van Dormael, faut le rappeler, a sorti des films qu'on connaît tous, comme Toto le héros, Mr. Nobody, Le huitième jour.
7: C'est un sacré casting.
8: C'est un sacré casting. Et dans un cas de ciné plein air, avec maintenant pas la canicule qui a disparu, mais qui a bien diminué, on nous promet une soirée plutôt agréable, plutôt fraîche. Voilà.
7: Et Sansenac, c'est loin de Bourdeille ?
8: Sansenac est à 8 km de Bourdeille. On est à peu près façon équidistante entre Bourdeille et Brantôme.
7: Et comment vous est venu, vous, Vincent, cette histoire de festival belge et de mettre du cinéma en plein air avec de la programmation belge ?
8: Eh bien, je suis belge moi-même, hein. De la région liégeoise, et avec d'autres personnes, ma compagne qui est aussi belge également, Dominique Couvreur, et d'autres personnes, il y a maintenant 2-3 ans, on a eu l'idée de voilà, amateur de cinéma, et en moi-même travaillé dans le cinéma, ma compagne également, on a eu cette idée de se dire tiens, on pourrait organiser quelque chose, et voilà, ça a pris forme petit à petit, et on a réalisé une première édition l'année passée. mais qui était déjà très très ambitieuse, qui proposait émissions télé, documentaires, courts-métrages, films d'animation. On a fait venir Marco Lamens, qui était un des deux réalisateurs emblématiques et producteurs de l'émission Striptease, qui a d'abord démarré en Belgique et puis qui est arrivé en France par via FR3. Et on a également ce lien en Belgique avec un ami ex-associé qui aujourd'hui est dans les instances de l'Académie André Delvaux, qui chapeaute le pendant belge des Césars, anciennement Magritte, nouvellement les René. Et André Boitard, de son nom, nous aide énormément pour le projet, pour la programmation, pour les affiches, pour les contacts. Et donc, on est relativement bien supporté. Donc, l'ancienne vie de Belgique dans ce monde-là aide beaucoup à mettre tout sur pied. Donc, petit à petit, on essaie de faire une proposition dont le but est, on va dire, quelque part, un échange culturel. On va arriver avec notre culture. Souvent les films sont différents, sont décalés, sont en deuxième, troisième degré, des choses comme ça. Et on trouve intéressant de pouvoir proposer ça ici, dans notre culture d'adoption, qui est la France. Ça permet aussi de regarder beaucoup de films, de rencontrer des gens, de réimaginer le projet. C'est une aventure complète, en fait.
7: Je vois, ça enrichit, je pense, la culture française, de se nourrir de vos films et de votre culture. Je suis bien d'accord avec ça.
8: Il faut y aller avec toute la modestie et l'humilité qui se doivent. Mais c'est sûr qu'à l'heure d'aujourd'hui, proposer un échange culturel, oui, c'est important, d'autant que la culture est malmenée. Donc, voilà.
7: Je suis bien d'accord. Et dans cette soirée, alors, est-ce qu'il va y avoir à manger, à boire de disponible, ou faut qu'on ramène notre tupperware?
8: Non, alors on a un service qui est fait par Paula Becker de la ferme de la Quinta, ici pas très loin, et qui va faire des carbonates flamandes. Voilà, donc il y aura toute une restauration qu'elle va assurer, avec des frites également. Nous tiendrons aussi un bar, ce ne sera pas une bière belge, mais ce sera une bière locale. Donc il y aura bière, frites et carbonate flamand dès 19h. Voilà, jusqu'au moment du démarrage de la projection qui se fera, on va dire, entre 22h et 22h30, mais la séance ouvre ses portes à 22h.
7: Vous attendez combien de personnes environ, ou la capacité possible?
8: C'est un gros point d'interrogation, parce que la météo joue un grand rôle là pour l'instant. Il y a la Coupe du Monde de football qui parasite pas mal, d'autant que ce sera le soir de la petite finale. Et des petites choses comme ça qui font que l'un dans l'autre, on ne sait pas trop. Mais on imagine être quand même entre 50 et 100 personnes. Voilà.
7: Et ça pourra en accueillir bien plus, en fait. Il n'y a pas de problème de limite, quoi. C'est ça ma question.
8: Alors, les limites, elles sont tenues par les normes, hein, mais je veux dire, en dessous de 500 personnes, ça devrait aller.
7: D'accord, ok.
8: Voilà. Et donc pour la suite aussi, parler de ça, on a donc l'intention de faire une suite en salle comme on l'avait faite l'année passée, certainement dans les cinémas de Nontron et de Ribérac, avec une proposition plutôt genre ciné-club, où on va essayer de pouvoir faire un lien, tout au moins à Ribérac, avec les étudiants, et faire un bord de scène sur le sujet du film qu'on choisira. Tout comme à Nontron, sans doute un documentaire qui fera aussi l'objet de discussions en bord de scène. Donc c'est ça qui nous intéresse, de pouvoir faire des propositions sur des thèmes ou des sujets qui amènent à des rencontres, à des questions et à des réflexions.
7: Ok, c'est pas juste de la consommation, mais il y a aussi de la réflexion et une touche philosophique, oui, presque derrière.
8: Oui, oui, bien sûr, ça doit pouvoir amener ça comme n'importe quel spectacle. Hein, je veux dire, quelque part, ça se passe aussi au théâtre, les bords de scène. On essaie aussi de comprendre ou d'échanger pour imaginer ce que les comédiens, réalisateurs ou metteurs en scène ont voulu faire.
7: Combien ça va nous coûter, monsieur?
8: L'entrée est à 7€ prix plein, à 5€ pour le petit prix et entrée gratuite pour les enfants.
7: Si je ne comptais pas venir, donnez-moi envie, monsieur Vincent Dechêne.
8: Alors, je vous donne envie parce que Benoît Poulvaut est dans un rôle, on ne l'y connaît pas, on connaît son extravagance, mais ce rôle-là, ce côté antipathique, moi, je ne l'avais pas vraiment vu. Alors, ce n'est pas un film récent, hein, c'est un film de 2015, Mais dans ce rôle-là, il excelle vraiment. Et puis, autre chose, c'est la petite capsule vidéo que nous a fait Jacob Van Normal, le réalisateur. Donc, il y aura une présentation en un peu moins de 3 minutes du réalisateur avant le film et qui présente aussi ce qu'il a voulu faire et qui fait aussi la réflexion, tiens, est-ce que Jésus avait une sœur? On n'en a jamais parlé. Peut-être que le film va présenter la sœur de Jésus, voilà.
7: Merci pour le teaser, comme on dit.
8: Ben voilà, je vous en prie, venez nombreux.
7: Avec plaisir. Je vous souhaite, monsieur, une très bonne séance.
8: D'accord, merci beaucoup.
7: Avec plaisir, et puis je vous dis à bientôt.
8: À bientôt, merci à vous.
7: Merci.

0: Dimanche 26 juillet, à Razac, il y a la traditionnelle course de caisse à savon. Et pour parler de cet événement, j'accueille en studio Jean-Jacques Paillanchet. Bonjour.
1: Bonjour.
0: Du comité des fêtes de Razac.
1: Razac-sur-l'Isle, voilà. Alors là, la course de caisse à savon, ça va être notre première édition. Ensuite, après, bien sûr, on a des événements dans l'année habituel depuis X années, telle que la fête patronale qui a lieu chaque année le week-end après le 15 août.
0: Oui, que le comité des fêtes de Razac organise.
1: Voilà.
0: Et alors, pour la course de caisse à savon, à quel endroit il faut se donner rendez-vous et à partir de quelle heure ?
1: Donc, le lieu de la manifestation se situe route de Chauffre, après le stade de foot. De toute façon, le parcours depuis les différentes routes seront signalés par des panneaux course, voilà, pour que le public ne s'égare pas dans Razac.
0: Vous avez l'habitude avec le comité des fêtes
1: de
0: signaler.
1: On organise aussi pendant la fête des vide-greniers, on est habitué à faire ce genre de fléchage et signalisation pour les touristes et les
0: avoir
1: visiteurs.
0: Du monde. Donc après la course du Tour de France, qui a bien fait parler d'elle parce que c'est une des étapes les plus médiatisées en Dordogne, il faut maintenant voir la petite course de caisse à savon.
1: Oui.
0: Première édition à Razac-sur-l'Isle. Et combien de participants déjà pour l'instant ? C'est pas encore défini, on peut encore s'inscrire.
1: Mais... Les concurrents peuvent s'inscrire jusque le jour de la course. Le jour même de la course, ils peuvent venir. Donc c'est vrai qu'on part un peu dans l'inconnu, mais... Dans les premières estimations, on était à une vingtaine.
0: Déjà une vingtaine. Le téléphone pour s'inscrire, c'est 06 38 82 16 17. C'est le numéro.
1: C'est mon numéro,
0: votre
1: perso.
0: Numéro personnel.
1: C'est mon numéro perso. Okay.
0: Et vous vous êtes inspiré des plus grandes courses traditionnelles qu'on connaît, sponsorisées par Red Bull, des courses de caisse à savon connues, non ?
1: Oui. On va pas rivaliser avec Red Bull et ces courses que vous pouvez tous voir sur la chaîne 21 régulièrement, mais voilà. Donc l'idée a germé depuis déjà quelques années au sein de quelques membres du comité des fêtes qui ont eu cette idée dont je faisais partie. Et on organise un événement qui sort un peu d'ordinaire, voilà. En Dordogne, il n'y en a pas beaucoup, donc nous avons nos amis de Montagrier, je sais qu'ils le font également. Ils ont été malheureusement obligés d'annuler leur course le 28 juin, c'est-à-dire une semaine après que nous, on soit obligé d'annuler en raison du déclenchement du plan rouge canicule par la préfecture et de l'arrêté interdisant les manifestations publiques en extérieur. Donc c'est pour ça qu'elle est officiellement reportée au dimanche 26 juillet. C'est une décision de force majeure pour garantir la santé et la sécurité de tous.
0: Oui, c'est le message que vous avez reçu. Avant, donc, c'était prévu le 21 juin pour vous.
1: Exact.
0: Malheureusement, et puis peut-être heureusement, finalement, comme ça, il n'y aura pas de problème de le faire le 26 juillet, espérons.
1: Oui, et en plus, ça permet aussi à ceux qui n'étaient pas encore prêts d'avoir un mois de plus pour fignoler leur caisse.
0: Parce que, donc, alors cette autre association dont vous parlez, est-ce qu'ils vont participer ? Est-ce qu'ils ont déjà construit leur petite caisse à savon ? Alors ils vont sans doute participer, non ?
1: Alors effectivement, nous la co-organisons avec la société, le comité de Sud-Ouest de caisse à savon, puisqu'il faut savoir qu'il existe une fédération française. Je pense que pas beaucoup de gens sont au courant que...
0: C'est pas une épreuve olympique pour l'instant.
1: Pas encore.
0: Mais ils
1: co-organisent avec nous et ils nous garantissent au départ une quinzaine de concurrents
0: déjà
1: venant de leur comité. Donc
0: d'accord.
1: Après, donc on est sûr d'à peu près d'avoir une quinzaine et après viennent se greffer, je dirais, les concurrents locaux. Puisque ceux qui font partie du comité, ils participent aux manches de Coupe de France.
0: Aussi. Bon, donc c'est des 15 petites voitures, des caisses à savon qui seront designées, mais pas forcément aux couleurs de la Dordogne. Donc là, si des écoliers en vacances veulent se mettre, des parents veulent se mettre à construire une petite caisse à savon, il reste quelques jours avant la course du dimanche 26 juillet, avec un début à 8h pour le contrôle technique de vos caisses à savon. Rendez-vous alors rue.
1: Vous avez alors dit... route de Chauffre.
0: Route de Chauffre pour le départ.
1: Pour le départ, donc de 8h à 9h30, il y aura le contrôle technique par les membres du comité du Sud-Ouest, puisque il y a quand même une réglementation, on a des consignes de construction, donc toutes les caisses seront contrôlées avant départ, puisque si elles ne sont pas conformes, elles ne pourront pas participer.
0: Ouais. Ah bah pour ceux qui veulent construire, alors quelles sont les recommandations? Vous pouvez les dire peut-être à l'antenne, comme ça, ça évitera de se faire rejeter jour de la course.
1: De toute façon, ils peuvent me contacter, je leur enverrai directement les consignes, mais bien sûr, avoir de bons freins.
0: Ça va de soi.
1: Et pas de moteur, puisque
0: de base, voilà. C'est sur une descente.
1: Voilà. Et le circuit fera quand même entre 800 et 900 mètres
0: dénivelé.
1: De descente et avec deux ou trois bons virages histoire de me faire monter l'adrénaline.
0: Là où seront placées la plupart des personnes qui veulent prendre les meilleures vidéos, les meilleures photos, j'imagine.
1: Voilà.
0: Il y aura quelques essais quand même avant le départ de la course.
1: Donc
0: aussi.
1: De 8h à 9h30, il y a le contrôle technique et les inscriptions, bien sûr, puisqu'on peut s'inscrire sur place. À 9h30, il y aura un essai libre, c'est-à-dire que chaque concurrent aura droit à une descente libre, donc chronométrée, et ensuite viendront les trois manches chronométrées, et ça sera au meilleur des trois manches, le meilleur chrono. Oui. Mais pas que seront récompensés également la plus belle caisse à savon, la plus originale, le meilleur équipage, enfin plusieurs récompenses dans plusieurs catégories.
0: Et alors, la remise des prix, si vous voulez assister qu'à ça, c'est à 18h le dimanche 26 juillet.
1: Voilà. Et
0: à quel endroit?
1: Alors, on le fera sûrement, bon, c'est pas tout à fait arrêté, mais ça sera au stade de foot qui est à proximité, donc qui est à 500 mètres de la ligne d'arrivée. Donc,
0: sur le stade.
1: Si ça se prolonge un peu, voilà, comme ça on aura la lumière, puisque on offrira un vin d'honneur à l'issue de la remise des récompenses où tout le monde, le public, les concurrents, les organisateurs seront conviés.
0: Voilà, donc vous avez toute la journée pour assister à ces préparatifs. Au début, donc les contrôles techniques, les essais qui commencent à partir de 9h30. Il y a aussi la possibilité d'avoir une restauration sur place aussi.
1: Voilà, il y aura une petite restauration et une buvette à disposition du public.
0: Eh bien, merci Jean-Jacques d'avoir préparé tout ça avec le comité. Vous êtes combien, le comité des fêtes de Razac?
1: Alors, le comité des fêtes, ça représente une vingtaine de personnes, plus j'ai fait appel à quelques bénévoles extérieurs, puisque...
0: De la fédération
1: Oui, il y aura... Les membres du comité du Sud-Ouest s'occuperont de tout ce qui est chronomètre, classement et tout ça, et nous, on fournira les signaleurs sur la piste.
0: Ouais.
1: Voilà. Plus après, bien sûr, ceux qui tiendront la buvette, la restauration, les parkings et compagnie. Donc voilà. Mais il n'est pas trop tard. Si une personne a du temps de libre ce jour-là, ils peuvent venir nous donner un coup de main. Ils seront les bienvenus, ouais. Même s'ils ne font pas partie du comité.
0: Et, voilà. Et si vous voulez fabriquer votre caisse à savon, je crois qu'il y a le Diapason dans la commune d'à côté qui a déjà fourni quelques matériels et puis quelques outils pour bricoler.
1: Vous n'êtes pas
0: obligé de travailler tout seul dans votre garage.
1: C'est exact, oui.
0: Merci Jean-Jacques Payancher d'être venu présenter cette première édition de la course des caisses à savon du dimanche 26 juillet à Razac-sur-l'Isle.
1: Eh bien, moi, je remercie RLP de nous avoir permis de parler de cet événement. Et donc, merci et à bientôt.
0: Merci.

0: le festival Borges Métallurgie à Étoire, en Dordogne. Et c'est une association 3F3M qui organise cette manifestation cette année, 26 juillet. Mais pour savoir tout sur l'origine de ce festival et bien sûr sur l'organisation de cette année, aujourd'hui, dans nos studios, on accueille Gilbert Faury, co-président de cette association. Bonjour.
1: Bonjour, je vais vous présenter le festival de métallurgie qui est aussi la date anniversaire. C'est la 30e année d'activité de notre association et de comment elle s'est constituée. Cette association a travaillé et travaille dans l'archéométallurgie du fer et le Périgord a été un endroit très important de la métallurgie du fer. C'était le deuxième bassin du fer au XVIIIe siècle et on a fabriqué des canons, on a fabriqué des quantités de choses en fer, en fonte. C'était aussi un point très important de la métallurgie dans l'Antiquité. César faisait écrire à Strabon que dans l'Empire romain, les meilleurs forgerons étaient les pétrochores. Donc c'est notre région est bien connue pour ça. Et pourquoi on avait cette réputation? Parce que le minerai local est un minerai très riche, ce qu'on appelle un fer fort. Et ce minerai ne contient pas de phosphore, ne contient pas de soufre, contient du manganèse. Donc ça permet d'obtenir des fers et des fontes de très bonne qualité.
0: Donc ces sites existent toujours?
1: Ces sites existent toujours. Alors l'industrie du fer s'est arrêtée fin du 19e siècle, quand la demande est devenue très importante et que les moyens locaux ne permettaient plus de suivre. La métallurgie chez nous, c'était au charbon de bois. Donc cette métallurgie a modelé complètement le paysage. Au fourneau, au XVIIIe siècle, consommait environ 100 hectares de bois par an. Nous en avions 60 dans la région. Nous avions 160 forges avec les forges d'affinage qui permettaient de passer de la fonte au fer. Donc ça modelait totalement le paysage et on est arrivé à des coupes tous les 12 ans, 15 ans, 20 ans. Et c'est le châtaignier qui a primé dans la région et c'est pour ça qu'il en reste beaucoup. Au 19e siècle, on n'arrivait plus à suivre la grande demande, les chemins de fer, le développement de l'acier. Et la concurrence a complètement renversé un petit peu nos forges. Et les traités de libre-échange entre l'Angleterre et la France avec Napoléon III ont rendu nos forges complètement obsolètes. Mmh. Et c'est encore dans le paysage. Il est resté une forge qui a fonctionné jusqu'en 1936. C'est Savignac-Ledrier, qui est maintenant un musée, qui est un endroit qu'on peut visiter et bien découvrir comment ça fonctionnait avec un système hydraulique travaillé sur la Vézère, avec des fours type Martin pour réduire, passer de la fonte à l'acier. Donc il y a des installations. Mais ces forges étaient réparties sur tout le département, et sur toute la région, puisqu'on allait aussi sur Angoulême, on avait aussi un petit peu dans le Limousin, et on descendait en dessous de la Dordogne, vers les Aisies.
0: Mmh. L'histoire est riche de ces événements, mais aujourd'hui, votre association, pourquoi elle a été créée et qu'elle existe déjà plus de 30 ans? Parce que ça signifie que cette activité interpelle toujours les Périgourdins et les autres personnes qui viennent d'ailleurs.
1: C'est une activité qui interpelle les Périgourdins et qui leur permet de redécouvrir un peu leur passé. Et c'est un moyen de voir comment ça fonctionne, puisque il est certain que on peut parler de beaucoup de choses, mais tant qu'on n'a pas, on ne sait pas bien. Donc, à Étoire, petite commune du Périgord vert, c'est créé un noyau de personnes, et puis autour de ces personnes, on a développé des activités. Et donc, depuis 12 ans, on propose un festival qui montre sur la place du village un haut fourneau. Au fourneau avec lequel on fait de la fonte, et cette fonte, on la coule, et cette année, dans les objets qu'on va couler, donc on a coulé déjà deux canons qui sont sur les bastingages de l'Hermione. Alors, c'est pas les gros canons de 12 et de 6, c'est les petits canons qui font une centaine de kilos.
0: Les spectateurs verront tout ce processus de début jusqu'à la fin.
1: Du début jusqu'à la fin, de la fermeture du moule, l'installation, la coulée de la fonte, le versement dans le moule, l'ouverture du moule. Donc, ils verront un petit peu ce processus tout au long de notre festival.
0: C'est une manifestation phare de ce festival, oui. Mais il y a l'autre chose autour.
1: Alors, il y a bien d'autres choses autour. Donc, je parlais tout à l'heure de l'époque antique. Donc, on aura des bas fourneaux qui nous permettront aussi de réduire du minerai et d'obtenir des massiaux de fer de quelques kilos qu'on pourra ensuite forger. Donc on va en faire un le samedi soir par exemple, à la tombée de la nuit. On va avoir quelque chose d'assez spectaculaire là, une boule de fer quand on la sort à la tombée de la nuit, on voit des grandes flammes, on voit des étincelles.
0: Presque un volcan.
1: C'est presque un volcan, oui. Oui. Et on va avoir aussi une charbonnière, donc monter le bois, l'organiser, le couvrir de terre, enfin de paille et de terre, le mettre à feu le mercredi. Et donc notre charbonnière va faire 8 stères de bois, 8 mètres cubes. Donc c'est une petite charbonnière, mais bon, ça fait déjà presque une tonne de charbon. Une charbonnière, ça fonctionne à petit feu. Donc
0: Il faut être patient, il faut du temps.
1: Il faut que ça se carbonise gentiment, sans tout brûler. Voilà, et donc on va pouvoir tirer cette charbonnière.
0: Toutes ces méthodes, ça demande certains savoir-faire. Comment vous faites pour s'initier, pour montrer tout ça? Est-ce qu'il y a les pratiques qui existent?
1: Il y a encore des gens qui maîtrisent ce savoir-faire. Donc on a nos anciens d'une association voisine qui va animer un petit peu ça.
0: Les spectateurs seront là, ils pourront aller voir selon leurs intérêts certains ateliers ou suivre le processus début jusqu'à la fin. Mais c'est quelque chose unique en France, ce type de festival, c'est ça?
1: C'est unique en France, oui. Alors, elle n'existe nulle part, parce que sur la place d'un village, trouver des équipements permanents au fourneau, bas fourneau, ça ne se trouve pas. On trouve des festivals, des fêtes, du fer, de la forge, de la coutellerie, mais de passer du minerai au fer, à la fonte, à l'acier, ça ne se voit pas sur un festival.
0: Parce que votre village, il a ses forges, c'est ça?
1: Oui. Alors, notre village, il avait donc une forge à haut fourneau du 18e siècle, qui s'est arrêtée en même temps que les autres, fin du 19e. Et donc, des gens de ce village et autour ont apporté leur savoir-faire. Des archéométallurgistes, des laborantins, des fondeurs, des forgerons ont apporté leur savoir-faire et ont constitué des bases pour développer ce savoir-faire et cette transmission.
0: Il y a une grosse part transmission.
1: Donc, il y a une part histoire. Il y a une part transmission de forge. Notre association a monté aussi, il y a 2 ans, un atelier participatif qui a intéressé des gens de la trentaine, la quarantaine, mais qui a aussi intéressé des jeunes. Dans nos équipes, on a un garçon qui a 14 ans, qui cherche son orientation pour plus tard. On a un qui a 16 ans, un autre qui a 17 ans. Et ils arrivent avec l'envie d'apprendre quelque chose et de faire et de sentir au bout de leurs doigts.
0: Est-ce que aujourd'hui, ce métier, on sait qu'il y a quelques forgerons. Est-ce que autour de votre village ou dans votre village existent ces artisans ou ils viennent d'ailleurs? Quelle est la situation aujourd'hui?
1: Alors aujourd'hui, il y a le savoir-faire métallurgie, coutellerie, forge est autour de Nompron. Dans nos adhérentes, on a une fille qui vient de s'installer coutelière à Abjin. Et on a un coutelier qui est aussi en train de se développer sur Brantôme. Donc il y a plusieurs sur Jumillac, on a aussi des gens qui s'installent. Donc il y a tout un savoir-faire qui s'implante et qui aussi gravite autour de la fête du couteau de Nontron. On est complémentaires, on est partenaires.
0: C'est ça, parce que autour de festival, il y a les ateliers pratiques où les personnes peuvent suivre les stages bien spécifiques liés au métier.
1: Et on accompagne donc après notre festival, on accompagne aussi de stages. On fait un stage de métallurgie. Alors on associe au pôle expérimental des métiers d'art de Nontron et on a 2 sessions de formation et de stages de forge et métallurgie. Alors métallurgie, donc on apprend à faire du fer avec des bas fourneaux et ensuite on apprend à le travailler, à le damasser. À la fin de la semaine, on sait faire une lame de couteau.
0: Donc, voilà. C'est les stages vraiment pratiques
1: qui peuvent peut-être aboutir
0: à un métier ou un savoir-faire.
1: Et puis les gens repartent avec un savoir-faire. Et ils se créent des ateliers de forge. On a aussi un complément donc, qui est plus métallurgie. Donc, après la fête du couteau, on aura un stage de fonderie à la cire perdue. Donc là, c'est un petit peu quelque chose qui découle. Le moulage à la cire perdue, on apprend à modeler son objet, ensuite à l'enrober d'un moule de terre, le cuir et ensuite le couler en bronze. Donc c'est des techniques qu'on emploie pour faire du statuaire, mais qu'on peut aussi faire de la mécanique, pour faire des bijoux, pour faire des plus ou moins gros objets.
0: Plein de manifestations, sinon votre association qui s'appelle 3F3M, 3F parce que c'est feu, fer, forge, 3M parce c'est... que minerai, minéraux et métaux.
1: Oui.
0: Vous êtes passionné, vous êtes un groupe de personnes qui organisent ce festival, mais en même temps, il y a les autres manifestations au cours de l'année. Hein.
1: Oui, alors on a aussi des manifestations au cours de l'année. On a été, pour les fêtes de la science, donc on recevra des scolaires, cours moyens ou éventuellement collège, et on leur montre un petit peu comment trouver du minerai chez nous. Dans un champ qui vient d'être labouré, on peut aller collecter du minerai. Ensuite, on leur apprend, enfin on leur montre comment le traiter, le préparer. Et enfin, on leur fabrique un bas fourneau. Et le soir, quand ils quittent et ils rentrent dans leur classe, ils ont vu un morceau de fer se constituer.
0: Mmh. Il y a les ateliers aussi participatifs où les personnes peuvent participer selon l'âge, selon la capacité. Et vous avez aussi tout le matériau pour expliquer cette importance de l'histoire dans le Périgord. Et c'est pour ça que vous avez une petite expo, c'est ça?
1: Oui, alors on a un espace fer et forge donc, qui a trois pôles, donc un espace minerai, où on voit un petit peu tous les minerais de notre région, mais aussi du monde. On a aussi une petite pépite avec, au milieu du minerai. On a un morceau de météorite. Donc un morceau de météorite qui est le premier fer forgé dans l'histoire, il y a plus de 1000 ans avant Jésus-Christ. Je cite toujours cet exemple. Toutankhamon avait un poignard en fer dans ses bandelettes. Et il y avait des kilos d'or tout autour, mais il n'y avait qu'un poignard en fer. C'était plus précieux que l'or, le fer. Et ensuite, on a appris à réduire le minerai. Voilà. Deuxième pôle, donc, c'est comment on fait des bas fourneaux, donc comment on réduit ce minerai. Et le troisième pôle, c'est les hauts fourneaux, donc période à partir du 15e, 16e siècle. Comment la force motrice hydraulique a permis d'augmenter la puissance, d'augmenter les capacités des engins thermiques, et comment on a pu passer du fer à la fonte, et ensuite de la fonte au fer.
0: Mmh. Si on revient sur ce festival Forge et Métallurgie qui aura lieu 26 juillet, pour nos auditeurs, est-ce que vous pouvez décrire qu'est-ce qu'ils pourront concrètement faire, voir, comment ils pourront participer pendant ces deux jours?
1: Alors concrètement, donc, ils pourront voir, je vous ai dit, le haut fourneau donc, sur les deux jours avec la coulée principalement le dimanche. Ils pourront voir sur les deux jours, donc le samedi et le dimanche, des réductions de minerai de fer au bas fourneau. Ils vont voir aussi un tatara. Un tatara, c'est un gros bas fourneau japonais. C'est ce qui sert, c'est la base pour faire des katanas, faire des sabres japonais. Et donc là, c'est un très gros bas fourneau qui va permettre d'obtenir entre 100 et 150 kilos de fer. On va voir donc, on aura une animation musicale juste après la soirée grillade le samedi soir, donc la sortie de la loupe. On aura

0: Habitants va devenir le centre de monde de tous ces passionnés, tous ceux qui savent travailler et le faire et qui est passionné par cette mode de transformation concernant la construction de forges et leur fonctionnement.
1: Oui, on a aussi une technique, la technique des Vikings, ce qu'on appelle le four voûte, qui permet de faire des aciers très durs dans des creusets.
0: Donc au public reste venir et assister à tout ça et même peut-être participer à certains ateliers. Oui. Donc entrée est payante, mais c'est entrée symbolique pour aider à couvrir tous ces frais pour votre association.
1: Oui, c'est alors pour aider à couvrir un petit peu tous ces frais. Et puis, donc une ouverture, on essaie d'intéresser les enfants. Donc les enfants pourront tirer à l'arc, un stand archerie, ils pourront apprendre à mouler et à couler, donc un petit canon en zamac, donc un métal qui coule à des températures assez basses. Voilà, donc ils pourront aussi forger. Ils pourront se forger une petite pointe de flèche ou un petit décapsuleur.
0: Donc il y a les objets, mais il y a aussi autour la fête. On pourra aussi écouter la musique des artistes, mais aussi participer dans les repas de forgerons.
1: Oui. Donc on aura le samedi soir, les gens auront une soirée grillade, et le dimanche, on aura le repas du forgeron avec des boulets. Des boulets de canon pour déguster.
0: Oui, parce que c'est un travail physique, donc le repas doit être consistant aussi.
1: Oui. Et puis, on est dans une région, Périgord est quand même une région d'art de vivre et d'art de manger, donc on fait avec des produits du terroir, on fait des repas.
0: Rendez-vous est donné à Étoir, dans le Périgord vert, en Dordogne, 26 juillet, pendant 2 jours. Festival commence samedi à 14h30, jusqu'à minuit et tard la nuit, et le dimanche de 10h à 18h. Entrée pour un jour 3€, pour 2 jours 5€.
1: Ce que je voulais rajouter, c'est qu'on peut voir donc le programme et les participants sur nos sites et Facebook, où il y a tout le descriptif de notre activité.
0: D'activité, de festival, avec les rendez-vous bien précis. Et je pense qu'aussi pôle de métier et d'art de Nantron aussi, qui relaie toute cette information, parce qu'ils sont aussi partenaires de ce festival et de toutes vos activités au cours de l'année. Venez nombreux, je pense que vous ne serez pas déçus. C'est une manifestation importante, et comme vous dites, ça sera grandiose et vraiment unique en France. Je vous remercie, Gilbert Faury, co-président de l'association organisatrice de cette manifestation 3F3M. Merci à vous.
1: Merci.
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0: Il est 9h.
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5: Bienvenue à Bonaguil, forteresse sur une base du XIIIe siècle avec un agrandissement au XVe siècle. Donc le donjon et le logis, ça c'est la première partie de construction. Et ensuite tout le reste de la forteresse, donc un peu plus tardif. Ici on se trouve donc dans la barbacane, c'est le premier endroit stratégique de défense dans le château. Si on veut résumer rapidement, c'est un bouclier défensif. Et là on va passer sur un pont-levis qui a été reproduit il y a quelques années maintenant par des élèves d'un lycée professionnel. Et ici à Bonaguil, on avait 7 ponts-levis. Dans le château. Alors attention au niveau des marches ici, elles sont défensives. Et on se trouve ici devant la casemate, qui est le deuxième grand lieu stratégique de défense à Bonaguil. C'est un couloir qui est souterrain. On est descendu, il faut remonter. Avec un escalier très étroit. Et voici l'aiguille rocheuse, le creux de l'aiguille rocheuse, donc la grotte. Tout au fond, à droite, on a accès à une tour du moineau. C'est une petite tour de défense qui est accessible uniquement depuis la grotte. Ce qui permet d'assurer une protection supplémentaire, mais on la verra mieux depuis l'extérieur. Et donc les fossés du château, des fossés qui sont secs, on n'a jamais eu d'eau. C'est vrai que parfois quand on voit le château fort, on a toujours envie de voir des douves autour. Donc la tour du moineau, elle est juste ici. On n'a aucun moyen d'y rentrer, hein. Donc uniquement depuis la grotte. Et donc là on est sur la grande esplanade, plutôt les terrasses de Marguerite de Fumel. C'est là où elle avait fait ses beaux jardins, visibles depuis ses appartements, avec une très belle vue sur toute la vallée. Et donc là, on arrive au niveau de l'entrée de la tour carrée, avec un autre système de défense pour accueillir l'ennemi, pont-levis, canonnière et machicoulis en haut de la tour. Et donc là, c'est la salle des graffitis. On l'appelle comme ça parce que c'est une salle où on a retrouvé les plus beaux exemplaires de graffitis. On a pu assez bien les conserver, ce qu'on pouvait en avoir dans l'ensemble du château. Quand on était invité entre le 16e et le 17e siècle, on venait à inscrire des choses sur les murs. Des noms, des dates, des poèmes, ça dépend un peu ce qu'on veut essayer de décrypter. Donc juste ici, la chambre de Marguerite, ce qu'il en reste avec la cheminée. Et là, il nous reste le donjon à faire. Le donjon qui se mérite avec 90 marches, avec une très belle vue sur l'ensemble des environs et sur l'ensemble du château aussi en hauteur, c'est très beau. Et voilà, là, on a fait le tour du château. On a une exposition de dessins sur les châteaux du Périgord avec l'artiste Maxence Albanel. Donc ça, c'est du 26 mai au 31 août. On a également un banquet médiéval, hein. Donc le 17 juillet et le 19 juillet, il y a deux dates cette année. Pour les plus petits, on a des chasses au trésor. Donc ça, c'est les mercredis et les jeudis matin, sur réservation obligatoire. Donc ça, c'est un jeu de piste dans l'ensemble du château, avec potentiellement un trésor à la clé.
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0: Coucou, me revoilà. Il est 9h30, à quelques secondes près, c'est donc l'heure de la chronique déjantée du Patou qui rit de tout, ou presque, en direct dans les studios de Radio Libre en Périgord, la radio que l'on adore. Puisque la fameuse étape de samedi dernier 11 juillet arrivée à Bergerac, je parle du Tour de France bien sûr, je vais vous narrer la véritable histoire du symbole de cette cité, extraite de mon livre Périgord, terre d'humour. Cyrano, ça vous parle ? Mais saviez-vous qu'il n'a jamais mis les pieds à Bergerac ? En effet, Savinien de Cyrano, dit de Bergerac, a accolé le nom de cette seigneurie à son titre de noblesse, car c'est là qu'il est né, en 1619, sur la propriété de son père située en vallée de Chevreuse et non pas en Périgord. En fait, c'est suite à la pièce Cyrano de Bergerac écrite par Edmond Rostand en 1897 et qui présentait son héros en tant que mousquetaire gascon que les édiles de l'époque ont eu l'idée de s'approprier le personnage qui devint ainsi l'emblème de la cité, laquelle fait donc ses choux gras touristique sur un détournement historique. Mais rendons grâce quand même à Edmond Rostand, même s'il n'est pas venu chez nous, car il mérite néanmoins qu'on le cite puisqu'il créa le club des natifs du 1er avril, comme lui, dont les statuts stipulent que ses membres jouiront à vie du privilège d'entrer gratuitement dans tous les établissements publics, opéra, théâtre, champs de course et maisons closes, de pouvoir rire aux enterrements afin de les rendre moins sinistres, de bénéficier à leur naissance du parrainage du chef de l'État et, en outre, de se voir attribuer un appartement de fonction dans un des palais nationaux, résidence pourvue de tout le confort souhaitable et d'une domesticité jeune, accorte et complaisante. Et si vous voulez en savoir plus, n'hésitez pas à vous adresser à Thomas Certilange, dont vous trouverez les coordonnées sur Internet via votre navigateur préféré. Thomas Certilange étant un grand spécialiste de Cyrano et d'Edmond Rostand, il est d'ailleurs déjà venu tenir des conférences en Dordogne. Voilà les actus. Avec une actu qui nous arrive directement du futur en 2050. À cette époque, les canicules s'emballent encore plus. C'est toujours le trou de sécu. Il fait beau et chaud partout, tout le temps. Et les autorités n'ont rien anticipé, comme d'hab. Le goudron fond, on ne peut plus rouler. Les fleuves sont à sec, on ne peut plus naviguer. Le sol est tout craquelé, les fleurs ne poussent plus. D'ailleurs, la Saint-Valentin a été supprimée du calendrier. Heureusement, certaines entreprises réagissent de façon géniale. Construction accélérée d'aéroglisseurs pour pouvoir circuler, invention de climatiseurs portables et de portables climatisés, de vêtements rafraîchissants avec brumisateur intégré. Même la FIFA a anticipé en organisant la Coupe du monde de foot en Finlande. Sans parler des sociétés françaises de télévision qui ont enfin compris que l'oignon fait la farce en se regroupant en une seule entité avec un président incontournable. Non, non, ce n'est pas Germinal. Mais alors, le Patou, c'est qui ? Mais c'est qui ? Suspense, suspense. Ben, c'est Michel Drucker, évidemment. Et voilà la pause musicale. Alors, toujours en relation avec le vélo, voici une chanson de 1997 commise par le dénommé Monsieur Martineau, célèbre supporter de celui qui, après avoir été l'un de nos plus grands champions cyclistes, officie aujourd'hui en tant que commentateur averti. Vous allez comprendre. Écoutez bien.
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merci monsieur Martineau. Et sans autre transition, voici le moment du contre-pé. La semaine dernière, je vous proposais des contre-péteries sur le Tour de France. Rappelez-vous, le vélo guérit de tout. Il faut inverser le L de vélo avec le premier T de tout. Amis cyclistes, fuyez les vilains virages. Il faut inverser le il de vilain avec le âge de virage. Ce cycliste qui s'était brûlé n'a pu prendre la pente. Inversion du U de brûlé avec le en de pente. Attention aux chutes, car les luxations répétées mènent à la fêlure. Il faut inverser le luxe de luxation avec le fel de fêlure. Il faut préserver l'école qui mène à l'Aveyron. Inversion du L de col avec le N d'Aveyron. Cette semaine, quelques contre-péteries bergeracoises grâce au Tour de France avec des noms de rues. La rue Bonnat, il s'agit là d'une inversion de syllabe. La rue du Tounet et la rue Fétou. La rue Près du Quai, rebaptisée depuis rue du Port. Et les lieux dits, le Combal, inversion de syllabe là aussi. Et enfin, Malsara et Charlotte le nettoya. Les indices, la semaine prochaine, bien sûr. C'est la minute blague. Avez-vous eu connaissance de cette découverte extraordinaire, de ce scoop inouï, révélé par les médias en mal d'événements sensationnels? Je suis certain que cette information vous a bouleversé jusqu'au plus profond de votre être, chamboulé complètement votre quotidien, et interpeller votre vécu. Il s'agit, ni plus ni moins, de la plainte pour harcèlement sexuel portée par Cunégonde Fenouillard à l'encontre de Charles-Édouard de la Tronchambier, ministre des Relations internes. Qu'est-ce que tu racontes, le patou? Et d'où tu le sors, ce ministre? Enfin, vous ne vous souvenez pas de Charles-Édouard de la Tronchambier, qui a fugacement appartenu au gouvernement Poincaré en 1912? Cette plainte avait été classée sans suite, car la belle Cunégonde avait malencontreusement disparu lors du naufrage du Titanic. À se demander d'ailleurs si c'était vraiment un naufrage ou un sabordage, afin de faire disparaître toutes les preuves de cette affaire. Qui refait surface, car on a retrouvé le courrier de la plaignante dans une petite mallette perdue au fond de l'épave. Figurez-vous que ce pauvre Charles-Édouard a été accusé d'avoir osé poser sa main sur l'épaule dénudée de Cunégonde en pleine cérémonie du 11 novembre 1911. Mais tu disjonctes complètement, le patou, la guerre de 14-18 n'avait même pas commencé. Ah, mais je vous demande bien pardon, bandignard. Dans le temps, on savait s'amuser et on fêtait officiellement des triptyques séculaires étonnants. Le 10-10-1910, le 11-11-1911, le 12-12-1912, par exemple. Et pour en terminer avec cette histoire, sachez que ce sont les héritières de Cunégonde qui ont relancé la procédure et demandé l'annulation de la prescription en la matière, aidée en cela par le fameux PIPI, Parti International du Puritanisme Intégral. Les descendants de Charles-Édouard, quant à eux, restent injoignables, mais nous ne manquerons pas de vous tenir informés avant que ne survienne ce terrible jour du 18-18-2018. Voilà les petits loups, c'est fini pour aujourd'hui. N'oubliez pas que vous pouvez me réécouter vendredi à 15h30 et samedi à 9h30. À la technique aujourd'hui, c'était Yanis et je le remercie. C'est les vacances et pour moi aussi. Alors, je vais faire une

pause dans mes dédicaces et en profiter pour parler d'autres événements. Tenez, par exemple, vous pourrez aller vous promener le samedi 17 et le dimanche 18 au Festival Noir Vézère, le fameux salon du polar au Bug, ou au Festival Jazz et Vin en double à La Roche-Chalais. En attendant de vous retrouver la semaine prochaine sur RLP, je vous délivre le petit message habituel. Salut les copains, salut mes poules, vive nous et restez au frais.

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1: Bonjour à toutes et à tous, vous êtes sur Radio Libre en Périgord et nous nous retrouvons pour l'agenda quotidien présenté par l'équipe RLP.
2: Si vous aimez les soirées populaires et conviviales, rendez-vous à Sarlat le samedi 25 juillet pour le traditionnel bal des pompiers. Cette année, l'Amicale des sapeurs-pompiers vous invite à une édition placée sous le signe de la Feria. Dès 19h et ce jusqu'à 2h, sortez vos tenues rouges et blanches et profitez d'une soirée festive avec restauration sur place, producteurs locaux, food truck, glace italienne, buvette, bar à vin et même à champagne. Les sapeurs-pompiers proposeront leurs crêpes pour soutenir leur activité. Une tombola et une vente de bandanas aux couleurs de la feria viendront compléter la fête. Et à partir de 23h, Benjou Prod prendra les commandes de la piste de danse et ce jusqu'à 2h. Le bal des pompiers de Sarlat, c'est samedi 25 juillet dès 19h, une soirée estivale, festive et solidaire, ouverte à tous. Les 25 et 26 juillet, ce week-end-ci, les remparts du château de Bourdeille remontent le temps. Place à la 5e édition des médiévales de Bourdeille. 2 jours d'immersion au cœur du Moyen-Âge avec des combats de chevaliers, du béourde, de l'escrime médiévale, mais aussi des concerts et des démonstrations de forge, un marché artisanal et de nombreuses animations pour toute la famille. Les enfants pourront même s'essayer au tir à l'arbalète ou relever le défi d'Excalibur. Rendez-vous de 10h à 19h, le tarif c'est de 12,50€ et c'est gratuit pour les moins de 5 ans. Toutes les informations sur le site du château de Bourdeille.
3: Le mardi 21 juillet à 20h30, l'abbaye de Chancelade accueille l'octueur vocal Octo Voces pour un concert exceptionnel. Pour leur 4e passage dans la région, ils présentent les chants du livre, un voyage musical et historique autour des textes de l'Ancien Testament. Un grand moment d'émotion culturelle et patrimoniale, entièrement gratuit. Ne manquez pas ce rendez-vous au cœur de l'été.
1: Merci d'avoir suivi l'agenda du jour sur RLP. Restez avec nous pour la suite de nos programmes. 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
1: Disclosure D. Croire ou savoir. Rien de nouveau de notre cher et incontournable Steven Spielberg depuis 2022 et The Fablesmans. Insupportable attente avant de découvrir ces formidables 145 minutes qui prouvent, s'il en était encore besoin, qu'il est un cinéaste majuscule. Le pitch. Si tu découvrais que nous ne sommes pas seuls, si on te le montrait, te le prouvait, ça te ferait peur? Les gens ont droit à la vérité, elle appartient à 7 milliards de personnes. Chaque seconde nous rapproche de l'inévitable Disclosure Day. Bon, pour ceux qui ne parlent pas un anglais courant, ça veut dire le jour de la révélation. Spielberg revient à ses premières amours et signe une œuvre de science-fiction mettant en parallèle la quête de vérité et la spiritualité pour un résultat déroutant mais indéniablement fascinant, notamment lors d'un dernier acte où le temps semble suspendu. Spielbergissime. Une leçon de cinéma sur tous les plans, techniques et surtout scénaristiques. Comme souvent chez ce cinéaste, le film commence comme s'il avait déjà une bonne demi-heure derrière lui. On est d'emblée un tantinet paumé. L'intrigue est ainsi construite comme un puzzle dont on n'a la vue d'ensemble qu'à la toute fin, et encore. Quoique perturbante dans sa construction, cette première partie est totalement captivante et met en place une espèce de mystère avec un léger ton d'humour bienvenu. Puis, le scénario semble entrer dans une sorte de ventre mou, mais ça ne dure pas. La bonne nouvelle, c'est qu'on retrouve très vite la magie propre au cinéma de Spielberg, qui arrive encore et toujours à transmettre l'émerveillement aux spectateurs. Ajoutez à tout ça quelques scènes d'anthologie, des questionnements philosophiques de haute volée, la musique de l'immense John Williams, le complice de toujours pour leur 30e collaboration, et une interprétation plus qu'inspirée, et vous tenez ce qui est, pour moi, sans doute le meilleur film de ces 6 premiers mois de l'année. On y retrouve tous les thèmes chers aux cinéastes de Minority Report, avec la révolte contre les institutions, Pentagon Papers avec la divulgation de dossiers secrets, les rappels à l'enfance et à ses secrets enfouis, et bien sûr, les aliens de Rencontre du Troisième Type et de E.T., jusqu'à une fin abrupte et ambiguë pour nous frustrer, ne pas donner directement les réponses et laisser libre cours à notre propre interprétation et réflexion. Incontournable. Côté casting aussi, c'est du nanan, avec Emily Blunt, habitée comme jamais, Joss O'Connor, qui n'en finit pas de grandir à mes yeux après Entre les lignes, Rebuilding ou Le son des souvenirs, Colin Firth, énorme, Colman Domingo, Wyatt Russell, Eve Hewson, tout ce beau monde est visiblement sous le charme de Spielberg, et il y a de quoi. Ne croyez surtout pas que toute cette histoire est sortie entièrement du cerveau du cinéaste, non. Tout ce thriller de science-fiction est solidement documenté et nous amène à réfléchir sur notre monde et la place que nous y occuperons quand des événements qui nous dépassent s'y produiront. Passionnant, troublant et génial. Du très très grand cinéma. 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

0: est 11h. 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
1: 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L'eau, un bien à préserver.
2: Bonjour.
3: Bonjour.
2: Vous m'avez expliqué la dernière fois que notre empreinte écologique, la pression que nous exerçons sur la planète, était trop importante. Nous avons globalement besoin de 1,6 planètes pour vivre. Sachant que nous sommes de plus en plus nombreux sur Terre, nos besoins augmentent et les inégalités sociales aussi.
3: Oui, c'est pourquoi nous devons agir sur tous les fronts. À commencer par l'eau.
2: L'eau se situe à la base de nos besoins physiologiques, avec l'activité physique. On appelle la Terre la planète bleue. Nous avons donc beaucoup d'eau.
3: Oui, 70% de la surface de notre planète sont recouverts d'eau.
2: C'est bien ce que je disais. Nous avons beaucoup d'eau.
3: Oui, mais l'eau douce est rare.
2: Ah bon ?
3: 97,2% de l'eau présente sur la planète est salée.
2: Un peu plus de 97% de l'eau présente sur notre planète est salée ?
3: Les océans et les mers occupent de vastes surfaces.
2: C'est vrai. Il nous reste donc 2,8% d'eau douce.
3: Bravo. 69% de ces 2,8% d'eau douce se trouvent sous forme de glace.
2: Ah oui, l'Arctique et l'Antarctique.
3: Oh là là, la bévue. La glace arctique, c'est de l'eau de mer, pas de l'eau douce. L'Arctique, c'est comme un immense glaçon d'eau de mer qui flotte dans l'océan.
2: Si je comprends bien, la banquise arctique est salée. C'est ça ma bévue ?
3: Oui. Je tiens juste à préciser qu'au cours du temps, la banquise s'adoucit. Mais ce n'est pas au menu du jour. Je poursuis donc. L'Antarctique, en revanche, est une terre recouverte d'une épaisse couche de glace, entre 1600 et 2000 mètres selon les sources. C'est cette glace antarctique, le Groenland et les glaciers qui représentent 69% de l'eau douce mondiale.
2: Je n'avais pas pensé aux glaciers.
3: Les grands glaciers d'altitude, même s'ils régressent du fait du réchauffement planétaire, constituent des réserves d'eau douce. Les Rocheuses, la Cordillère des Andes, l'Himalaya et les Alpes. La mer de glace, célèbre glacier du massif du Mont Blanc, le quatrième plus grand glacier des Alpes, a reculé d'un kilomètre et demi entre 1860 et 2015.
2: La mer de glace a reculé de 1500 mètres en 150 ans ? Mais c'est énorme !
3: Je vous l'accorde. Globalement, nos glaciers alpins reculent d'un mètre par an depuis les 30 dernières années.
2: Nos glaciers reculent d'un mètre par an ? Eh bien !
3: En plus de ces 69% sous forme de glace, 30% de l'eau douce se trouve dans les aquifères.
2: C'est quoi un ou une aquifère ?
3: Un aquifère est une formation géologique constituée de roches perméables qui contient de façon temporaire ou permanente de l'eau. Les aquifères sont suffisamment poreux ou fissurés pour que l'eau circule librement.
2: Et la nappe phréatique ?
3: Eh bien, disons, pour faire simple, que l'aquifère, c'est le contenant, et la nappe phréatique, c'est le contenu.
2: J'avais vu un reportage sur la Mauritanie, et il parlait à un moment de l'exportation de son eau douce fossile comme eau de table.
3: Une eau fossile est une eau présente dans un aquifère depuis une période qui dépasse le temps de la vie humaine. Elle est considérée comme non renouvelable, car sa durée de régénération peut aller de quelques siècles à une dizaine de millénaires. Il en existe dans des déserts comme le Sahara et le Kalahari, et dans d'autres régions du monde, y compris en France.
2: Ah bon ?
3: Oui, nous avons un aquifère d'eau fossile dans le bassin parisien. D'ailleurs, une société multinationale américaine très connue pour son matériel et ses logiciels informatiques puise dedans pour son usine située dans l'Essonne.
2: Là encore, le profit de quelques-uns passe avant l'intérêt du plus grand nombre.
3: Je vous l'accorde. Le fait de prélever de l'eau fossile augmente la quantité totale d'eau dans l'hydrosphère, de sorte que l'eau fossile serait responsable d'une partie de l'élévation du niveau des océans qu'on observe depuis le début du XXe siècle, jusqu'à un quart de l'élévation.
2: Un quart, ce n'est pas rien.
3: Effectivement. Pour en revenir à l'eau douce disponible sur Terre, 2,4 milliards de personnes n'ont pas accès à l'eau potable, d'après un rapport de l'ONU, l'Organisation des Nations Unies, datant de 2013. Le quotidien des personnes n'est pas le même, selon la nature de l'accès à l'eau potable. Un puits avec un couvercle à la sortie du village, une borne fontaine de quartier, un forage profond, un robinet individuel ou collectif. Ce même rapport indique que 600 millions de personnes ont été dotées de l'eau courante à domicile entre 2000 et 2010. Mais la population mondiale ayant augmenté de 770 millions d'individus sur cette même période, la situation s'est finalement détériorée. Et bien sûr, les inégalités sont marquées. Alors que la situation s'améliore en Chine et en Inde, elle se détériore en Afrique subsaharienne et en Ukraine. Dans les campagnes, les agriculteurs souffrent d'un manque d'eau, ce qui accélère l'exode rural. Les villes enflent très rapidement, de sorte que la question de l'assainissement se pose sans trouver de réponse.
2: Ce qui se traduit par de graves problèmes sanitaires.
3: Très juste. Et si on ajoute les enjeux géopolitiques de l'eau, on comprend bien l'importance de la préserver.
2: Si vous pouviez préciser pour les enjeux géopolitiques.
3: Le Nil, par exemple, fournit 90% des besoins en eau de l'Égypte. Toutes les surfaces irriguées de l'Égypte le sont avec les eaux du Nil. Mais depuis plus de 10 ans, la répartition des eaux du Nil est contestée par les 8 pays situés en amont, notamment l'Éthiopie, le Soudan et l'Ouganda. Une commission réunissant les 9 pays riverains du Nil a été créée en 1999 pour renégocier la répartition des eaux du Nil. Mais ces avancées sont très laborieuses.
2: Si on enlève les 69% d'eau douce qui se trouvent sous forme de glace et les 30% qui se trouvent dans les aquifères, il ne reste pas grand-chose.
3: Il reste 1%. Cette eau douce imbibe les sols et les marais, coule dans nos rivières et se trouve dans l'atmosphère.
2: En clair, seule une infime partie de l'eau sur Terre est utilisable.
3: Exactement. Selon la FAO, l'Organisation des Nations Unies pour l'Alimentation et l'Agriculture, nous disposons de 9000 à 14 000 km cubes d'eau utilisable, ce qui représente un peu plus de 5 000 litres d'eau par jour et par personne pour les 7 milliards que nous sommes actuellement. Et dans les 4 000 litres pour les 9 milliards que nous serons peut-être en 2050.
2: Autrement dit, nous allons devoir partager la ressource en eau et mieux l'utiliser.
3: Oui, c'est l'agriculture qui est la plus consommatrice d'eau, loin devant l'industrie et les usages domestiques. L'agriculture consomme 70% de l'eau disponible. Ce qui est dommage, c'est que 70% de l'eau utilisée pour l'irrigation sont perdues par évaporation et ruissellement. Les surfaces irriguées augmentant, les besoins en eau s'accroissent. Il faut savoir que l'agriculture consomme actuellement 2 fois plus d'eau qu'il y a 50 ans. Certes, la récolte mondiale a triplé depuis 1950, mais la pénurie d'eau dans certains endroits se traduit par une réduction des récoltes. En Inde, par exemple, l'épuisement des nappes phréatiques a conduit à l'assèchement de 95% des puits des petits fermiers, de sorte que les surfaces irriguées ont été diminuées par 2 au cours des 10 dernières années.
2: Donc, exode rural.
3: Il faut savoir qu'un quart de la population mondiale vit dans une région où les réserves souterraines d'eau sont surexploitées.
2: En clair, nous nous exposons à une baisse de la production alimentaire si nous continuons à prélever trop d'eau.
3: Exactement.
2: Des fleuves ne se jettent plus dans les océans, ou simplement à l'état de minces filets d'eau. J'avais vu un reportage sur le Colorado aux États-Unis et le fleuve jaune en Chine.
3: Effectivement, l'industrie, quant à elle, pèse pour 20% des besoins en eau au niveau mondial. En France, c'est moins, car nous avons délocalisé nos industries. Nous en sommes à une dizaine de pourcents, ce qui représente dans les 4 ou 5 milliards de mètres cubes d'eau. Mais comme une grande partie de l'eau est utilisée pour le refroidissement et qu'elle est ensuite renvoyée dans son milieu d'origine, on estime qu'environ 7% sont réellement consommés par l'industrie.
2: Les industriels ont besoin d'eau pour faire quoi ? À part pour le refroidissement ?
3: Les industriels utilisent l'eau pour fabriquer des produits, soit uniquement dans le procédé de fabrication, soit pour l'incorporer au produit lui-même, comme par exemple les jus de fruits. Ils l'utilisent également pour nettoyer leurs installations et pour l'hygiène de leurs employés. Pour vous donner un petit exemple, une usine moyenne de fabrication de puces électroniques consomme dans les 18 millions de litres par jour.
2: Oui, mais l'eau est récupérée.
3: Ben heureusement, elle est généralement nettoyée et recyclée, sauf qu'elle n'est jamais complètement nettoyée et recyclée.
2: Les eaux de nos fleuves et de nos rivières sont donc de plus en plus polluées.
3: Exactement. Sachez également qu'il faut 20 000 litres d'eau pour produire une tonne d'acier et 5 à 10 000 litres d'eau pour produire une voiture.
2: Ah, quand même! Vous me disiez que l'agriculture représentait 70% des besoins mondiaux en eau et l'industrie 20%. Et les 10 autres pourcents sont donc destinés aux usages domestiques.
3: Oui.
2: Un Américain consomme plus d'eau qu'un Africain, je suppose, comme l'énergie.
3: Effectivement. La consommation mondiale moyenne en eau domestique est de 40 litres par jour et par personne. Un Américain consomme dans les 200 litres par jour, tandis qu'un Africain se contente des quelques litres qu'il a puisés dans un puits à quelques kilomètres de son lieu de vie. Là, nous parlons de la consommation directe. Mais nous pouvons aussi raisonner en termes d'eau virtuelle.
2: L'eau virtuelle ?
3: Mais c'est l'eau nécessaire à la production des biens et des services que nous consommons. Cette notion permet d'intégrer l'eau utilisée en agriculture et dans l'industrie pour produire notre alimentation, par exemple. L'eau virtuelle nous permet d'apprécier l'impact de nos choix alimentaires sur la ressource en eau. On parle d'eau virtuelle car l'eau consommée ne se retrouve pas dans les produits.
2: Ce sont les 15 000 litres d'eau nécessaires à la production d'un kilo de viande de bœuf.
3: Eh oui, et je vous donne quelques chiffres à prendre à titre indicatif et non pour argent comptant. 5 000 litres pour produire un kilo de fromage. 4 800 litres pour 1 kg de porc.
2: Oh.
3: 3 900 litres pour 1 kg de poulet. 1 300 litres pour 1 kg de céréales. Oh. 900 litres pour 1 kg de pommes de terre. Et 700 litres pour 1 kg de pommes.
2: 5 000 litres pour 1 kg de fromage. Et 1 300 litres pour 1 kg de céréales.
3: Oui.
2: Notre empreinte environnementale n'est donc pas la même selon notre régime alimentaire.
3: Très juste. Globalement, il faut 5000 litres d'eau pour produire 1000 kilocalories d'aliments d'origine animale et 1000 litres pour des aliments d'origine végétale.
2: Effectivement. Mais si on intègre l'eau virtuelle, il nous faut bien plus que 40 litres par jour et par personne.
3: Ah oui, on arrive à 2000 litres par jour et par personne, soit 730 mètres cubes par an, juste pour nous nourrir. Et pour l'eau virtuelle totale, celle de tous les biens et services que nous consommons, nous en sommes à 1200, 1300 mètres cubes par an et par personne.
2: C'est une valeur moyenne au niveau mondial.
3: Et oui, les moyennes cachent de grandes disparités. Un Nord-Américain a besoin, j'arrondis les chiffres, de 2500 mètres cubes par an. Un Français de 1900 mètres cubes et un Éthiopien de 700 mètres cubes.
2: Je commence à comprendre pourquoi l'eau est un bien précieux à préserver.
3: Merci pour votre écoute, très chère.
2: Merci à vous. À très vite.
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0: Bonjour et bienvenue sur RLP Business, sur RLP 102.3, un nouveau direct depuis nos studios de Coulommiers-Chamiers dans le Périgueux. Aujourd'hui, un spécial commercial, un spécial 1, 2, 3 pare-brise. Nous allons discuter du domaine, qu'est-ce que c'est que 1, 2, 3 pare-brise, que font-ils, quelle est la situation du marché, très concurrentiel. Hein. Et puis surtout, on a la chance d'avoir un commercial avec nous, un vrai de vrai, qui est passé par toutes les différentes facettes du métier. On pourra en parler. C'est Saïd El Badri. Bonjour Saïd, tu vas bien ?
2: Oui, bonjour, salut.
0: Et Saïd, d'ailleurs, je crois que tu es en direct depuis l'Hyper-U de Boulazac, là.
2: Tout à fait. Alors, donc, moi, je suis le responsable commercial. Donc, pareil, c'est un peu la même structure que le poste de commercial. Donc, on a la casquette des deux. Hein. Alors, oui, actuellement, je suis à Super-U, donc en galerie marchande, donc, parce que nous, on fait que les opérations commerciales dans des GMS, qu'on appelle des grandes surfaces ou des petites ou moyennes surfaces.
0: OK. Donc, écoutez, voilà. Là, pour tous, là, vous avez un direct depuis l'Hyper-U. Ne bougez pas. On en parle tout de suite après les actualités. C'est juste après ça.
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0: Actualité dans le détail. Vous savez que nous sommes toujours dans une phase de récession et de crise économique et mon petit doigt me dit qu'avec ce qui se passe actuellement et tous ces gens qui parlent de pognon partout au niveau international, ça va pas s'arranger. Alors pour nous dans le détail, les redressements judiciaires bondissent de 52,8% sur un an, bien que les liquidations judiciaires représentent toujours plus des deux tiers au total des jugements prononcés, les jugements de liquidation et autres. Le nombre de radiations connaît lui aussi une hausse importante, plus de 75 000 entreprises ont ainsi été radiés du RCS sur la période de juillet à septembre, en hausse de 21,8% sur un an. C'est la crise, mais ça veut dire que quand c'est la crise, il y a des opportunités, je sais, on le dit souvent, tout le temps, mais en fait, ce qui est important aussi, c'est la production, c'est produire, c'est la structure, c'est gérer les ressources, mais c'est aussi vendre. Et donc, l'importance du métier de commercial, l'importance d'aller trouver sa clientèle, d'aller démarcher notre cible de manière la plus franche et directe possible. En France, sur la période 2016-2020, en moyenne, 3 millions de personnes exercent un métier du commerce, dont 13% de non-salariés et 70% dans le secteur du commerce. Alors aujourd'hui, par exemple, Saïd El Badri, qui est responsable commercial chez le droit pare-brise dans le Périgord, là, le métier de commercial, en fait, c'est vraiment important pour l'activité, le business en général.
2: Exactement. Alors nous, l'avantage de ce qu'on appelle le sédentaire, parce qu'il y a, dans le commerce, il y a deux typologies. Il y a la typologie du sédentaire, celui qui attend en magasin et qui attend que le client vienne, par exemple sur l'acheteur compulsif ou l'acheteur qui a une idée bien précise de ce qu'il veut. Mmh. Ensuite, il y a notre façon à nous, d'aller créer du besoin ou d'aller essayer de chercher le besoin. Nous, dans notre cas, nous, par exemple, 1, 2, 3 pare-brise, on essaie d'aller chercher l'impact de la fissure. Les gens ont tous des impacts des fissures, mais ils n'y pensent pas forcément. Et oui, je te concède et je te confirme bien que le métier de commercial, c'est un métier qui est tout le temps en augmentation, en recrutement. Donc, les gens cherchent toujours des gens parce que pas beaucoup ne font l'affaire. On a des gros turnover dans les sociétés parce que tout le monde n'est pas capable d'aller faire du porte-à-porte. Tout le monde n'est pas capable de faire du phoning parce que c'est dur. C'est dur. Quand je dis c'est dur, c'est-à-dire qu'il y a beaucoup d'échecs, il y a beaucoup de non. Les gens disent non. Tout le monde n'est pas intéressé à avoir quelque chose à faire, en fait, dans sa maison, ou même un projet, ou même quelque chose de bien défini. Mais par contre, oui, je te confirme que c'est un métier qui recrute tout le temps. Il y a un métier où on peut gagner beaucoup d'argent parce qu'on va chercher nos propres ventes, nos propres commissions. Donc, ouais, c'est un métier qui marche bien, le commerce.
0: Alors, toi, par exemple, on s'est rencontrés, on va le dire, hein, t'étais chez Auchan, je suis passé et tu m'as attrapé par le bras et t'as commencé à me parler de manière sympa. Et quand je suis, et en revenant, on a créé connaissance et je me suis dit, effectivement, on va en parler parce que ce métier d'avoir des gens comme ça qui viennent à ta rencontre comme ça de manière inlassable, c'est quand même quelque chose. Hein. Non n'est pas une réponse, ce n'est pas acceptable. Et en fait, ça s'apprend. Et on a beau avoir des garages qui changent les pare-brise, si on n'a pas des gens comme toi qui rapatrient, qui rabattent les clients, ça marche pas quoi.
2: Exactement. Alors, je suis complètement d'accord avec toi et je te rejoins dans tout ce que tu viens de dire. Donc, ça peut être dans nous, notre spécificité, c'est le pare-brise. Mais il y a par exemple, avant moi j'ai été dans la pompe à chaleur et la rénovation de l'habitat, mais tout le monde n'est pas, donc il faut être fort, il faut ne pas avoir peur d'aller vers le client, il y a cette faculté à être sympa aussi, mais par contre si tu es trop réservé et que tu ne vas pas vers le client, comme un peu ce qu'on a pu vivre toi et moi, j'ai été vers toi, j'ai eu un côté sympa avec toi, c'est ce qui m'a permis de faire connaissance, qui m'a permis de m'intéresser à ce que tu fais, toi de t'intéresser, et puis derrière ça peut créer un projet, ça peut créer quelque chose de bien. Et là, la finalité, ça a été qu'en fait, on n'a pas perdu cette discussion, parce qu'aujourd'hui, je suis avec toi dans ton émission.
0: Ah, mais moi, j'ai saisi l'opportunité, c'est moi qui ai trouvé un client.
2: Voilà, c'est ça. Donc, c'est toi qui as trouvé le client aujourd'hui. Donc, c'est un peu cette démarche-là.
0: C'est ça, ok, c'est ça. On en parle tout de suite. C'est l'invité de la semaine, c'est Cédel Babri, d'un droit par brise. Ne bougez pas, c'est juste après ça.
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0: L'invité de la semaine, vous l'aurez compris, c'est Saïd El Badri, qui est responsable commercial chez 1-2-3 Pare-brise et qui nous parle donc en direct de l'hyper-U parce que il y avait deux arrêts maladie, il n'a pas pu venir au studio et donc on s'adapte, quand on a des vrais, on s'adapte à l'environnement. Saïd, qu'est-ce que c'est qu'1-2-3 Pare-brise et comment ça fonctionne?
2: Alors oui, 1-2-3 Pare-brise, comme je te dis, c'est spécialité du pare-brise. Alors l'avantage, c'est que je suis avec une cliente. Alors tu vois, là, tu as vu quelque chose d'en direct. J'ai une cliente qui s'approche de moi.
0: Vas-y.
2: Demande au parleur. Madame.
3: J'ai juste un petit renseignement. Oui. J'ai un petit micro-impact, tout petit contact.
2: Oui, vous avez quelque chose à faire en grand temps.
3: Je travaille en galerie.
2: D'accord. Vous finissez à quelle heure?
3: 19h.
2: Oui, on peut se voir après si vous voulez.
3: Moi, je suis à 19h. Oui,
2: bien après. Sûr. Ah non, il n'y a pas de prix, c'est pris en charge. Vous êtes en champ de vision, l'impact ou
3: C'est au milieu, en haut.
2: D'accord. Alors, parce qu'en fait, vous avez différents impacts. Vous avez l'impact champ de vision et l'impact pas champ de vision. Mais on va le voir ça tout à l'heure, tranquillement. C'est pris en charge par les assurances.
3: D'accord.
2: C'est pris en charge par les assurances.
3: Si élevé que ça au niveau du coût.
2: Comment?
3: C'est élevé que ça au niveau du coût?
2: Non, parce que c'est l'assurance qui couvre, tout simplement. Vous avez une assurance, vous payez une assurance. Donc, ouais. Si vous avez le bris de glace, c'est pris en charge. Nous, la seule différence qu'avec les autres, c'est que nous, on paye la franchise si vous avez une franchise. Et si à côté de ça, vous avez donc une franchise élevée, on la paye aussi. Et à côté de ça, on vous fait un petit cadeau actuellement des essuie-glaces. Ouais, voilà. Non, Denis, on se voit tout à l'heure, quand vous finissez.
0: Désolé, excusez-moi. Donc, vu que je suis hyper vite, Très bien. On a vécu en direct ton travail, on a vécu en direct ce que tu fais en fait toute la journée, quoi.
2: Voilà, c'est ça. Donc là, j'ai une personne qui s'est approchée de moi. Alors, donc, notre rôle, pour revenir à ce que je te disais, donc nous, c'est d'essayer d'attraper le client. Bon, là, elle s'est rendue de elle-même. Donc là, il y a un exemple hyper concret. Elle a le besoin. Donc, elle a un impact et elle m'a demandé un renseignement. Après, des fois, il y a des gens qui ont des impacts, des fissures, mais qui oublient, qui disent, bon, je le ferai plus tard. Ben, ces gens-là, nous, on doit aller les chercher. Parce que tu sais que le marché s'est ouvert depuis 2015. Il y a une loi qui est sortie, c'est la loi Hamon. Mm-hmm. T'as dû en entendre parler. C'est une loi qui permet, alors à l'époque, c'était donc ce qu'on appelait l'agréé et le non-agréé. À l'époque, il n'y avait que des réparateurs agréés. Mm-hmm. En gros, c'était Carglass, France Pare-brise et Mondial Pare-brise. Donc, ceux-là travaillaient avec les assurances.
0: D'accord.
2: Sauf qu'une loi est sortie en 2015 en stipulant que le client a le droit de choisir son réparateur.
0: D'accord.
2: Donc le client a le droit de choisir où il veut réparer son pare-brise. Et donc d'où toutes ces sociétés qui se sont créées comme 1-2-3 Pare-brise. Alors il y a pas que nous, il y en a d'autres. Hein. Donc je peux en citer. Il y a By Glass, il y en a d'autres qui sont à Paris et donc et qui permettent aux clients de choisir leur réparateur, leur endroit où ils veulent faire réparer le véhicule. Donc et donc eh ben nous on veut pas être agréé pour le moment. Enfin en tout cas nos patrons ne veulent pas pour le moment. Et donc, on va chercher le client, galerie marchande. Donc notre rôle, c'est d'aller chercher le client en galerie marchande.
0: D'accord. Ok. Écoute, c'est relativement clair. Donc, tu as un stand, c'est ce qu'on appelle des PLV. On va expliquer d'ailleurs. Qu'est-ce que c'est qu'un PLV?
2: Alors, un PLV, j'ai pas compris ta question.
0: Alors, tu as un stand, tu as des PLV, tu as
2: Voilà. Vous savez, j'ai compris. Donc, en fait, un PLV, c'est un plan de publicité, en fait. En gros, c'est une publicité qu'on met.
0: Un plan large visuel.
2: Voilà, exactement. Et on a également des rubicules, nous. Et ça permet d'avoir, là, par exemple, nous, on a Denis Brognard, notre ambassadeur, qui est sur l'image. Il apporte confiance, il apporte sérénité. Il a voulu être l'ambassadeur de notre marque. Et derrière, on met notre petite offre du moment. Donc, ça permet d'avoir un visuel. Et souvent, les gens, maintenant, ils fonctionnent au visuel, tu sais. Donc, et d'ailleurs, tu le vois dans toutes les grandes sociétés, ils utilisent des couleurs, ils utilisent des objets, des choses, des ambassadeurs pour pouvoir faire un appel aux clients.
0: Oui, voilà. Ils ont une identité visuelle. C'est un point qu'on a abordé ici plusieurs fois. Alors, ce qui est intéressant aussi, c'est que dans les galeries commerciales, comment ça fonctionne? Vous venez, vous passez un arrangement, vous louez un emplacement? Comment ça se passe?
2: Tout à fait. Alors voilà, donc nous, on travaille qu'en opération commerciale, donc on ne fait pas de porte-à-porte, on ne fait pas de phoning. Mm-hmm. Alors on a un call qui fait du phoning, mais nous, en tout cas, la partie commerce, on n'en fait pas. Donc on va directement négocier avec les patrons de grandes surfaces, comme par exemple Hyper-U actuellement où on est. Mm-hmm. Donc on négocie des emplacements précaires de 3 à 4, 5, 6, 7 mètres carrés qu'on va payer à la semaine.
0: D'accord, donc, c'est à la semaine que vous payez, quoi. D'accord.
2: Voilà, donc on va donner un certain montant. Et avec d'autres sociétés, comme par exemple

0: échelles.
1: Là, à peu près, par exemple, sur une grande surface comme à Leclerc, là où un Hyper U, ça coûte moins cher qu'un Leclerc parce qu'il y a beaucoup moins de monde.
0: Il y a Auchan, il y a échelle. Tout ça. Là,
1: ouais. Ouais, on est sur une échelle aux alentours des 400-450 euros.
0: Pour la semaine.
1: Pour la semaine, sur un Super U. Sur un Leclerc, on est beaucoup plus cher.
0: D'accord, ça veut dire qu'il faut que tu rentres une bonne dizaine de clients pour rentabiliser le truc.
1: Il faut, quand tu vas sur une autre...
0: y a l'emplacement et puis il y a toi et puis il y a des gens qui travaillent.
1: Sur une OP comme ça, au moins on doit rentrer au moins 15 jobs, 15 rendez-vous. Ça serait bien.
0: Ouais, ouais, tout à fait.
1: Si on fait 15, on est bien.
0: Ouais. Si tu fais 15, tu commences à engranger un peu, ouais. Ok.
1: Voilà. D'accord. Parce que avec deux, tu rembourses, avec quatre, tu rembourses la galerie et tu payes le commercial qui est sur le stand.
0: D'accord.
1: On va dire 4, 5 à peu près, facile. Parce qu'un pare-brise, ça coûte entre 800 et 1000 euros. Donc ça rembourse un peu. Après, t'as les marges, faut payer.
0: Bien sûr, tout ça, c'est les taxes et tout.
1: Et donc ça va vite. Voilà.
0: Ok. Et t'as d'autres magasins, par contre, qui marchent de manière différente. Ils te disent, alors vous venez gratos, mais vous faites des cadeaux à nos clients.
1: Voilà. En gros, c'est-à-dire que c'est une négociation. On fait une tombola.
0: D'accord.
1: Ils participent. Et puis à la fin, on fait un tirage. Alors là, par exemple, le dernier Brico Dépôt qu'on a fait à Brive, on a offert deux grosses mallettes d'outils qui coûtent très, très cher. Et ça a fait plaisir aux clients. On a fait un jeu sympathique avec les chefs de Brico Dépôt et ça amuse tout le monde et ça fait participer, quoi.
0: D'accord. Et après, sur Périgueux et autres, où sont les garages qui remplacent les pare-brises?
1: Alors, nous, on a deux centres. Alors, tu parles de nous, donc bien entendu. Alors, on a deux centres. On a un centre à Périgueux-Marsac, donc qui se trouve juste derrière la boulangerie Marie-Ange. Le chef de centre, c'est Nicolas.
0: D'accord.
1: Et il y a Alexis, donc technicien vitrage, qui bosse avec lui.
0: D'accord.
1: Et on a à Brive, Franz qui est le chef de centre avec Saad, donc un nouveau technicien vitrage. On a plus de 14. Donc là, on est monté à 15 centres dans toute la Nouvelle-Aquitaine. On a installé à Florac, on a installé à Limoges, à Angoulême, à La Rochelle, à Mont-de-Marsan, Dax, Bayonne. Donc tous ces emplacements-là sont bien, bien, bien pris et on a l'objectif d'arriver à beaucoup plus.
0: Alors je suppose qu'à Marsac, les gens peuvent y aller sans prendre rendez-vous ou sans passer par toi. Hein.
1: Exactement. Donc ils peuvent passer par le drive. Alors l'idée, c'est de passer par moi parce que moi, ça me fait bosser ou par mes animateurs. Donc c'est-à-dire, l'idée, c'est d'attendre qu'on soit. Ou alors quand les gens nous croisent dans les galeries, qu'ils viennent nous voir. Nous, actuellement, on a des super offres en plus. Et si tu veux, j'en parlerai après si tu m'en laisses l'occasion. Mais l'idée, oui, ils peuvent aller bien entendu aussi en centre. Il y a ce qu'on appelle le drive. Ils passent, ils prennent rendez-vous directement sur place.
0: Alors, on va au niveau du commercial qui est actuellement en galerie commerciale. Voilà. Pour les gens, quel est l'intérêt de passer par toi? Est-ce que passer par toi, c'est mieux?
1: Ah ben oui, parce que en passant par moi, ils peuvent aller au centre, c'est pas un problème.
0: Oui, tout à fait.
1: En gros, mais le fait d'aller au centre, ben ça va. Peut-être qu'ils habitent à Trélissette, donc ça va leur faire traverser la ville. Ça va peut-être un peu. Alors que s'ils nous voient, par exemple, à Leclerc ou à Super U et qu'ils attendent de nous voir, alors faut aller en drive, c'est pas un problème. Mais en passant par moi, je leur montre le dossier de A à Z.
0: D'accord, tu leur fais administratif à l'avance.
1: Oh, voilà, je leur mets l'administratif.
0: Et c'est comme ça qu'au garage, ils savent que c'est toi qui a fait avant. Donc ils font la relation entre le client et toi, parce que voilà, je viens de me demander, parce que tu leur envoies les clients, mais comment ils savent que le référentiel, voilà.
1: Bien sûr.
0: D'accord.
1: Ça c'est une très bonne question, très bonne question. Mais là t'as tapé dans le mille. Nous on remplit ce qu'on appelle un bordereau, donc de réception de clients, donc qu'on a en stand. Donc on prend les coordonnées, nom, prénom, plaque d'immatriculation, typologie d'assurance. Voilà, chez qui ils sont, on vérifie s'ils ont bien le bris de glace pour pas faire la démarche pour rien.
0: Bien sûr.
1: Et ensuite, donc une fois qu'on a rempli ça, on le rentre dans la GESCOM. Donc on a une application sur nos téléphones ou sur des tablettes. Et on rentre le rendez-vous dans la GESCOM. On regarde la plage, on remplit la plage, le planning, etc. Donc on choisit la plage où ils veulent avoir le rendez-vous. On télécharge les documents qu'ils nous ont donnés, donc carte grise, carte verte. Et ça arrive directement dans le logiciel du chef de centre qui lui a directement le rendez-vous de un tel.
0: Et dis donc, un prospect, c'est au moins 20 minutes là, hein?
1: Ouais, faut compter entre donc l'accroche, la découverte, parce que on a cette phasologie, hein, tu sais, du commercial. Hein. On est sur l'accroche, donc on l'accroche. Après, on découvre quel véhicule il a, s'il a un impact, une fissure. Ça va très vite. Hein. Ah, s'il nous dit oui, on enchaîne directement. On essaie de sortir avec lui sur le parking pour vérifier où est l'impact. Parce qu'il faut qu'il soit quand même dans un champ de vision.
0: Oui.
1: Parce qu'il faut faire attention, les assurances ne couvrent pas la totalité des impacts. Il y en a qui sont réparables, il y en a qui sont pas réparables. Donc ça, on le vérifie. On vérifie où est l'impact et on vérifie si c'est réparable ou si c'est changeable. Si c'est réparable, ben on préconise

0: une réparation. Si c'est pas réparable et que c'est une fissure, parce qu'il y a certaines choses qui sont pas réparables, à ce moment-là, on préconise un remplacement. Donc ça dure 20-25 minutes entre l'accroche, la prise de renseignement et le blocage du rendez-vous.
1: Alors, lorsque tu as réussi à tenir ton prospect jusqu'aux closures, hein, c'est-à-dire jusqu'à la prise de rendez-vous, tu as un pourcentage de combien qui est vraiment finalisé, qui est effectif ?
0: Alors nous, on fonctionne en termes de rendez-vous, en termes de volume, c'est-à-dire qu'il n'y a pas de pourcentage sur le rendez-vous lui-même.
1: Toi, t'es en rendez-vous, t'es pas en rendez-vous transformé, voilà. T'es en rendez-vous.
0: En rendez-vous transformé, attention.
1: Ah.
0: Tu vois, rendez-vous transformé, mais pas sur le chiffre, c'est-à-dire que si le client a un pare-brise d'utilitaire qui coûte plus cher, parce qu'il y a les tarifs, on sait que par exemple un pare-brise de camion coûte plus cher qu'un pare-brise de Golf 4.
1: Oui, d'accord.
0: Mais c'est pas ça qui fait que ta commission va être plus forte. C'est vraiment en rendez-vous transformé. Donc on fonctionne nous surtout en rendez-vous transformé. Donc il y a une part fixe pour le commercial, donc il a une part fixe, donc le commercial a une part fixe, un salaire fixe. Puis à côté de ça, il a un volume de rendez-vous qu'il doit faire. S'il atteint ce volume, par exemple, donc nous on est sur une base d'une trentaine de rendez-vous pour le commercial, eh bien, il a une certaine prime, etc., etc., ainsi de suite. Et ça peut faire de très très beaux salaires.
1: Et sur la prise de rendez-vous que tu as, combien sont effectifs ? Tu as un taux de perte ?
0: Alors on a le droit. Alors,
1: pareil, non, mais c'est pas toi, tu y es pour rien, quoi. Mais je veux dire, dans les statistiques,
0: Dans les statistiques. Ah oui, mais de toute façon, c'est ce que demande la société. Nous, la société nous demande d'avoir un taux de perte qui est quand même normal. Donc, on nous demande d'avoir 20%.
1: Ah, si t'en as quand même 1 sur 5 qui font tous les papiers, tous les dossiers et tout, et qui n'y vont pas.
0: Ah non, c'est pas qu'ils n'y vont pas. C'est que la société nous autorise à avoir, sur 5 clients qu'on prend rendez-vous, qui nous autorise à avoir un déchet d'un client sur deux. En gros, un client qui ne vient pas.
1: D'accord.
0: T'en as de chez nous qui ont des taux de perte de 0%, c'est-à-dire qu'ils prennent 100 rendez-vous, les 100 rendez-vous viennent.
1: Ok.
0: Parce qu'ils ont bien sécurisé, ils ont bien découvert, ils ont bien, tu vois.
1: Ouais.
0: Après, t'en as qui travaillent un peu moins bien, qui vont faire du bourratif, qui vont prendre du rendez-vous sans sécuriser et qui vont avoir des taux de perte à 20%, ils sont dans la norme. S'ils sont dans la norme, ils ont des bonus sur la prime. Par contre, s'ils sont au-delà de la norme, c'est-à-dire au-delà des 20% qu'on demande, ou qu'on accepte, ils sont à 25-30, à ce moment-là, ils perdent le bonus. Donc, on veut quand même un travail qualitatif.
1: D'accord. Donc, toi, en fait, tu vois une relation, enfin, il y a une relation de cause à effet entre le temps que tu passes avec le client, le sérieux que tu apportes, et puis la transformation.
0: Ouais, c'est important d'avoir une éthique dans notre métier, parce que nous, on travaille sur éthique, et c'est une société, en fait, qui
1: tu représentes à 2-3 pare-brise, hein, tu peux pas non plus faire n'importe quoi.
0: Surtout qu'en plus, c'est une société qui est vraiment, vraiment, vraiment très, moi, je pour avoir fait beaucoup de sociétés, je peux te dire que c'est une société qui vraiment met les bonnes conditions pour que son salarié soit bien, qui nous donne les moyens d'être bien, et c'est une société qui demande d'être éthique. Tu vois, si t'es pas éthique, on n'a pas besoin de toi, tu n'as rien à faire dans la société. Donc c'est pour ça qu'on fait attention à ce qu'on dit, au discours qu'on dit aussi aux clients. Et on est prêt même à faire annuler des dossiers si ça ne va pas, en fait, si le discours n'a pas été bon.
1: D'accord.
0: Et à licencier la personne si le discours n'a pas été bon.
1: Si elle s'est mal comportée, qu'elle a été incorrecte.
0: Exactement, voilà, tout D'accord. à fait.
1: Alors, 1-2-3 pare-brise, c'est un secteur qui est très concurrentiel. Hein. D'ailleurs, on voit, il y a beaucoup de pubs à la télévision. Visiblement, il y a plusieurs acteurs qui se battent hein, pour avoir des parts de marché. Ça va, vous arrivez à tirer votre épingle du jeu? Pourquoi le secteur est vraiment concurrentiel, il y a vraiment de la place pour
0: non,
1: tout le monde?
0: Non, pas du tout. Je vais te donner un exemple qui est hyper concret. Là, tu vois, par exemple, je suis à Hyper-U et en face de moi, t'as un confrère à nous qui est moi je les appelle les confrères, donc qui est juste en face de moi, sur la zone Hyper-U. Donc c'est un réparateur dont je vais pas citer le nom parce que c'est un confrère et puis j'ai pas forcément envie de leur faire leur publicité. Mais en tout cas, voilà, il est en face de nous, mais ça n'empêche pas de lui travailler, moi de travailler. Pourtant, les gens pourraient dire, ah mais attendez, vous avez votre confrère qui est à côté.
1: Donc il y a vraiment un marché très grand pour les pare-brise.
0: Il y a de la place pour tout le monde. Il y a de la place pour
1: d'accord.
0: tout le monde. La preuve, là, je viens de prendre par exemple un client qui était chez le confrère et le confrère donc lui, par contre, lui faisait payer la franchise.
1: D'accord.
0: Il s'est arrêté vraiment. Il dit putain, c'est dommage, je vais prendre rendez-vous. Je lui avais pris rendez-vous pour mardi prochain, mercredi. Il me dit pour la semaine prochaine. J'ai dit, tant mieux, vous avez bien fait, restez avec eux, il n'y a pas de problème. Parce que moi, je ne suis pas dans le aller cracher sur l'autre, parce que ce n'est pas bien. Quand on dit tu craches dans la soupe, c'est-à-dire quelque part, ta soupe n'est pas forcément bonne. Donc du coup, je n'ai pas de problème, aller chez eux. Au contraire, c'est des gens qui travaillent très bien. Et il m'a dit, mais vous, qu'est-ce que vous faites? J'ai dit, moi, par exemple, votre franchise, je l'aurais payé.
1: Ah,
0: j'aurais pris
1: oui.
0: en charge votre franchise. Nous, on prend en charge les franchises. Et là, il m'a dit, comment ça? J'ai dit, nous, on paye votre franchise. Et en plus, à côté de ça, on vous rajoute une carte cadeau. Et là, il m'a dit, moi, j'annule votre rendez-vous. Je dis, non, mais attendez, moi, j'ai pas envie d'être la cause de celui qui a annulé un rendez-vous. Alors que vous êtes... Il me dit, non, mais moi, je m'en fous. Moi, c'est mon portefeuille que je regarde en premier. Donc, la personne a annulé le rendez-vous chez le confrère et il est venu chez nous.
1: D'accord. Bon, ok. Donc, le confrère, vous n'êtes pas forcément totalement amis entre vous. Mais ce que je veux dire, c'est qu'au niveau des chiffres et autres, tous
0: on
1: vous
0: est,
1: arrivez...
0: On est bien placés.
1: D'accord.
0: Nous, on a par exemple, on a eu deux...
1: Le marché n'est pas saturé, quoi.
0: Non, c'est pas saturé. Il y a quand même 35 millions de véhicules sur le marché. Il y a à peu près 5 à 6 millions de pare-brise fissurés. Et il y a une rotation. On sait qu'un pare-brise, ben, surtout maintenant avec le nombre de voitures qu'il y a sur le circuit, il y a beaucoup d'impact, beaucoup de fissures. Ça arrive fréquemment. Et nous, on est par exemple deux fois élu meilleure enseigne, donc qualité service par le magazine Capital avec Statista. Donc on est vraiment en qualité service vitrage. On est les meilleurs. On prend deux fois la coupe 2024-2025. Et l'année prochaine, nos patrons visent le triplé. Donc ils visent le triplé. Donc non, il n'y a pas. Nous, on ne ressent pas la concurrence, je dirais, du travail pour tout le monde.
1: Ok. C'est dans un secteur, on ne s'en rend pas forcément compte, mais le commercial s'est basé aussi énormément sur des statistiques et des études de marché.
0: C'est vrai. C'est vrai un petit peu, mais ça ne l'est pas forcément dans notre métier à nous, parce que nous, on est vraiment dans la force de vente. En gros, moi, que tu me fasses, enfin, nous, on peut faire une étude du marché. Là, par exemple, j'aurais fait une étude de marché sur Super U avec le nombre de passants qu'il y a. On m'aurait dit, tu vas faire zéro. Et pourtant, vu que j'ai été chercher le client, mais j'ai pas fait zéro. Donc, l'étude de marché dans notre métier à nous, en tout cas, c'est pas forcément.
1: T'es placé dans un secteur où vous avez compté le nombre de cibles potentielles, le nombre de véhicules, le pourcentage de ceux qui ont des impacts, ceux qui font remplacer, la marge que l'on peut avoir. T'as toute une étude de marché préliminaire qui existe, dont les gens n'ont pas forcément conscience.
0: Ah oui, mais nous, nos patrons sont issus du métier, Albéric Bienvenu et Ludovic Vasquen et d'autres. Donc, ils ont monté ça en 2018-2019, je ne dis pas de bêtises. Ils ont fait leur étude de marché, à mon avis, parce qu'aujourd'hui, on est quand même 150 centres dans toute la France.
1: En combien d'années, ça?
0: Ils ont fait ça, là, on est en 2025, je crois, en 6-7 ans, je ne vais pas dire de bêtises, à peu près, environ 6-7 ans. Et il y a un centre qui ouvre tous les 15 jours. Mais de toute façon, comme j'ai toujours dit, moi, quand tu travailles proprement et que tu fais les choses dans l'éthique... Tu peux que grandir.
1: Non, mais c'est intéressant de voir qu'en période de récession où tu as énormément de boîtes qui ferment, beaucoup qui passent pas les 3 ans et autres, tu as quand même des enseignes qui arrivent à se développer avec gens dedans qui disent c'est bon, on mange bien, on est bien traité et autres. C'est intéressant à dire quand même.
0: Ouais, nous, chez nous, je veux pas te dire de bêtises, j'ai pas les chiffres exacts, mais je crois que on est aux alentours des 900 salariés. Entre l'administratif, le commerce, le technique, la comptabilité, le RH, on est quand même 900 salariés quasiment, je crois. Donc c'est quand même on est une société sérieuse, société qui tient la route et société qui apporte un vrai service. Donc ça, toi, de toute façon, moi j'ai toujours dit, quand t'es dans ces critères-là, tu peux que avoir la tranquillité.
1: Alors Saïd El Badri, aujourd'hui chez 1-2-3 pare-brise, tu es à quelle position exactement? Tu m'as dit tu es...
0: Alors moi je suis manager commercial, donc moi je m'occupe de tout le 24, de tout le 19, donc j'ai des agents qui bossent avec moi, donc des agents à moi, donc on occupe le secteur du 19 et du 24.
1: D'accord, tu n'as pas toujours été responsable commercial?
0: Ouais, alors moi ma carrière, j'ai commencé en 2002, j'ai commencé dans une enseigne qui s'appelle Huit Clos, donc qui était le patron, c'était René Bertin. Et j'avais fait, c'était du porte-à-porte dans les énergies renouvelables et les ouvertures. Et puis j'ai grandi là-dedans. J'ai été jusqu'à vendeur, animateur, manager. J'ai évolué à toutes les places. J'ai été jusqu'à directeur d'agence, cadre commercial. J'ai fait un peu d'encyclopédie aussi.
1: C'est une école difficile, les encyclopédies.
0: J'en ai fait pendant 6 ans, ça aussi. J'ai été manager chez eux. Et donc j'ai fait ça en porte-à-porte.
1: Donc tu avais le petit van là, tu mettais les vendeurs en début de rue, tu leur allouais, etc. Tu les récupérais après, les motivais.
0: Ouais, alors il y a un film que je conseille aux gens qui aiment le commerce, c'est Les Portes de la Gloire. Les Portes de la Gloire avec Benoît Poulvorde. C'est un film que je conseille, c'est un film des années 80-85. Et c'est l'histoire d'un commercial en fait comme ça qui grimpe les échelons et qui vend des encyclopédies. Et moi, c'était un peu cette histoire, moi, avec Benoît Pouvoir. Donc, j'avais, moi, des commerciaux dans le van. Je les transportais. Je travaillais avec la carte Michelin. Mm-hmm. J'avais l'ancienne carte Michelin et je déposais. Donc, on faisait rue par rue, porte à porte, quartier par quartier. Et on allait vendre des cartes d'abonnement pour les bouquins. Donc, on a fait ça. J'ai fait ça pendant 6 ans. Très formateur. Et franchement, j'ai appris beaucoup de choses dans ce métier-là.
1: Tu as fait une formation? Tu es allé à l'école? Tu as fait des trucs ou tu as commencé?
0: Moi, j'ai fait des études de comptabilité. J'ai fait des études de comptabilité. J'ai fait BEP, bac compta. Et j'ai pas du tout, je viens pas du tout du cursus vente. J'ai atterri là-dedans par un concours de circonstances, une opportunité, le flair. Et puis, une fois que j'ai mis le pied dedans, j'en suis jamais ressorti. Et jusqu'à aujourd'hui, c'est un métier qui me plaît. J'ai trouvé ma voie.
1: D'accord. Comment est-ce que tu repères... Déjà, vous recrutez, je suppose?
0: Ouais. Alors nous, on recrute tout le temps actuellement. On recrute des animateurs. Alors actuellement, sur Périgueux, non, parce que j'ai chargé les équipes. Elles sont complètes. Mais dans les prochaines semaines, je vais être amené à recruter. Et on recrute, oui, actuellement, on a beaucoup de recrutements sur tout le territoire français. On recrute des techniciens vitrage, on recrute des chefs des centres, on recrute des managers aussi, avec quand même une expérience. On recrute, ouais. Vraiment, c'est okay. une société qui est en plein recrutement actuellement et qui est en mouvement et qui ne cesse de se développer.
1: Alors, première question, les gens qui veulent aller à 1-2-3 par brise et qui veulent postuler, comment ils font?
0: Alors, c'est hyper simple. On a un site, donc on peut passer par plusieurs structures. On a Hello Work, par exemple, c'est une application Hello Work. Donc, c'est comme un peu Météo Job. Mm-hmm. Donc, il y a des offres. Donc, ils téléchargent leur CV, ils l'envoient. Ou alors directement sur le site 1-2-3 Pare-brise Recrutement. Et là, ils sélectionnent leur ville où ils veulent, où ils cherchent des emplois et ils voient ce qu'il y a disponible. Et en fonction de ce qu'il y a disponible, ils postulent.
1: D'accord. Ensuite, une question pour toi, en tant que spécialiste. Quand tu as un candidat en face de toi, comment est-ce que tu sais que c'est le bon commercial, la bonne personne qu'il te faut? Quels sont tes critères?
0: Les critères, c'est les personnes qui ne se posent pas de questions. En fait, si on commence à être... aujourd'hui, on vit dans un monde qui a complètement changé. Moi, je me rappelle, il y a 20 ans, quand on recrutait ou quand moi, j'avais été recruté, on ne se posait pas de la question de savoir s'il y avait un fixe ou s'il y avait une voiture de fonction. On disait, voilà, tu vas aller taper des portes, il n'y a pas de fixe, tu travailles, tu payes qu'à la commission. On y allait. On ne se posait pas de questions. Aujourd'hui, j'ai l'impression que la nouvelle génération d'aujourd'hui, eh ben, il leur faut le beurre, la crémière, je ne sais pas si tu vois ce que je veux dire, mais en fait, il leur faut tout. Nous, l'avantage dans cette société, c'est qu'on donne beaucoup de choses. Ils donnent beaucoup de choses, un fixe, une voiture de fonction, tout ça. Donc, nous, ce qu'on demande, c'est juste un minimum de volonté, un minimum d'envie. La première chose que je regarde, moi, lors d'un entretien, c'est de savoir si... Si elle est prête à tout pour avoir ce poste.
1: Mais comment tu sais? Ah, d'accord, ok, tu aurais de la motivation.
0: La motivation, ouais, ouais, ouais. Est-ce qu'elle est prête à faire pour rentrer chez nous? En gros, quand je dis ce qu'elle est prête à faire, c'est, est-ce que.
1: Dans certaines limites, quand même, je suppose, hein, bien sûr. Hein, oui.
0: Comment?
1: Dans certaines limites, évidemment, hein, je suppose.
0: Non, attention, quand je dis ce qu'elle est prête à faire, c'est dans le métier. C'est-à-dire qu'en gros, qu'est-ce qu'il est prêt à faire? C'est-à-dire que s'il est en galerie marchande, est-ce que le fait de se prendre des refus, est-ce que ça va lui poser problème? Est-ce que le fait que les gens disent non, je n'ai pas de pare-brise, est-ce que la résistance à l'échec?
1: Ouais, je comprends. Ouais.
0: Tu vois, est-ce que le fait qu'on lui dise non des fois toute la journée, parce que c'est dur, hein, on te dit non toute la journée, j'ai pas d'impact, à un moment donné, la personne elle peut exploser, elle peut dire putain, j'en ai marre moi. Donc ça aussi, là, est-ce que je vais regarder la résistance à l'échec?
1: Ouais. C'est important, ouais. Et comment tu fais pour évaluer ça?
0: Alors nous, ben on met en situation. On va mettre en situation. Par exemple, alors nous, là, je te parle avec un truc qui est hyper concret. C'est notre société. Il faut que je te parle d'un élément qui est.
1: Il te reste 20 secondes.
0: Alors nous, on fait de la journée découverte. Vas-y. Donc on l'a fait venir. C'est une journée d'observation où on l'a fait venir. On l'engage pas. Nous, on s'engage pas avec elle. Et elle s'engage pas avec nous. Et on voit comment elle réagit vis-à-vis du client, tout simplement.
1: Ok. Bon, et ben écoute, c'était Saïd El Badri qui était commercial chez 1-2-3 Pare-brise en direct de l'Hyper-U de Boulazac. Mais écoute, Saïd, merci beaucoup d'avoir pris une demi-heure pour nous. Je sais que tu es à fond là-bas. Bonjour à tout le monde de l'Hyper-U. Là, on les connaît. Ils sont venus nous voir plusieurs fois à la radio. Et puis, à tout le monde, à la semaine prochaine. Et Saïd, au revoir. Merci.
0: Merci beaucoup.
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1: Le jeudi 21 mai à 20h au cockpit, donc à l'espace de la compagnie Oui Dire dans le quartier Jacqueline Auriol. Pour cette émission Ma Radio, Mon Quartier, Ma Ville, on présente l'actualité de l'association et il y a une diffusion de films qui sont faits par des jeunes du quartier et puis aussi de diffusion de films de vacances en noir et blanc. Alors en plus en super 8 avec du vieux matériel, ça demande de voir tout ça à la radio, on peut pas forcément le voir. Et puis il y a une exposition, donc qu'est-ce que c'est la compagnie Oui Dire, le cockpit, et puis ensuite qu'est-ce qui est prévu ce soir qui sera diffusé malheureusement après, mais on diffusera aussi un petit tour du quartier pour présenter cet événement.
2: Alors,
1: Marion Renaud.
2: La compagnie Oui Dire, c'est une compagnie qui travaille partout, mais qui est une compagnie d'art expérimental, qui a commencé par être une compagnie d'art phonographique, donc plutôt au départ musique expérimentale, et qui aujourd'hui développe un certain nombre d'actions, toujours en rapport avec le réel et en lien avec les habitants.
1: Et le cockpit ?
2: Et le cockpit, c'est un espace qu'on appelle un espace de culture proche, qu'on a ouvert dans la cité Auriol il y a 3 ans maintenant, et qui nous permet aujourd'hui d'être à la fois un espace de création pour les artistes en résidence, parce qu'il y a beaucoup d'artistes qui viennent ici travailler sur place en relation avec les habitants et les changements du quartier. Et c'est aussi un espace de monstration et un espace de partage.
1: Un lieu de rencontre.
2: C'est un lieu de rencontre, mais c'est un lieu de rencontre qui est nourri par l'art, par des pratiques artistiques. Donc disons qu'on pourrait dire que c'est un espace socio-culturel au sens pur de ce que serait un espace social, c'est-à-dire un espace qui fait société, où les gens se rencontrent et où les décisions aussi sont aujourd'hui prises de façon collective.
1: Par exemple, alors, ce jeudi à 20h, là, ça sera diffusé après, hein, mais qu'est-ce qu'ont pu voir les habitants ?
2: Alors, la soirée qu'on organise ce soir, on l'a improvisée cette semaine. C'est deux choses. C'est un travail qui a été mené par Kamel Mad, qui est vidéaste, et qui, lui, connaît des techniques traditionnelles, des techniques du début du cinéma. Et donc, il a récupéré des machines qui permettent de projeter des films en Super 8. Donc, ce soir, on va diffuser des films en Super 8. C'est le premier ciné-chamier qu'on a envie de faire perdurer après sous différentes formes. Il y aura 3 types de films en Super 8, des films qui ont été récupérés par Kamel, qui sont des films de vacances, des films de famille, donc des archives, notamment aussi un film de Buster Keaton qu'il a trouvé à Emmaüs, parce qu'on travaille aussi beaucoup en partenariat avec des structures locales.
1: Et puis ?
2: Et une, ce qu'on appelle de la pellicule grattée, c'est-à-dire que les enfants et les personnes qui viennent au cockpit ont été invités à travailler sur une bobine pour lui ajouter de la couleur, la gratter, mettre de la texture. Et c'est un film qui sera aussi projeté comme dans l'idée des films expérimentaux, notamment des années 50-60, où il y a eu beaucoup d'expérimentations en fait, matérielles avec la bobine.
1: Et alors, il y a aussi du coup ton exposition,
2: oui,
1: avec 4 volets.
2: Oui, alors c'est en fait en mai 2025, donc l'année dernière, j'ai commencé ce que j'ai appelé un tableau vivant, c'est-à-dire que sur un des murs du cockpit, j'ai au fur et à mesure accroché des poèmes que je tape à la machine à écrire, parce que c'est mon outil de travail principal, et des choses trouvées, des trésors, des cadeaux des habitants. Donc en fait, petit à petit, c'est une œuvre évolutive où les gens peuvent participer aussi, installer des nouvelles choses sur le mur. Et là, comme ça fait 1 an, j'ai renouvelé de façon un peu plus visible le contenu de ce mur en installant 4 tableaux qui sont des tableaux écrits au crayon de papier, donc écrits à la main, de paroles d'habitants qui sont mis ensemble pour produire des poèmes pluriels. Parce que ce qui m'intéresse, c'est 2 choses. Le fait que, comme disait Yazine hier, on est tous poètes. Donc en fait, dans notre vie quotidienne et notamment dans ce qu'on raconte, on fait de la poésie sans le savoir d'une certaine manière. Et la deuxième chose qui m'intéresse, c'est de voir comment les poèmes des uns et des autres se mélangent. Donc c'est pour ça que j'en arrive à une écriture avec des voix plurielles. Donc sur un tableau, on va trouver Christine, Liliane, Yann, Benji, Yazine, Simon. Donc toutes ces paroles-là forment pour moi un poème complet que je montre de façon graphique, que je traite comme une image.
1: Tu veux d'ailleurs nous en raconter un, non ?
2: Non, c'était pour présenter, en fait, pour présenter l'exposition de ce soir. Les paroles d'habitants cueillies le mois dernier font des poèmes pluriels. Hier, Yazine disait « Nous sommes tous poètes, les échos de nos voix résonnent encore longtemps ». Donc c'est aussi cette idée d'un apprentissage du regard et d'un apprentissage de l'oreille qui font partie aussi de notre pratique d'écoute et de regard sensible sur les uns et les autres et sur le quartier lui-même. Et c'est comment en fait on garde le meilleur et on fait fructifier le meilleur de ce qu'on vit pour construire du futur désirable. Donc ma pratique qui consiste à écouter, à glaner dans les paroles des uns et des autres un certain nombre de... une sorte de petite musique poétique, c'est aussi une manière de récolter des graines sur lesquels nous appuyer pour faire pousser des lendemains un peu plus chantants que les poubelles, les malentendus et les problèmes qui sont en fait, en vérité, qui sont des problèmes que tout un chacun peut avoir dans son quotidien.
1: Alors, il faudra venir à cette soirée et aux prochaines soirées, au prochain Ciné Chamier pour pouvoir construire ensemble. Mais on va faire un tour du quartier pour essayer de présenter cet événement.
2: Je rajoute une chose sur les problèmes Je trouve dommage de réduire toujours quoi que ce soit, une personne ou un quartier, à ce qui va pas. Parce que j'en discutais encore avec Gilbert ce matin. En fait, c'est aussi des habitudes qu'on a de parler de ce qui dysfonctionne plutôt que de parler de ce qui fonctionne. Et un exemple qui remet un peu les choses à leur place aussi, c'est là, il y a encore un habitant qui a débarqué avec un cadeau pour un des artistes. Il y a une autre habitante qui va s'occuper de la salade de ce soir. En fait, il y a le meilleur de chacun qui prend aussi largement de la place si on lui permet d'exister. Donc je trouve que voilà, c'est dommage en termes d'image et de parole justement de réduire toujours à ce qui dysfonctionne. Après, en termes de dysfonctionnement, je préfère toujours parler de réalité sociologique et politique plutôt que de petits comportements individuels qui en fait sont liés à des structures sociales d'ensemble qui sont bien plus grandes que nous.
1: Tu as raison. Donc, moi, je vais demander qu'est-ce que les gens pensent des cockpits et des animations, de ce que vous avez créé, et puis aussi ce dont ils ont besoin aussi pour le quartier. Il faut aussi quand même se plaindre et pouvoir faire avancer.
2: Non, je pense vraiment qu'il faut rêver, en fait. Et ouais, je pense qu'on aurait beaucoup plus d'intérêt à travailler nos imaginaires du meilleur que nos imaginaires du pire. Et qu'en fait, je pense que les gens rêvent. En fait, si tu leur poses la question de savoir ce qu'ils voudraient dans le quartier, là, ce que j'ai beaucoup fait ces derniers mois, notamment parce qu'il y avait un réaménagement paysager, donc de tout l'espace extérieur, ce serait une ferme. C'est-à-dire que le rêve de beaucoup d'habitants, là où on peut se mettre d'accord quand on discute, etc., c'est d'avoir des poules. Donc, ce que je trouve intéressant, c'est de se dire, en fait, comment on tient compte et comment on brasse cette matière-là, qui est une matière désirante, plutôt que de se demander...
1: Un poulailler collectif. Périgord Habitat, ils sont au courant.
2: Un poulailler collectif, s'il vous plaît.
1: Ils sont au courant, qu'est-ce qu'ils ont dit ?
2: Ils en disent rien pour le moment. Et après, ce qui est intéressant, c'est de voir que on est capable d'exprimer ça. Et la phrase d'après, c'est « ils voudront jamais ». Ouais. Ils voudront jamais, les poules, elles vont être volées, nanana. Et nous, on rit de « les habitants sont méchants ». Parce que les habitants ne sont pas méchants, en fait. Et que du coup, s'il y a suffisamment de poules et que tout le monde est au courant qu'il y a des poules, ça va très bien se passer.
1: Eh bien, innovons, pourquoi pas, il faut demander. On attend le retour de Périgord Habitat sur ce point. Merci Marion. On va détailler les problèmes du quotidien, comme tu disais. On vous laisse écouter tout ça. Après cette présentation de l'exposition de Marion Renaud et des diffusions de films réalisés par Kamel Mad au cockpit, avec Radio Libre en Périgord, vous le savez, on a une émission qui parle des personnes oubliées avec Parlons Campagne pour le milieu rural, mais aussi une émission Ma Radio, Mon Quartier, Ma Ville pour parler des personnes délaissées aussi dans les quartiers. On va partir maintenant faire un tour du quartier Jacqueline Auriol pour avoir des présentations et puis l'avis des habitants sur cette animation. Est-ce qu'ils étaient au courant ? On va le savoir. Donc, bonjour madame, vous êtes dans quel immeuble, quel appartement et qu'est-ce que vous pensez du quartier ? Et vous m'avez dit que vous ne connaissiez pas le cockpit et que vous ne saviez pas qu'il y avait un film ce soir. Donc maintenant vous connaissez. Et qu'est-ce que vous avez besoin ici ?
3: Ben, on voudrait bien que la commune rajoute des conteneurs pour les poubelles parce que bon, c'est un peu pas bien aussi pour l'environnement et pour les gens qui habitent dans la cité, quoi.
1: Oui, c'est moche, c'est dégradé. Il en faudrait plus, c'est ça ?
3: Voilà, il faudrait plus de conteneurs pour les poubelles.
1: Bah maintenant, le message est passé. Et je vais passer le micro maintenant à d'autres personnes. Toujours sur la porte 27. Alors, est-ce que vous connaissiez le cockpit déjà ?
4: Le cockpit, c'est la première fois que j'entends passer cette association. Bon, je ne sais pas quoi il présente. Bon, on se va présenter sur ma place là.
1: Oui. Mais sinon, est-ce que vous auriez une recommandation à faire, un besoin que vous auriez à faire remonter ?
4: Ben, écoutez, on a besoin de beaucoup de choses ici. Par exemple, c'est parce que dans cet bâtiment qu'on vit, il y a beaucoup de carrefour, il y a beaucoup de blattes qu'on ne sait pas débarrasser d'ici ça. Et en plus, moi, je suis handicapé, je suis malade du rein, j'ai une infection sur le rein. Mais en fait, moi, j'ai besoin d'une maison que je peux sortir avec un jardin. Bah, c'est ça, c'est pas possible pour moi. Je sais pas, c'est parce que les personnes, ils se foutent de nous, que nous sommes étrangers ici à la France. Je ne sais pas, non, beaucoup de besoins.
1: Est-ce que vous avez fait une demande à Périgord Habitat, parce que c'est eux qui possèdent ?
4: Oui, on a fait beaucoup de demandes, c'est parce que côté arrière de ce bâtiment, ils se sont fait des maisons.
1: Des nouveaux logements.
4: Oui, des nouveaux logements que nous avons posé notre demande. J'ai posé ma carte invalidité, oui. Périgord Habitat. Une maison disait que vous pouvez pas aller là. Déjà fait pour l'autre personne que.
1: Oui, les bâtiments qui ont été détruits notamment. Vous êtes arrivé quand ?
4: Bon, moi je suis venu en 2024.
1: 2024 ?
4: Oui.
1: C'est peut-être des personnes qui étaient là avant. Bon, bah, je connais pas après tout le dossier. C'est... Oui. Mais au moins c'est bien d'en parler et peut-être que votre demande va être entendue.
4: Bah, je ne sais pas. J'espère oui. Et maintenant, on attend toujours. On attend un nouvel appartement, maison. C'est parce que la notre situation qu'on se trouve comme ça, on est obligé de rester comme ça.
1: Est-ce que vous connaissez le cockpit déjà ?
5: Oui, je connais. Oui, j'y suis plusieurs fois. C'est sympa. Ça met une bonne ambiance dans le quartier. Ça calme le quartier. C'est voilà, c'est bien.
1: Et puis, est-ce que vous avez des demandes, des besoins à formuler ?
5: Non, moi, des demandes, des besoins, non. Pas, je ne suis pas du genre à me plaindre. Bon, après, bon, pour l'incivilité et tout, ce n'est pas à vous de le faire, c'est à la mairie. C'est, voilà, c'est. Bon, il y a une incivilité, bon, ça, ça existe partout, c'est pas.
1: Vous avez vécu des incivilités ?
5: Ah oui, des incivilités, oui. Bon, les gens entre les poubelles, les machins. Oui. Bon, je ne vais pas prendre de photos et tout. Non, mais voilà, après, bon, il y a de l'incivilité. Mais on ne peut pas quand même trop se plaindre. C'est pas trop mal à Chamiers. On n'est pas comme à Marseille ou etc. ou à Toulouse ou etc.
1: Parce que vous êtes là depuis combien de temps ?
5: Pour moi, ça fait 30 ans.
1: Et vous avez connu Marseille alors ?
5: Non, je n'ai jamais connu, mais je regarde la télé quand même.
1: Ah oui.
5: Non, mais je prends Marseille ou enfin bon d'autres villes quoi où il y a des. Non, ici, bon, on n'a pas d'attaque ou de.
1: Il y a moins à se prendre, oui, c'est vrai.
5: Voilà, et on n'a pas de bon.
1: Bon, mais merci pour votre témoignage.
5: Merci. Ben, de rien. Après, il y a du trafic de cas, mais ça, on le sait tous. Bon, je m'en fous, les gens ne m'embêtent pas, dans la mesure où ils ne nous gênent pas. Bon, le cockpit, oui, mais on ira, moi j'irai là, mais il ne connaît pas, il n'y a jamais été lui.
1: Monsieur, vous connaissez le cockpit et qu'est-ce que vous appréciez ?
3: Mais l'ambiance, la convivialité des gens qui y sont, quoi.
1: Et vous êtes là depuis combien de temps ?
3: Ah, moi, ça fait, je vais vous dire, ça fait plus de 20 ans que je suis là. Mais depuis que le cockpit y va, j'y vais pas mal parce que j'ai pas mal de personnes que je côtoie là-bas.
1: Et là, ce soir, alors, à 20h, vous saviez qu'il y avait une diffusion
3: non, non.
1: De film ?
3: Non, je ne savais pas.
1: Bon, on est toujours porte 26 et on se connaît parce que vous faites partie du conseil citoyen, monsieur Desportes, c'est ça ?
6: Oui, monsieur Desportes, oui. Je connais le cockpit depuis, je connais les WeDir, la compagnie WeDir depuis qu'ils sont sur Chamiers. Donc, ils sont intervenus souvent avec nous et nous avec eux.
1: Depuis combien de temps vous êtes au quartier Jacqueline Auriol ? Vous connaissez tout ?
6: Ah, moi, ça fait plus de 40 ans, moi.
1: Vous avez tout connu. Vous avez de la famille qui était...
6: Non. Enfin, moi, j'habitais le Haut-Chamis à la base.
1: Ouais.
6: Oui. Oui, moi, je connaissais beaucoup de gens qui étaient dans la cité Jean Moulin derrière, là. Et puis quelques gens qui étaient aussi dans les HLM, là, qui étaient avec moi à l'école. Ou...
1: Vous pouvez rappeler un peu ce que c'est que le Conseil citoyen? Ça ne mange pas de pain, c'est toujours bien de
6: voir. Le Conseil citoyen, c'est issu de la loi Lamy. Ça a été créé pour, dans les quartiers prioritaires de la politique de la ville, mais pour informer les habitants, pour qu'ils aient un droit de parole dans les réunions de l'État avec la préfecture, la mairie, le Grand Périgueux. On a aussi un centre social qui est quand même assez important sur Chamiers, qui a beaucoup d'activités. Donc nous, on fait partie aussi du centre social, d'ailleurs le Conseil citoyen. C'est eux qui nous gèrent, c'est eux qui font la gestion du Conseil citoyen. Voilà.
7: D'accord.
1: Hey, Christine, toi tu habites dans quel appartement?
7: 25.
1: Et donc tu connais le cockpit visiblement parce que tu étais déjà présente.
7: Ça fait déjà un petit moment que je viens, que je participe à des trucs comme aujourd'hui, ce soir, éplucher des légumes, faire des plants de tomates. Moi ça me plaît.
2: Christine, c'est la jardinière officielle du cockpit.
1: Donc là, c'est Marion Renaud qui rappelait cette petite description. Et Christine, tu parlais aussi, puisqu'on en discutait, du fait que ça devient très beau ici, mais qu'il ne faut pas que ça se fasse contraste avec les poubelles à côté.
7: Non, après, c'est vrai que moi, je suis derrière, justement, et je vois beaucoup de gens qui mettent leurs poubelles à côté.
1: Parce que c'est fermé.
7: Et parce qu'il n'y a pas... Voilà, ils n'ont peut-être pas la carte ou... Je sais pas. Mais enfin, c'est bizarre quand même. Moi, j'ai la carte et je m'en sers.
1: Est-ce que ce ne serait pas possible de trouver un moyen? Parce que dans les deux programmes au municipal, les deux candidats maires de Coulommiers-Chamiers s'étaient engagés pour qu'il y ait des ouvertures illimitées.
8: On pourrait très bien ouvrir...
1: Les bornes noires,
8: on pourrait les ouvrir.
1: Et vous remarquez que c'est une proposition à faire au SMD3, alors que vous ne pouvez pas le décider
8: vous-même.
1: Fait.
8: Mais oui. Je le referai, parce que je veux dire, c'est une question de civilité, c'est une question que les gens pourront amener gratuitement leur poche noire. Je pense que maintenant ils sont habitués au tri, et de toute façon il peut y avoir des sanctions si c'est mal fait. Oui, je pense ça. Deuxièmement, je pense que l'ouverture des déchetteries, elle devrait être gratuite, parce que déjà les gens font l'effort d'aller amener leurs déchets important aux déchetteries, je pense que, et là, ça limite.
7: Mais c'est pas le cas, mais après, effectivement, il faudrait peut-être un peu plus de conteneurs de poubelles. Pas au niveau du verre, ni au niveau du carton, mais les noirs et les jaunes.
1: Ça, c'est une demande aussi qu'on a entendue en faisant le petit tour du quartier. Voilà.
7: Mais après, je participe. Quand je suis arrivée, c'est vrai que j'étais un peu isolée. Et puis, quand j'ai commencé à connaître le cockpit, j'ai fait des choses qui me plaisaient. Mmh. Et puis après, voilà quoi, ça me plaît.
1: Vous avez rencontré du monde et fait des amitiés.
7: Ouais, des amitiés, ouais. Ça, c'est clair, des amis, des gens que j'adore.
1: Cadra Cellier,
7: ouais.
1: Membre du Conseil citoyen, et de Ouidir, donc le cockpit qui est aussi un espace de cette association.
3: Ouais.
1: Qu'est-ce que tu as pensé de leur travail? Tu les as vu travailler sur cette exposition et ces deux diffusions de films?
3: C'est toujours sur des expositions qui travaillent très bien. Et moi, j'adore quand ils font ce travail-là, parce que ça rassemble des gens. On est là à écouter et ils font un travail extraordinaire. Donc, on a besoin d'eux de temps en temps.
1: C'est le point central, le vecteur du lien social de tout le quartier.
3: Tout à fait. Tout à fait. Même si des fois, on ne s'entend pas avec certains et tout ça.
9: mais c'est un truc qui rassemble les gens. Et moi, j'adore quand ils sont là. Et moi, quand ils sont pas là, ça me manque.
1: Après, quand on s'entend pas avec certains, cadre, il faut savoir enterrer la hache de guerre des fois.
9: Non, je peux pas. Ça, c'est clair et net. Je ne peux pas parce que ils se prennent pour beaucoup de. Moi, j'ai été habituée à donner ce que j'ai dans le cœur.
1: Il faut faire des concessions, hein. C'est comme dans une thérapie couple, des fois aussi.
9: Oui, mais la thérapie de couple,
1: ça va dans les deux sens.
9: Il y a longtemps que je ne l'ai plus. Mais ouais. Je veux dire, quand on vit comme ça, il faut arrêter, quoi. On est dans un endroit où on peut se voir, on peut se parler, on peut faire des choses ensemble, mais il ne faut pas détruire, quoi. Parce que moi, je vais te dire une chose, on a un rosier magnifique. Que je dis, c'est un rosier qui est né de ses cendres. Parce qu'il a été coupé, il a été machiné. Et quand je vois qu'il y a des gens qui sont en train de le détruire, je ne suis pas d'accord.
1: Qu'est-ce qui s'est passé sur ce rosier ?
9: Il y a une personne qui ça lui a pas plu, il a arraché toutes les fleurs. Et comme il y avait des fleurs qui étaient très ouvertes, il a secoué et tout est tombé. Je lui ai dit, mais c'est de détruire quelque chose qui est beau, quoi. Ouais. On est là pour faire des choses belles. On est là pour rendre le quartier et le cockpit et le truc très beau, qu'on ait des belles choses. Alors maintenant, il faut qu'ils arrêtent, quoi.
1: Et bientôt, ça sera l'histoire ancienne, tout ça.
9: J'espère bien.
1: Voilà. Voilà. Mais ça crée du lien, finalement. On en revient toujours.
9: Ça crée du lien.
1: Il faut échanger pour
9: je crée des liens avec tout le monde. Mais je dis, il faut que tout le monde accepte. Quand ils font des conneries, ils acceptent des réflexions, quoi. De ne pas détruire, de ne pas machiner, c'est comme ça, quoi. Moi, j'ai cette éducation, c'est respecter le travail des autres.
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0: Arte. Aujourd'hui, dans les studios de RLP, on accueille l'association Rivière-de-Loup Périgueux et deux membres de cette association, parce que cette association veut jumeler deux villes qui sont dans deux pays différents, donc Périgueux en France et Rivière-de-Loup au Québec. Et aujourd'hui, on accueille Jean-Louis Chadreau. Bonjour.
1: Bonjour.
0: Vous êtes président de cette association?
1: Oui, je suis le président depuis sa création, le 6 mai 2025.
0: Et on accueille Samuel Brassard. Bonjour.
2: Bonjour.
0: Vous venez de Québec?
2: Exact, oui.
0: Et vous travaillez pour une télévision là-bas, dans votre ville, Rivière-de-Loup.
2: CIMT TVA.
0: Et vos fonctions dans cette télévision?
2: Oui, en fait, moi, je suis dans l'équipe de terrain. Je prépare à tous les jours là, un topo pour présenter aux 18h. Je fais la caméra accompagnée d'un journaliste pour partir à l'aventure et compter les nouvelles locales de notre région aux gens. Ouais.
0: Et on s'est rencontrés il y a quelques jours au Mimos, où vous étiez coordinateur de Festival Mimos pour les équipes qui se produisaient dans le programme OFF.
2: Oui, en effet, j'ai eu la chance par le jumelage justement d'être affilié avec le Festival Mimos. C'est un festival que je connaissais pas. J'étais arrivé ici vraiment là dans l'idée d'être à la découverte de tout ça. J'avais pas d'attente, mais j'ai été très, très, très surpris, agréablement surpris par l'ampleur du festival, par la réponse autant des spectateurs, des artistes et des gens de l'organisation. Je pense que j'ai eu un des meilleurs postes offerts sur le festival. Donc, moi, je me promenais un petit peu dans toutes les scènes extérieures. T'sais, on pense que bon, il y a une quinzaine de spectacles qui se diffusaient là en même temps. Je m'assurais que tous les bénévoles soient en place, que les artistes soient prêts, et s'il y avait quelque chose à régler, ben moi j'étais les yeux et les oreilles là du coordonnateur général de tout l'événement. Donc
0: peut-être on va revenir après. Au début, on est curieux de savoir comment une association Rivière-de-Loup Périgueux a réussi les actions comme celle-ci avant de créer votre association. Quelles idées vous avez eues et est-ce que, voilà, elle commence à se réaliser? Quels sont vos projets?
1: L'association a été créée suite à la création d'un jumelage entre les deux municipalités, la municipalité de Rivière-du-Loup et la municipalité de Périgueux. C'est une histoire qui a 2 ans d'existence parce que Madame Labaye, qui était à l'époque la maire de la ville de Périgueux, avec le conseil municipal, avait pris contact avec la municipalité de Rivière-du-Loup pour créer ce jumelage. Et au bout de 2 ans de démarches et de discussions, ils ont décidé de créer le jumelage et la charte de la signature du jumelage a été faite, la première a été faite à Périgueux pour l'Ascension le 29 mai 2025. Une délégation de Rivière-du-Loup est venue et l'accord de jumelage a été signé dans les jardins de Vézuna. Et à l'issue, nous on a créé notre association Rivière-du-Loup Périgueux. On a eu les mêmes éléments qui ont été faits à Rivière-du-Loup. Il y a une association qui s'est créée et qui a pris le nom de Périgueux Rivière-du-Loup. À l'inverse de nous, on a créé un logo commun pour avoir une identité commune. Et au mois de septembre 2025, on est parti avec une délégation de Périgueux, de la ville de Périgueux, et moi-même, on est parti à Rivière-du-Loup et on a signé le deuxième accord de jumelage là-bas, sur les terres québécoises, en compagnie de la municipalité, du maire de Rivière-du-Loup et des gens de la municipalité de Rivière-du-Loup.
0: Qui est à l'origine de ces rencontres, de ces jumelages? C'est vous, Jean-Louis?
1: Non, c'est pas moi. Alors à l'origine, il faut savoir qu'au niveau du Périgord, on a plusieurs villes qui sont jumelées avec des villes au Québec. À l'heure actuelle, il y a 13 villes qui sont jumelées au Québec avec d'autres villes là-bas au Québec. Et M. Richard Bourgoin, qui est le président de Périgord Québec, a initié ce jumelage en contactant Madame Labaye et les gens qui travaillent dans les services des jumelages, à savoir Juliette Lemand, qui est là un petit peu pour promouvoir la ville de Périgueux à l'international. Et donc, ce jumelage a été créé comme ça.
0: Quels sont vos objectifs? Voilà, bien sûr, les rencontres, les échanges.
1: Alors, nous, les objectifs, ils sont multiples. Déjà, on dépend de Périgord-Québec, qui est ce qu'on appelle la régionale, qui chapeaute tous les jumelages du Périgord. Et on dépend également de France-Québec-Francophonie, la Fédération française Québec-Francophonie. Et cette fédération a plusieurs programmes pour organiser des rencontres. Et là, Samuel est venu dans le cadre du programme intermunicipalité. Donc, c'est un échange réciproque, les deux municipalités. Et donc, il y a un jeune, en l'occurrence Samuel, qui est venu cet été pour tenir un emploi d'été à Périgueux. Et on a une jeune fille de Périgueux qui est partie là-bas, qui est à Rivière-du-Loup en ce moment, pour la même période que Samuel, et elle occupe un poste d'un emploi là-bas d'été. Elle est dans un camp de jeunes, elle s'occupe des jeunes.
0: C'est formidable avoir les échanges comme ça, mais il y a aussi les autres projets.
1: Je peux me permettre, la jeune fille qui est partie, elle se nomme Juliette Riva. Donc voilà, elle est vraiment ravie et enchantée d'être là-bas. On a eu des contacts avec elle, ça se passe super bien pour elle, au même titre que Samuel. Ils sont ravis de leur mission qu'ils sont en train d'accomplir en ce moment.
0: Ça, c'est les actions concrètes. Mais il y a peut-être les autres projets que vous voyez, peut-être dans le milieu, pas seulement culturel, économique, sportif.
1: Oui, donc nous, l'association, on a plus axé nos objectifs sur la jeunesse. Donc l'idée, c'est de faire des échanges entre des écoles de Périgueux et de Rivière-du-Loup, de mettre en contact ces écoles, qui au départ des échanges par visioconférence, par échange de courriel, par échange de courrier manuscrit pour les jeunes. Alors on essaie de cibler des jeunes du CM1, CM2, et là on a un partenaire qui est avec nous, en l'occurrence c'est l'école Maurice Albe. Les Barry, qui sont partenaires et qui sont en contact avec une école, l'école du Roi Joly à Rivière-du-Loup, pour créer ces rencontres-là et ces échanges. On a également un autre partenaire qui est le Conservatoire de Périgueux, enfin le Conservatoire départemental, avec l'antenne de Périgueux qui sont basés à Chancelade. Et l'idée, c'est pareil, c'est de créer un concert et aller le présenter là-bas à Rivière-du-Loup. Donc Monsieur Franck Jubot, qui est un petit peu le coordonnateur de tout ça au niveau du conservatoire, a déjà un gros projet. Ils sont en train de travailler avec un compositeur sur les bruits de la ville de Périgueux. Ils vont s'appuyer là-dessus pour créer un concert et aller le présenter là-bas. Alors, c'est à plus long terme, c'est-à-dire ça sera pour fin 2027, début 2028.
0: Voilà le projet du futur, mais concrètement, maintenant on a un exemple, on a Samuel avec nous. Quelles sont les similitudes et peut-être ressemblances entre ces deux villes, votre ville Rivière-du-Loup? Vous êtes né là-bas? C'est votre ville natale?
2: Oui, je suis né dans la région. En fait, on appelle la région le Bas-Saint-Laurent. Les petits villages autour, Rivière-du-Loup, ça a toujours été le centre. Donc oui, on peut dire que je suis Louperivois. On se nomme des Louperivois. Similitude, c'est sûr que entre l'Europe et l'Amérique, Canada, il y a des grosses différences. Il y a des grosses différences. La similitude première, c'est bien sûr la langue. La langue, le français, bien sûr, on a un petit accent qui diffère de la vôtre, mais je vous dirais que l'amour du français est aussi forte en France qu'elle l'est au Québec. D'ailleurs, on a beaucoup d'associations pour protéger notre langue là-bas. Et je vois beaucoup plus de différences que de similitudes. C'est vrai que par après, niveau culturel, musique, TV, on est capable de trouver à tombe crochue, mais beaucoup de différences.
0: Par exemple, qu'est-ce que vous a surpris ou qu'est-ce que... C'était peut-être difficile pour vous, je ne sais pas.
2: Difficile, je vous dirais pas, parce que je connais l'Europe. J'ai déjà voyagé en Europe, donc je le savais déjà à quoi m'attendre. C'était pas une surprise en arrivant ici, mais si, mettons, je me souviens la première fois que je suis débarqué en France, qui était en 2015, quand même, ça fait 10 ans, 10-11 ans. Ben l'architecture, premièrement, vous êtes un vieux pays, vous conservez vos vieux bâtiments le plus longtemps possible, le réseau routier. La manière que les gens vivent ici, je trouve que vous avez... Vous, Vous êtes bon dans l'art de bien vivre. OK, je m'explique, les terrasses en journée, les dîners souper. Hein, nous, on l'appelle le souper, mais pour vous, c'est le dîner. Vous mangez tellement tard, là, comparativement
0: à... Et long temps.
2: Et long, oui. Non, la nourriture, c'est vrai que vous avez une fierté dans tout ce que vous faites. On dirait que c'est de l'œuvre d'art. Aussitôt que vous faites un canard, que vous servez du vin, que vous... Bon, tout est aspect artistique ici. Là. C'est l'art de faire les choses. Oui, bien sûr. L'art de vivre.
0: Vous avez apprécié.
2: Oui, bien sûr.
0: L'art de vivre, hein, la française.
2: Voilà.
0: Périgourdine, voilà. On peut dire maintenant. Et encore, si on peut revenir sur le Festival Mimos.
2: Oui.
0: Vous avez commencé à raconter, je vous ai un petit peu coupé,
2: pas
0: mais on peut peut-être revenir sur vos émotions parce que ça vient juste se terminer. C'était...

0: J'ai adoré la connexion que j'ai eue avec les artistes, autant qu'ils soient, ben justement, je pense qu'on a un ami en commun qui faisait un show ici, là, une lituanienne, que je dois avoir vu son spectacle 9 fois parce que mon horaire me...
1: Oh là là!
0: Oui, oui, oui.
1: Donc, on connaissait par cœur.
0: Non, voilà. Non, c'est ça. Je pense que j'avais une position privilégiée au sein du festival cette année pour bien le vivre de l'intérieur, autant d'un point de vue salarié de Mimos du théâtre et d'un point de vue personnel, toute la richesse que j'ai pu en soutirer, là, ça a été magnifique. Ouais.
1: Et le public, spectateurs qui sont venus, vous étiez en contact, vous avez pu échanger?
0: Oui, oui, bien sûr, parce que bon, on préparait les scènes, on préparait les estrades, donc souvent il faisait très chaud aussi, donc on les arrosait avec un petit brumisateur. Le public était au rendez-vous à chaque spectacle. Souvent, c'était pas rare qu'on comptait 200 à 300 personnes par scène, qui était quand même impressionnant parce qu'on s'entend, c'était presque la canicule ici. Bon, la semaine a été relativement fraîche, comparativement à cette semaine ou la semaine d'avant. Mais non, le public était au rendez-vous. Puis je pense que c'est un festival qui est attendu énormément. Hein. Ça lance les festivités estivales à Périgueux, puis on voyait l'engouement. Cette année, il y a beaucoup de choses qui se passent à Périgueux. Bon, là, on commence le tout avec Mimos. Après, il y a le Tour de France, etc. Ça annonce une saison superbe, je pense. Puis on l'a ressenti pendant le festival. Moi, comme première expérience, ça a été une belle surprise de voir la réponse du public français ici à Périgueux, là.
1: Et vous, Jean-Louis, vous êtes venu au Mimos? Vous avez vu comment travaillait Samuel?
2: Alors, j'ai pas eu l'occasion de voir Samuel travailler parce que, comme il vous dit, il était bien occupé et puis il naviguait entre tous les sites de spectacles. Mais en effet, je suis venu voir quelques spectacles en off. C'était super sympa et j'en ai un qui m'a marqué. Alors, je me rappelle pas trop du nom, mais c'était une jeune et un garçon qui est au parc Gamençon. Samedi après-midi, c'était génial. On a super apprécié. C'était très marrant. Vraiment très, très bien.
1: Et vous, Samuel, vous restez encore un petit peu à Périgueux? Votre séjour n'est pas terminé?
0: Non, pas du tout. Mon contrat de la ville finit le 8 août. Donc, je vais par la suite travailler sur l'été sur les quais. Je vais louer des pédalos. Puis je retourne au Québec le 19 août également. Ouais, donc, je reste vraiment jusqu'à fin août en France. Bon, j'ai décidé d'aller sur Paris, visiter un peu la région. Quoique la région ici, je la visite pas mal à chaque week-end. Le Périgord, vous vivez dans une mine d'or ici, là, niveau culturel, artistique, naturel. C'est magnifique comme région. Donc, il y a beaucoup à voir. Je reste beaucoup sur le Périgord. Mais non, j'ai hâte de voir là, c'est quoi la suite pour moi avec les autres festivals qui s'en viennent puis les activités là, dans la ville.
1: Donc, vous devenez en même temps un ambassadeur de ville de Périgueux.
0: En quelque sorte, oui. C'est un rôle que j'endosse à 100%. Oui.
1: Et les personnes, quand vous rencontrent, ils vous posent des questions. Pourquoi vous êtes là? Vous discutez ou vous essayez de rester discret?
0: En fait, je pense que mon accent, c'est une carte de visite pour les gens. Hein? Aussitôt que j'ouvre la bouche, je me mets à discuter. C'est sûr que les questions viennent assez rapidement. Je dis un peu tout ce que je suis en train de vous raconter là au micro aujourd'hui. La raison de ma venue, l'association, mes ressentis face à la ville, face à la région. Puis, mes états d'âme et tout. Non, je pense que les gens sont ouverts et sont surpris de voir que la ville de Périgueux s'est associée avec une ville québécoise. Puis, sont tous curieux et hâte de voir c'est quoi la suite pour ce jumelage.
1: Ouais. Vous parlez aussi de votre ville natale aussi, de Rivière-de-Loup. Que le Périgourdin ou le touriste de Périgueux puisse aussi peut-être venir visiter le Québec.
0: Oui, ben c'est sûr, j'invite tous les gens à venir au Québec puis à passer par Rivière-du-Loup. C'est un peu un centre inévitable, là, Rivière-du-Loup, quand on visite le Québec. On passe par Rivière-du-Loup si on veut aller en Gaspésie, si on veut aller au Nouveau-Brunswick. C'est pas trop loin des centres urbains non plus. On est à 2 heures d'autoroute de la ville de Québec. Magnifique là, comme ville. Là. Pour vrai, c'est une petite région, une petite ville de 20 000 habitants, mais avec une agglomération de beaux petits villages, de coins super magnifiques à voir. C'est super pittoresque là, pour un Européen qui viendrait au Canada. C'est une région qui est à voir absolument. C'est sûr que je vais prêcher pour mon village. J'adore le Bas-Saint-Laurent, j'adore la région de Rivière-du-Loup. On a des lacs, on a 30 km qui nous séparent entre la rive nord et la rive sud. Un des plus beaux paysages au monde. Je crois même que selon, pour ne pas le citer, National Geographic, on est le deuxième.

0: deuxième plus beau coucher de soleil au monde après Hawaï. Donc, il y a de quoi avoir, là.
1: Et c'est plus frais, comme ici.
0: Ah oui, non, la fraîcheur, on ne peut pas comparer. C'est sûr qu'il y a beaucoup plus d'humidité en période de grande chaleur, vu qu'on a beaucoup de plans d'eau, les lacs, rivières, fleuves, etc. Mais non, la fraîcheur y est.
1: Jean-Louis Chaudreau, Samuel, bien vendu les deux régions de ville.
2: Oui, il a très très bien vendu les deux régions, que ce soit le Périgord qu'il découvre et maintenant il commence à connaître quelques coins assez sympathiques, et également sa région, le Bassin-Laurent et plus particulièrement Rivière-du-Loup.
1: Et pour nos auditeurs qui nous écoutent, peut-être vous pouvez donner les coordonnées de votre association si vous voudriez vous rejoindre comme bénévole ou pour les autres projets.
2: Alors, l'association, à l'heure actuelle, on est 59 membres sur notre association. Depuis sa création, on est vraiment contents parce que c'est bien, hein, ça prend une belle forme, une belle tournure. Alors, pour nous joindre, deux possibilités, soit par envoi d'un courrier à association Rivière-du-Loup-Périgueux, 12 cours Fénelon à la maison des associations, 12 cours Fénelon à Périgueux. Ça peut être un courrier qui peut être envoyé. Ou nous contacter par le biais de notre site internet. On a un site internet, jumelage RDL PGX. Donc vous recherchez sur site internet et il y a la possibilité de contact. Et on a une messagerie derrière et on vous répond, il n'y a aucun problème.
1: Bien, voilà. On va vous souhaiter belle réussite de vos projets. On voit les exemples. Et à Samuel, bon séjour encore à Périgueux.
0: Merci.
1: Belle découverte, belle rencontre. Et on voit les résultats concrets des idées, comment elles se réalisent et qu'est-ce que ça apporte les jumelages et les associations comme la vôtre.
2: Merci beaucoup.
0: Merci de nous avoir reçus, oui.
1: Merci d'être venu dans nos studios. Bel été. Merci à vous.
2: Merci.
0: Merci. Au revoir.

0: Nous sommes aujourd'hui pour RLP avec Julien Robillard, directeur adjooint de Ciné Passion. Bonjour.
1: Bonjour.
0: Vous êtes avec nous aujourd'hui pour nous parler, nous présenter la programmation de Ciné Passion en ce qui concerne le cinéma en plein air. Est-ce que vous pouvez tout d'abord nous faire un petit topo de ce qu'est le cinéma en plein air et pourquoi Ciné Passion s'y intéresse ?
1: Alors, on va faire la 29e saison de cinéma en plein air. Donc, Ciné Passion met en œuvre le cinéma en plein air depuis 1997 dans le département. Donc, c'est notre activité phare, hein, événementielle, en lien avec le territoire. Cette année, en tout, on aura fait 127 séances de cinéma en plein air entre le 1er juin et le 31 août. 77 communes du département sont concernées par le cinéma en plein air et surtout très impliquées dans ces événements. On aura près d'une trentaine de films à l'affiche. Voilà, ça va être un bon moment pour le territoire d'animation et surtout de cinéma sur grand écran.
0: Concernant les alentours de Périgueux, du Grand Périgueux, les dates qui seraient au plus près pour les personnes vivant dans cette partie-là du département, est-ce que vous pouvez nous présenter des endroits qui sont souvent utilisés avec, je pense tout de suite à la plaine de la Moura. Est-ce qu'il y en a d'autres qui sont assez utilisés chaque année pour faire ces séances ?
1: Alors effectivement, ça fait 10 ans qu'on met en place du cinéma en plein air à la plaine de la Moura. Donc la plaine de la Moura, c'est à la sortie de Périgueux en direction de Sarlat, à Boulazac. C'est un espace de verdure, c'est magnifique. On se pose contre le cube cirque pour mettre en place des séances de cinéma en plein air. Il y en a une par semaine avec des films d'animation, des films à grand spectacle. Je pense à Disclosure Day, à Toy Story 5, au Mignon. On terminera l'été avec l'Odyssée de Christopher Nolan. Voilà, donc ça c'est un vrai bon spot de cinéma en plein air. Évidemment, on peut venir manger sur place puisque c'est un espace de pleine nature. Il y a une petite restauration, on vend des pop-corn, des rafraîchissements. Donc voilà, tout est fait pour passer une bonne soirée. Sur l'agglomération de Périgueux, la ville de Coligny-Chamiers met en place du cinéma en plein air depuis de nombreuses années. Donc le 16 juillet, on pourra retrouver God Save the Touche au château des Isards notamment. Et sur l'agglomération de Périgueux, à proximité, on peut signaler la séance de Vert. Alors certes, c'est un petit peu dans le milieu rural, hein, c'est au sud de Périgueux, mais le 20 juillet, il y aura Toy Story 5 en cinéma plein air à Vert. Et sinon, il y a des séances de cinéma plein air dans la vallée de l'Isle ou en remontant vers Excideuil, au château de Hautefort notamment.
0: Est-ce que vous pouvez nous expliquer un peu les avantages d'une séance en plein air plutôt qu'une séance en cinéma classique ?
1: Bah, c'est son caractère un peu événementiel, puisque les séances ont lieu à la tombée de la nuit, vers 22h, donc ça veut dire qu'on décale un peu notre journée, qu'on est sur quelque chose d'exceptionnel. On regarde un film sous les étoiles, souvent en famille ou entre amis, et ces émotions-là, en plein air, elles sont uniques, d'autant plus que les organisations mettent souvent en place des repas, mettent souvent en place de la petite restauration. Donc voilà, ça fait un moment très convivial. On se sent vraiment en vacances, en fait.
0: Je vois aussi la 9e édition de Soir d'étoiles.
1: Oui, donc ça, c'est une tournée de cinéma en plein air qui a lieu depuis quelques années maintenant, depuis 6 ans maintenant, dans les vallées de la Vézère et les vallées de la Dordogne, organisée par le cinéma Vox de Montignac et le cinéma Luxe du Buisson de Cadouin. Ciné Passion, nous, on est le prestataire technique de cette tournée. Donc, on assure toutes les projections. Et c'est une chouette tournée également dans la vallée de la Vézère et dans la vallée de la Dordogne.
0: D'accord. Les films qui sont diffusés sont des films comme ceux que vous diffusez, vous, lors de vos séances plein air. Il n'y a pas un style particulier ?
1: Non, il n'y a pas de style particulier. C'est les films du moment, les films qui marchent, les films que les communes ont eu envie aussi de programmer. On notera peut-être la séance de Persepolis le 3 août à Colly-Saint-Amand. Persepolis, film de Marjane Satrapi, qui nous a quittés très récemment et qui, avec l'actualité en Iran, prend une dimension universelle assez forte. Donc cette séance, le lundi 3 août, sera assez exceptionnelle.
0: Où est-ce que nos auditeurs peuvent retrouver toute la programmation pour cet été ?
1: en suivant nos réseaux sociaux, Facebook et Instagram notamment, Cinépassion, mais également notre site web où toute la programmation est en ligne avec les liens pour acheter les places en avance. Voilà. Après, on a, comme vous le faites aujourd'hui, les médias relaient assez facilement nos soirées événementielles. Donc, n'hésitez pas à taper Cinéma Plein Air d'Ordogne, vous trouverez votre bonheur.
0: Et les tarifs sont-ils plus avantageux comparés à une séance classique ?
1: Oui, évidemment, on a des tarifs qui sont légèrement inférieurs aux séances en salle. Déjà parce que c'est pas le même nature de fauteuil, bien que vous pouvez ramener, le public peut ramener des assises un peu plus confortables. Il y aura toujours des chaises, des bancs, ou alors on est dans l'herbe. Et puis ensuite, oui, le caractère extérieur fait qu'on est autour de entre 5 et 7 euros pour accéder à une séance en plein air.
0: Donc il y a aussi une plus grande liberté dans la façon dont les personnes viennent apprécier une séance, viennent apprécier un film.
1: Voilà, c'est ça.
0: Est-ce que vous avez autre chose à rajouter pour cette programmation ? Peut-être des films phares, j'ai envie de dire, qui seront diffusés ?
1: J'ai parlé de l'Odyssée tout à l'heure. C'est vrai que le film de Christopher Nolan, dont les premières images ont été dévoilées, est assez attendu. Le voir en cinéma plein air cet été, que ce soit à Sarlat, à Boulazac, au château de Fayolle à Tocane, ça va être des grands moments. J'ai parlé de Persepolis. On entrera aussi une projection de E.T. l'extraterrestre, le film de Spielberg à Thiviers, qui va être assez sensationnel. Voilà, donc ça fait des belles séances sous les étoiles à découvrir cet été.
0: Très bien. Julien Robillard, je vous remercie d'être intervenu sur RLP.
1: C'est moi qui vous remercie.
0: Donc je rappelle aux auditeurs que vous êtes le directeur adjoint de Cinépassion.

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2: Il est 13h ici à Paris, 11h en temps universel. Bonjour à tous.
3: Karine Bellicha.
2: À la une, le président congolais annonce un dialogue national pour tenter de sortir le pays de la crise et mettre un terme à la guerre dans l'Est. Mais un dialogue, à quelles conditions ? Patient Ligaudy y revient dès le début du journal. Aucune accalmie entre Téhéran et Washington. L'engrenage des frappes et des représailles se poursuit, faisant craindre un nouvel embrasement de la région. Et puis la finale du mondial demain va-t-elle pouvoir se dérouler à New York comme prévu ? L'air y est irrespirable en raison des feux qui sévissent bien plus au nord, au Canada. De quoi déclencher la colère de Donald Trump qui envisage d'augmenter les taxes douanières pour punir son voisin. En Espagne, les supporters sont confiants dans leur collectif avant d'affronter l'Argentine de Messi. Félix Tshisekedi a finalement accepté d'organiser un dialogue national en RDC. Son cabinet l'a annoncé hier. Ses assises étaient réclamées par les religieux et les opposants face à la crise interminable qui secoue le pays. Les contours de ce dialogue commencent à se préciser. Patient Ligaudy, bonjour.
4: Bonjour Karine.
2: Le chef de l'État veut en faire un cadre de cohésion nationale face à la guerre dans l'Est.
4: Oui, le gouvernement congolais assure d'abord que le dialogue sera organisé par le président Félix Tshisekedi. Lui-même, une ordonnance présidentielle en fixera prochainement les modalités, tandis que les confessions religieuses auront pour mission d'accompagner le processus. Le porte-parole du gouvernement, Patrick Muyaya, commence aussi à préciser ce que Kinshasa entend par dialogue inclusif. Selon lui, les participants devront partager un objectif commun, je cite, « défendre l'intégrité territoriale de la RDC et condamner clairement, je cite encore, l'agression rwandaise ». Les chefs religieux devront poursuivre les consultations avec les différents acteurs politiques et sociaux. Et les gouvernements insistent également sur un autre point. Ce dialogue ne remplacera pas les négociations engagées dans les cadres de processus de Washington entre la RDC et le Rwanda, ni celle des Doha entre Kinshasa et la FCM23. Selon Patrick Muyaya, ces deux cadres se poursuivent parallèlement. Et à ce stade, aucune date n'a été annoncée. Et Karine, le calendrier, les modalités d'organisation et les termes de référence doivent être précisés par une ordonnance présidentielle dans les prochains jours.
2: Patient Ligaudy du service Afrique de RFI. Téhéran affirme que deux pétroliers ont sauté sur des mines à Hormuz, relançant l'hypothèse d'un minage du détroit. Mais le commandement de l'armée américaine pour le Moyen-Orient a démenti cette information. Washington a en tout cas de nouveau bombardé la nuit dernière des sites militaires en Iran. Téhéran affirme que des infrastructures civiles ont aussi été touchées, comme des ponts et des tunnels routiers. L'Iran menace désormais d'une offensive totale et a envoyé une nouvelle fois des drones en représailles sur des bases américaines à Bahreïn, en Jordanie et au Koweït. Une installation pétrolière y a été endommagée, faisant des blessés. Les signes avant-coureurs d'une nouvelle escalade semblent réunis de part et d'autre. Ainsi, Michel Paul, les États-Unis envoient en Israël de nouveaux avions ravitailleurs.
5: Oui, alors Washington a informé Israël du déploiement imminent de dizaines d'avions ravitailleurs américains supplémentaires sur le sol israélien. Une information rapportée par le site Axios. Ce renfort logistique intervient alors que l'administration Trump envisage une offensive massive contre l'Iran après l'échec des dernières tentatives de désescalade. Et c'est un déploiement qui pose un défi immédiat à Israël. Ces appareils sature l'aéroport Ben Gurion en pleine période de grands départs en vacances. Pour limiter l'impact sur le trafic commercial, les Israéliens demandent qu'une partie des avions soit déployée sur des bases militaires. Parallèlement, la menace semble se concrétiser pour les civils. Le département d'État américain a lancé une nouvelle mise en garde, invitant ses ressortissants à éviter tout déplacement non essentiel en Israël et dans les pays voisins. Une injonction qui souligne la crainte d'un embrasement probable dans une région au bord de la rupture. Michel Paul, Jérusalem, RFI.
2: La mobilisation des Ukrainiens se poursuit. Des milliers de personnes ont de nouveau manifesté hier soir à Kiev, demandant que soit respecté le peuple, protestant contre le limogeage du très populaire ministre de la Défense dans le cadre d'un remaniement du gouvernement voulu par le président Zelensky. Jeune réformateur, Mikhailo Fedorov avait contribué à développer les nouvelles technologies sur le champ de bataille afin d'éviter au maximum les pertes humaines. Le bilan du double séisme au Venezuela dépasse désormais les 5000 morts. Les autorités de Caracas n'évoquent toujours pas le nombre de disparus, mais l'ONU avait estimé qu'il pourrait atteindre les 50 000. En Inde, un défenseur des droits des peuples autochtones a été arrêté le week-end dernier après avoir manifesté contre un projet d'hôtel de luxe à proximité du parc national de Kaziranga. Ce militant, Pranab Doli, fait partie d'un des peuples autochtones qui vivaient autrefois sur les terres du parc avant d'être expulsé et contraint de s'installer en périphérie. La construction de cet hôtel, Nicolas Pichon, représente donc une nouvelle expulsion pour Pranab Doli et les siens.
6: Le projet hôtelier que dénonce Pranab Doli a récemment entraîné l'expulsion de plus de 45 familles, alors qu'elles avaient déjà été délogées au moment de la création du parc de Kaziranga en 1974, explique Paul Renaud, chargé de campagne pour Survival International.
7: On est face à une situation où les peuples autochtones ont été expulsés de ce parc national pour faire place aux touristes et en périphérie de cette zone, ils font face à une nouvelle menace qui est celle d'un hôtel de luxe.
6: Les autochtones ne peuvent plus approcher du parc depuis des décennies.
7: Les gardes de Kaziranga ont pendant des années travaillé avec l'ordre de tirer à balles réelles sur toutes les personnes qui entraient à l'intérieur du parc, y compris les communautés locales.
6: Une enquête de la BBC a établi en 2017 que 106 personnes ont été abattues par ces gardes en 20 ans. Pour Paul Renaud, l'arrestation de Pranab Doli constitue un nouvel abus de pouvoir.
7: On a demandé bien sûr sa libération immédiate. On a bon espoir que celle-ci ait lieu rapidement, étant donné que les charges qui pèsent contre lui ont été totalement fabriquées.
6: L'ONG en appelle maintenant à la responsabilité du groupe Hayat, porteur du projet. L'hôtel ne doit pas être construit sans le consentement du peuple autochtone.
2: Sur le front de l'environnement, la nature malmenée au Canada, plus de 200 feux sont toujours hors de contrôle, en particulier dans l'Ontario, au centre-est du pays. Les fumées portées par les vents ont entraîné une dégradation extrême de la qualité de l'air. Dans la métropole de Toronto, la ville la plus peuplée du Canada, des fumées qui atteignent les États-Unis voisins. Certaines zones enregistrent depuis plusieurs jours des niveaux de qualité de l'air qualifiés de dangereux, poussant les habitants à adopter le masque lors de leur sortie, y compris près de New York, là où doit se jouer la finale de la Coupe du Monde dans un stade à ciel ouvert. Une situation qui provoque la colère de Donald Trump. Le président américain accuse le Canada de mal entretenir ses forêts et menace en représailles de nouvelles taxes douanières son voisin. Avant la finale dimanche, entre l'Espagne et l'Argentine, on va y revenir, la France et l'Angleterre vont devoir surmonter leur déception immense et tenter de se mobiliser pour remporter la petite finale ce soir. Difficile mission, concède l'entraîneur français, dernier match de sa carrière pour Didier Deschamps.
8: Les Anglais, ils n'ont pas envie de le jouer, et que nous, pas plus. On n'a pas le match qu'on voulait avoir, on espérait avoir, mais on en a un.
2: À Miami, ce soir, à 21h, temps universel, à écouter sur nos antennes africaines, avant donc la grande finale, la vraie, demain, en Espagne. On ne parle que de ça, et de l'adversaire, l'Argentine. Diane Cambon, sur fond de rivalité avec les Argentins, les Espagnols sont très confiants.
9: Orgueilleux, beau parleur, voire frimeur, les Espagnols ont une image qui frôle parfois la caricature de l'Argentin. En football, on redoute cet adversaire qui pour beaucoup se résume à la figure de Léo Messi. Chloé, 14 ans, qui joue en club de foot féminin, a toute confiance en la Roja.
10: Moi, j'ai l'impression que l'équipe d'Argentine, c'est Messi, Messi, Messi, alors que l'Espagne constitue une équipe unie et très soudée. Il y a plus de bons joueurs qui s'entraident pour gagner, alors que l'Argentine sans Messi, c'est pas grand-chose. J'espère vraiment que l'on va gagner.
9: Alfonso, la quarantaine, est lui plus prudent. Supporter du FC Barcelone, le club de Léo Messi, son cœur balance.
11: L'Argentine, c'est la sélection la plus compétitive du mondial. Les Argentins sont compétitifs en général et c'est aussi le rival que l'on redoute le plus en Espagne. Mais on a l'impression que l'on va pouvoir prendre un mondial à Messi et ça, c'est quand même très satisfaisant. Même si moi, je suis supporter du FC Barcelone. Donc je suis un peu inquiet et à la fois très heureux pour cette finale.
9: Cette rivalité va se faire sentir dans les rues de la capitale où vivent quelques 65 000 Argentins. Diane Cambon, Madrid, RFI.
2: Et en attendant la grande finale, vous pourrez suivre à 21h, temps universel ce soir, sur nos antennes africaines, la petite finale France-Angleterre. À suivre aussi sur notre live, sur RFI.fr. Tout de suite, Maghreb, Carrefour du Maghreb, sur l'antenne d'RFI. Restez à notre écoute.
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17: Bienvenue au château de Bourdeille. Donc ce qui est assez étrange quand on arrive dans cette cour d'honneur, c'est de voir ces deux châteaux côte à côte. Il y a deux périodes. C'est quand même très original en Périgord. Donc on a tous les éléments défensifs, les mâchicoulis, le chemin de ronde, le donjon. Hein, bien sûr, 35 mètres de hauteur, un des plus hauts du Périgord. Et là, on ne peut pas le manquer. Un panorama exceptionnel sur 360 degrés, sur toute la vallée de la Dronne que nous avons ici au niveau du village de Bourdeille, qui est magnifique. On va arriver dans la magnifique cour médiévale du château. Alors ici, on est dans la Aula. La Aula, c'était la salle du seigneur. Alors, on peut imaginer ici une grande table avec des planches et des tréteaux, avec des assiettes. Attention, on mangeait encore avec les doigts. Oui. Et surtout, on dressait la table, on mettait la table à cette époque. Donc ici, on peut imaginer le seigneur, on peut imaginer aussi des danses, des animations particulières avec des jongleurs, pourquoi pas. Et un petit peu plus loin, vous avez ce qu'on va appeler la caméra, qui était la chambre du seigneur. Dès qu'on va ouvrir la fenêtre, on a la Dronne avec... On domine ici, c'est un endroit stratégique où on domine la Dronne, hein, qui était avec le pont un petit peu plus loin, où là où le seigneur recevait son octroi, donc une des richesses du château, puisqu'il contrôlait le passage ici de la rivière, hein, pour les marchandises notamment. Et donc juste au-dessus, on retrouve les deux pattes de Griffon, qui est l'emblème de Bourdeille. Alors c'est toute une légende où Attilda de Bourdeille avait 7 fils et ses fils sont partis sur une île un peu étrange où il y avait des griffons et des êtres et des créatures fantastiques. Un de ses fils est parti sur cette île et il a coupé les pattes de ce griffon et c'est devenu l'emblème de la famille Bourdeille. C'est très agréable pour se promener et pour un peu flâner aussi ce château. On peut se poser, on peut regarder, apprécier, écouter le bruit de la rivière juste en bas. De cette Dronne magnifique. C'est des théâtrales qui ont lieu le 15 août. Et là, on fait revivre le château de manière un peu différente avec des musiciens, des saltimbanques, un peu comme à la Renaissance.
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18: Bonjour à toutes et à tous, vous êtes sur Radio Libre en Périgord et nous nous retrouvons pour l'agenda quotidien présenté par l'équipe RLP.
19: l'association vernoise Essie est à la recherche de figurants petits et grands pour un spectacle amateur nommé La fabuleuse quête de Martial. Vous souhaitez le temps d'un soir devenir un pirate, un cow-boy, un marchand et bien d'autres encore ? Vous souhaitez faire des liens dans une aventure pleine de bonne humeur ? Vous pouvez assister aux répétitions tous les samedis, 30 route de Salon, vers. Pour plus d'informations, n'hésitez pas à aller les contacter.
15: Les 25 et 26 juillet, ce week-end-ci, les remparts du château de Bourdeille remontent le temps. Place à la 5e édition des médiévales de Bourdeille. Deux jours d'immersion au cœur du Moyen-Âge avec des combats de chevaliers, du béourde, de l'escrime médiévale, mais aussi des concerts et des démonstrations de forge, un marché artisanal et de nombreuses animations pour toute la famille. Les enfants pourront même s'essayer au tir à l'arbalète ou relever le défi d'Excalibur. Rendez-vous de 10h à 19h, le tarif c'est de 12,50€ et c'est gratuit pour les moins de 5 ans. Toutes les informations sur le site du château de Bourdeille.
20: Le service Ville d'Art et d'Histoire de Périgueux dévoile sa programmation estivale de juin à août 2026 avec de nombreuses animations pour découvrir le patrimoine périgourdin. Au programme, les rendez-vous au jardin, les journées européennes de l'archéologie, des visites guidées dans les quartiers, des découvertes en famille, des visites express gratuites et des animations autour de la cathédrale Saint-Front, notamment sur ses toits. Parmi les nouveautés, une visite insolite proposée par la compagnie Masto Seca dans le quartier de la Cité, les 5 et 12 août. Une exposition consacrée à la truffe et au patrimoine architectural sera également visible gratuitement à la maison du pâtissier à partir du 1er juillet. Renseignements et réservations auprès de l'Office du tourisme Périgueux au 05 53 02 80 22. La Croix-Rouge française de Périgueux organise un grand déstockage dans sa boutique solidaire située au 10 rue du Rugby du 1er juin au 17 juillet. Tout le textile sera proposé à 1 ou 2 euros avec 50% de réduction sur les meubles, bibelots, la vaisselle et le textile étiqueté. La boutique sera ouverte de 10h à 15h et l'entrée est libre. Les ventes permettent de financer l'achat des dernières alimentaires distribuées aux bénéficiaires de la Croix-Rouge. Une belle occasion de faire de bonnes affaires tout en soutenant une action solidaire.
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2: On l'appelait Robin des Bois. De sang et de larmes. Je sais, je me répète, ça doit être dû à mon grand âge, mais surtout à l'entêtement forcené des distributeurs français à changer les titres originaux. Ici, The Death of Robin Hood, pourtant parfaitement explicite. En ce titre, nullissime. Car le troisième film de Michael Sarnowski méritait mieux. Hanté par son passé après une vie de crime et de violence, Robin des Bois est laissé pour mort à l'issue d'un combat qu'il pensait être le dernier. Recueilli par une femme mystérieuse, il se voit offrir une ultime chance de rédemption. 122 minutes sinistres à souhait qui ne donnent pas franchement envie de visiter l'Irlande. Un drame noir et violent, très très loin du mythe habituel qu'on a ici pris bien soin de mettre à bas. Une relecture sombre et éprouvante dont on se pose la question « Pourquoi ?». Voilà le type même de film dont je ne sais pas exactement quoi dire, sinon qu'il fallait de toute évidence mettre aux oubliettes les Errol Flynn, Sean Connery, Russell Crowe, Kevin Costner et consorts. Ici, tout est noir, brumeux, sanglant, violent, crépusculaire et même, si la rédemption semble le but à atteindre, que de sang et de larmes pour y parvenir. Michael Sarnowski ne voulait évidemment pas raconter une nouvelle aventure héroïque de Robin des Bois, mais explorer ses derniers jours. L'idée lui est venue d'une ancienne ballade du XIVe siècle, évoquant la mort du hors-la-loi dans un prieuré. Ce film dérangeant est un pari audacieux, mettant en scène non plus le héros généreux et joyeux que l'on connaît, mais un vieil homme fatigué, usé par le long parcours de violence et de survie. Pour ce faire, le cinéaste crée une atmosphère à la fois oppressante et magnifique, où chaque affrontement semble nous rappeler que la frontière entre le bien et le mal est souvent plus floue qu'on ne le croit. On ne sort pas indemne de cette vision ultime du héros de Sherwood, mais avec l'impression d'avoir vu quelque chose de vrai, de brut, qui interroge notre propre rapport à la légende et à l'héroïsme. C'est un film qui ne cherche pas à plaire à tout prix, mais qui assume sa noirceur pour mieux nous parler de rédemption, de mémoire et de la part d'ombre qui sommeille en chacun de nous, douloureux et très exigeant. Alors, contrairement à la plupart des castings hollywoodiens, c'est Hugh Jackman qui a fait le premier pas. Grand admirateur de Pig, le premier long-métrage du cinéaste, l'acteur a demandé à lire le scénario après en avoir entendu parler. De film en film, depuis qu'il s'est sorti de ses rôles de super-héros, il confirme la diversité de son talent et campe pour ce drame un personnage à la fois brutal, fragile et désabusé. Il est très bien entouré par Jodie Comer, Bill Skarsgård, Murray Bartlett et Noah Dupé, qui ne font pas forcément dans la dentelle, mais s'inscrivent brillamment dans le ton de ce film unique en son genre. Le type même d'œuvre clivante, voire polémique, mais qui vaut le détour.

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1: Chères auditrices, chers auditeurs, bonjour et bienvenue dans ce 43e numéro du Coin Lecture, l'émission de Radio Libres en Périgord dédiée à la lecture de textes d'autrices et d'auteurs locaux et contemporains. Aujourd'hui, je vais vous lire quelques bonnes pages du tout dernier roman de Muriel Romana. Née à Montpellier, Muriel Romana vit désormais en Périgord. Depuis 2003, elle a publié plusieurs essais et romans historiques chez Calman Lévy, Albin Michel et aux éditions Annabeth. Les textes que je vais vous lire aujourd'hui sont extraits de l'ultime track, tome 4 de la série L'Escadron Volant. Bonne écoute. Madeleine. Le panier sentait le pain frais et les pommes. Madeleine le portait contre sa hanche, comme les autres servantes. Elles étaient nombreuses à traverser Madrid en file indienne. Le soleil tapait fort, personne ne leur prêtait attention. Des domestiques qui livraient des provisions, une scène ordinaire dans les rues de la ville. L'ambassade anglaise se détachait au fond d'une impasse où s'accrochaient des lanternes de fer. Une bâtisse sévère aux fenêtres grillagées, gardée par deux soldats au manteau rouge passé. Madeleine attendit qu'on leur ouvrît. Naturellement, elle s'était portée volontaire pour cette mission. D'extraction moins élevée que ses compagnes, elle passait plus facilement inaperçue parmi les domestiques. En vérité, elle brûlait de rejoindre un terrain familier, d'entendre des psaumes, de se retrouver parmi ses co-religionnaires. Depuis leur arrivée en terre espagnole, elle ne parvenait plus à respirer. Les autodafés qui se consumaient régulièrement lui donnaient la nausée. La peur d'être démasquée la paralysait. Comment avait-elle atterri ici, au sein de l'escadron volant d'une reine catholique ? Elle se rappela l'engrenage de la déchéance de sa famille après la mort de leur père et comment elle s'était vue contrainte d'accompagner Montgomery à Venise. Parfois, elle songeait avec fierté qu'elle n'était peut-être pas étrangère à sa conversion à la réforme. Certes, elle n'avait jamais pu lui parler ouvertement de sa foi, mais elle se plaisait à croire que sa sensibilité transparaissait à travers tout son être. Combien de fois n'avait-elle pas hésité? Seule la sauvegarde de sa famille l'en avait empêchée. La dissimulation était devenue une seconde nature. Pourtant, ici, dans ce pays hostile, la posture lui paraissait intenable. Elle n'avait qu'une hâte, rentrer en France, revoir son frère Pierre. Il lui tardait de poursuivre la lecture du journal qu'il tenait pour elle, dont la plume vive et précise reflétait son caractère enjoué et son sens de l'observation. Elle se réjouissait qu'il eût poursuivi ses études et qu'il devint bientôt un magistrat émérite, du moins l'espérait-elle. La servante en tête de file parla en castillan. Madeleine ne comprit pas les mots, mais le ton était celui de la routine. Une livraison, rien de plus. Les gardes jetèrent un œil au panier. L'un d'eux souleva un linge qui recouvrait le pain. Satisfait, il fit signe d'entrer. Dès qu'elles franchirent le seuil, la fraîcheur du palais enveloppa Madeleine. Après la fournaise de la rue, elle en eut des frissons. Un couloir s'ouvrait devant elle, orné de quelques tableaux, dallés de pierres grises, loin du faste espagnol. Une femme âgée, vêtue de noir, leur indiqua une direction. Madeleine lui emboîta le pas, serrant le panier contre elle pour masquer sa nervosité. Elles passèrent la voûte qui conduisait aux cuisines. La chaleur du foyer lui rappela l'air du dehors. Des ustensiles pendaient à des crochets. Une cheminée massive dominait la pièce. On s'activait. Des cris fusaient. D'un débit rapide, la matrone lança des ordres aux arrivantes. Les servantes déposèrent leurs paniers et commencèrent à vider les provisions. Madeleine les imita. Prenant son temps, elle sortit le pain, les fruits, les légumes. En repartant, elle se détacha du groupe et, glissant sur la pointe des pieds, s'éclipsa vers un couloir sombre, son panier vide à la main. Elle pourrait prétexter s'être égarée. Elle entendit des voix masculines à travers une porte entrouverte. Un accent anglais la mit sur la piste de Sir Francis. Elle reconnut son ton flegmatique. L'autre voix lui était familière, sans qu'elle parvînt à l'identifier. Plaquée contre le mur, elle s'approcha très lentement de l'entrebâillement. Un coup d'œil suffit à confirmer ses suppositions. Debout, face à Sir Francis, se tenait un individu au teint mat dont la barbe aurait mérité une bonne taille. Antonio, le traître qui avait aidé Montgomery à leur échapper à Constantinople. Quand Claudine apprendra sa présence ici.
2: Comme d'habitude, ils gagneront le port de Cadix, puis un navire les conduira aux Pays-Bas où ils seront en sécurité.
1: L'ombre d'un troisième homme entra dans son champ de vision. Elle n'en devinait que la silhouette projetée au sol, carrure imposante et assurée. Elle ne le voyait pas, mais elle sentit ce frémissement en elle, ce velours dans l'air. Le comte Gabriel de Montgomery. Le souffle coupé, elle recula à pas chassés.
3: « Et toi, que fais-tu là ?»
1: Elle sursauta quand un domestique l'apostropha en espagnol. S'éloignant du corridor, elle remit son panier sur sa hanche.
4: « Je me suis perdue !» balbutia-t-elle.
3: « Par là, dépêche-toi !»
1: montra le valet en agitant le bras. Courant presque, Madeleine se précipita vers la porte. L'air chaud s'engouffra dans ses poumons, mais cela faisait déjà longtemps qu'elle ne respirait plus, suffoquée par sa découverte. Catherine de Médicis. La ville de Rouen se dressait derrière ses remparts médiévaux, ses tours et ses flèches gothiques. La Seine serpentait à ses pieds, argentée sous le ciel bas de Normandie. Depuis sa reconquête par les armées royales, elle était redevenue une paisible cité marchande. C'était précisément pour cette raison que Catherine avait choisi cette ville. Elle avait elle-même passé en revue les troupes à la veille de l'assaut, consciente que son courage les galvaniserait. Rouen était devenu un symbole de la victoire catholique sur l'hérésie protestante. Pour couronner le tout, Antoine de Navarre s'était uni au duc de Guise pour combattre ses anciens coreligionnaires. Il avait fait une demande au pape pour répudier la reine son épouse et devenir seul maître du royaume de Navarre. En attendant sa réponse, il menaçait Jeanne d'Albret de l'envoyer au couvent Manu Militari. Mais comme Catherine, Jeanne n'était pas de ces femmes à se laisser impressionner. Elle lui vouait une haine mortelle depuis qu'il avait enlevé leur fils Henri afin qu'il fût élevé à la cour de France en bon catholique, ce dont Catherine s'acquittait avec application aux côtés de son propre fils Henri d'Anjou et de celui du duc de Guise. Catherine se tenait à la fenêtre des appartements qui avaient été apprêtés pour elle dans le château, observant la foule qui se massait déjà sur la place en contrebas. Des centaines de visages tournés vers le balcon où, dans quelques heures, Charles IX, décrété majeur, prononcerait les mots qui le proclameraient roi de plein exercice. Ainsi, sa régence en tant que reine-mère allait-elle prendre fin ce jour. Elle n'en concevait aucun regret, confiante dans l'idée que son fils continuerait à n'écouter qu'elle. Le duc de Guise paradait dans la ville comme un empereur romain, buvant les acclamations du peuple. Et chaque acclamation était un affront à l'autorité de Catherine. Elle qui n'avait eu de cesse de chercher des compromis avec les Huguenots, en pure perte. Un coup sonore à la porte la tira de ses pensées. Folle-en-Pied entra, la tête ceinte d'une couronne de laurier. Non, à y regarder mieux, c'était une couronne de plumes. « Qu'est donc cette coiffe ?» demanda Catherine.
5: « La couronne que ton fils va porter dans un instant ?»
1: répondit la bouffonne en s'inclinant.
5: « Que racontes-tu »« Veux-tu l'essayer, toi aussi ?»
1: proposa la naine en la tendant à sa maîtresse.
5: « Cesse tes espiègleries et explique-toi. » Ton fils, le roi, a accepté de recevoir une délégation de sauvages. J'ai eu l'honneur de les rencontrer la première et de les convaincre de me prêter quelques-uns de leurs ornements. » Catherine examina les plumes avec attention. Ce n'étaient certes pas des plumes de paon ou d'autruche, mais elles gardaient une certaine distinction. « Allons donc les voir !» s'exclama-t-elle. Elle descendit jusqu'à la grande salle du château. Charles était déjà installé sur le trône, en réalité un vaste fauteuil surmonté pour l'occasion d'un dais de velours bleu brodé de lis d'or. Il salua sa mère d'un léger sourire. À 13 ans, il avait encore l'allure d'un enfant. Catherine prit place à ses côtés et posa ses mains sur les accoudoirs. À quelques pas, le duc de Guise et Antoine de Bourbon s'évitaient soigneusement. L'assistance se tut quand les portes s'ouvrirent. Charles se redressa brusquement, les yeux écarquillés. S'avançaient 3 Indiens en vêtements coutumiers, pagne autour de la taille, plumes colorées, colliers de perles et d'os. Leurs visages tatoués, leurs longs cheveux noirs, leur peau cuivrée, tout en eux signalait des créatures venues d'ailleurs. Un murmure parcourut la cour. L'interprète s'inclina. «
6: Votre Majesté, j'ai l'honneur de vous présenter 3 habitants du Nouveau Monde. Ils viennent du Brésil. »

Charles rougit violemment. Catherine leva la main. « Dites-lui, monsieur, que la présence de ces grands hommes prouve au contraire que le roi incarne la France, peu importe son âge. » L'Indien hocha la tête, visiblement perplexe. Puis il s'adressa de nouveau à l'interprète, qui hésita avant de traduire. « Il dit, madame, que dans son pays, les chefs sont choisis pour leur sagesse et leur force, pas selon leur naissance. » Il ne comprend pas comment un enfant peut commander à des guerriers, ni pourquoi c'est une femme qui lui répond. » Catherine lui lança un regard glacial et reprit à destination de toute l'assemblée. « Le roi de France ne commande pas par la force, mais par la loi divine. Et la loi décrète qu'à partir d'aujourd'hui, mon fils est majeur, roi de plein droit. » Isabeau referma la porte de ses appartements et s'adossa au battant, un sourire aux lèvres. Dans sa main, elle serrait la lettre qu'un messager venait de lui remettre, une feuille pliée et scellée à la cire rouge, frappée du sceau que désormais elle reconnaissait entre mille, celui de Florimond Robertet, seigneur de Fresnes, trésorier du duc de Guise. Dans la lumière de l'après-midi madrilène, elle s'approcha de la fenêtre, brisant le sceau avec délicatesse. Le précieux parchemin se déplia, révélant l'écriture serrée et élégante de Florimond. Elle commença à lire, et son cœur redoubla sa cadence. « Mademoiselle, ma très chère et honorée Isabeau, que la grâce de notre Seigneur Jésus-Christ soit avec vous, en cette ère d'Espagne où vous servez notre sainte reine avec le dévouement et la loyauté qui sont les vôtres. Permettez-moi, mademoiselle, de vous donner des nouvelles qui, je l'espère, vous apporteront quelques consolations dans votre exil loin de Paris. La reine-mère, dans sa grande sagesse, a décidé de prendre des mesures pour apaiser le royaume. Elle a annoncé un grand tour de France avec le roi Charles IX. Ils vont se montrer au peuple, écouter les doléances, apporter la concorde entre catholiques et protestants. Ce voyage durera plusieurs mois, peut-être davantage. Ils partiront de Paris, passeront par Lyon, Avignon, Salon de Provence, où Nostradamus veut montrer sa maison natale à sa protectrice, puis Marseille, Toulouse, et remonteront ensuite vers Bordeaux. Et sachez que la reine-mère a l'intention de pousser jusqu'à Bayonne pour y rencontrer la reine et le roi d'Espagne. La reine-mère veut revoir sa fille bien-aimée Élisabeth d'Espagne et échanger avec le roi Philippe, son époux. J'espère qu'il s'agit de lui demander un soutien pour lutter contre les hérétiques. Naturellement, la reine-mère emmènera avec elle toute la cour, ses enfants, les princes du sang, les grands seigneurs, les dames d'honneur. Ce sera un cortège d'un prestige inouï, une démonstration de la puissance et de la splendeur de la France. Mon cœur bondit à l'idée que vous pourriez être présente à Bayonne auprès de la reine Élisabeth et que je pourrais, moi aussi, m'y trouver dans la suite du jeune Henri de Guise. Car voyez-vous, mademoiselle, je mets tout en œuvre pour que Monseigneur de Guise soit invité à accompagner le roi et la reine-mère dans ce voyage. Pour ce faire, j'ai pris la liberté de faire parvenir à Sa Majesté la reine-mère certaines informations concernant Monseigneur, des informations délicates mais nécessaires. Figurez-vous qu'il tourne dangereusement autour de la princesse Marguerite. La petite Margot a bien grandi et elle est devenue une charmante demoiselle. Or, vous savez comme moi que la reine-mère est jalouse de l'honneur de ses filles et qu'elle ne tolérerait pas qu'un jeune homme, fût-il prince, compromette la réputation de mademoiselle Marguerite. En suggérant qu'il faut surveiller Henri de Guise, je m'assure qu'il sera invité à faire partie de la troupe royale, afin que la reine-mère puisse le garder à l'œil. Si tout se déroule comme je l'espère, je serai à Bayonne, et vous aussi si Dieu le veut. Imaginez,

labo, que nous puissions nous rejoindre là-bas, loin de Madrid, loin de Paris, dans une ville où personne ne nous connaît vraiment. Nous pourrions nous parler librement, nous promener ensemble, peut-être même échanger un... Mais je n'ose achever cette phrase, de peur que mon audace ne vous offense. Le sentiment qui brûle dans mon cœur est si ardent que je crains qu'il ne consume tout mon être. Je chéris le portrait que vous m'avez fait l'honneur de me bailler et que je porte au plus près de la place où vous résidez en maîtresse, mon cœur. Je m'assure chaque jour qu'il s'y trouve toujours intact, malgré les flammes de la passion qui m'embrase. En attendant le jour béni de notre rencontre à Bayonne, je travaille avec ardeur au service du duc de Guise. Je vous en conjure, ma douce amie, gardez espoir. La France a besoin de ses filles loyales. Le duc a besoin de tous les fidèles serviteurs de la vraie foi. Et moi, pardonnez ma hardiesse, j'ai besoin de vous comme de l'air que je respire. Que Dieu vous garde et vous protège. Que la Sainte Vierge veille sur vous en ces terres étrangères et que mon amour vous accompagne partout où vous allez. Votre très humble et très dévoué serviteur, Florimond Robertet, seigneur de Fresnes, trésorier de son Excellence Monseigneur François de Guise, duc de Guise et pair de France. Isabeau relut avidement les passages qui parlaient de sentiments. Son premier élan fut de se réjouir des mots passionnés de Florimond, de cette rencontre possible à Bayonne qui l'attendait et dont elle rêvait déjà. Avec lui, elle aspirait à connaître enfin l'extase si souvent promise par d'autres. Mais elle craignait aussi de mener une vie trop paisible, loin de la cour, si elle se décidait à l'épouser. Sa position de trésorier des Guises rendait leur avenir fragile si cette maison venait à perdre la confiance du roi. Elle porta la lettre à ses lèvres, imagina le jour où elle reverrait Florimond, où elle pourrait enfin lui parler librement, sans les contraintes de la cour, sans les regards scrutateurs des autres dames. Bayonne, mon Dieu, faites que cela se réalise. Louise. Les gardes entraînèrent Louise à travers les souterrains qui reliaient le palais royal à la Suprema, le bâtiment de l'Inquisition. Arrivée devant une porte de chêne massif, bardée de fer noir, l'un des inquisiteurs sortit une énorme clé de sa soutane, la fit tourner dans la serrure avec un grincement qui résonna comme un glas dans le silence. La porte gémit, révélant l'amorce d'un escalier. Une bouffée d'odeur, de terre humide, de moisissure et de quelque chose d'autre, quelque chose d'infiniment plus terrible, remonta des profondeurs, acide, effrayante. Ses jambes se dérobèrent sous elle. Mais les gardes maintinrent Louise fermement, la poussant sans ménagement vers l'escalier. « Descends, sorcière !» Les premières marches étaient ordinaires, de la pierre grise usée par des milliers de pas, éclairée à intervalles réguliers par des torches plantées dans des supports métalliques. Louise pouvait voir où elle mettait les pieds, pouvait contrôler sa descente malgré la poigne des gardes qui l'encadraient. Mais après une vingtaine de marches, l'atmosphère changea. Les torches s'espacèrent. Leurs flammes devinrent plus faibles, tremblotantes. L'air lui-même se raréfiait. L'escalier se mit à tourner en spirale, s'enfonçant plus profondément dans les entrailles de la terre. Louise perdit rapidement toute notion de la distance parcourue. 30 marches de plus, 50, 100, elle ne savait plus. Et puis, brusquement, elle déboucha sur un palier. Son cœur lui sembla tomber dans son ventre. Devant elle s'ouvrait un gouffre vertigineux qui lui coupa littéralement le souffle. Ce n'était pas un simple escalier, c'était un gigantesque puits de marche, une pyramide inversée qui se précipitait dans les abîmes. Des milliers de marches,
formaient une succession de terrasses carrées qui s'emboîtaient les unes dans les autres, chaque niveau plus petit que le précédent, suggérant par une vertigineuse illusion d'optique une descente à l'infini. Les flammes des torches projetaient des ombres sur les marches qui paraissaient palpiter au rythme d'une respiration souterraine et monstrueuse. Louise se figea. La tête lui tournait. Le gouffre l'attirait comme un aimant malveillant, lui donnant envie de se pencher, de sonder le fond, de se laisser tomber dans cet abîme de pierre. Ne regarde pas en bas. Mais comment s'en empêcher? Jusqu'où plongeait cette folie architecturale? Elle eut beau scruter le vide, elle ne vit rien. Juste des marches, encore et encore, d'innombrables marches qui plongeaient dans une obscurité de plus en plus dense, presque visqueuse, jusqu'à ce que même les torches ne puissent plus percer les ténèbres. Superbe, n'est-ce pas ? Souffla le garde derrière elle avec une pointe de fierté malsaine. C'est le grand inquisiteur Torquemada qui a fait bâtir cette merveille il y a près d'un siècle, afin que les hérétiques descendent suffisamment longtemps pour saisir l'ampleur de leurs péchés, avant d'être purifiés par le feu. La bouche de Louise était aussi sèche que du parchemin. Elle gardait les yeux rivés sur ses pieds, se forçant à ignorer le néant à quelques pas d'elle. Mais le sentir était pire encore. Son attraction donnait envie de sauter pour en finir rapidement plutôt que d'affronter ce qui l'attendait en bas. L'enfer. Les murs de pierre étaient couverts d'inscriptions, des versets gravés en latin. « Le salaire du péché, c'est la mort. Les impies seront jetés dans le feu éternel. Tu ne laisseras point vivre la sorcière. » Louise refoula ses larmes avec violence. « Non, je ne pleurerai pas, je ne leur donnerai pas cette satisfaction. » Ils reprirent leur descente, toujours plus bas, toujours plus profondément. L'air se refroidissait. Qui a dit que l'enfer était brûlant ? L'humidité s'infiltrait à travers ses vêtements, glaçait ses os. Sa respiration formait de petits nuages de vapeur devant son visage. L'obscurité s'épaissit davantage encore, semblant vouloir les engloutir. Et puis, il y eut des bruits. Était-ce le fruit de son imagination? Ces gémissements lointains, portés par l'écho. Des voix humaines, des cris étouffés, des supplications, des sanglots surgissaient des profondeurs, déformés par la distance et l'acoustique étrange de cet espace impossible, se mélangeant en une cacophonie de souffrances, les damnés des limbes. Ce sont les autres prisonniers, les autres qui sont interrogés. Malgré elle, les plaintes s'infiltraient dans son esprit, y plantant des graines d'effroi qui germaient et grandissaient à chaque nouvelle marche. « Bientôt ce sera moi. Bientôt je hurlerai à mon tour. » L'escalier déboucha enfin sur un palier plus large. Ils avaient atteint le fond du puits. Éblouie par la lueur mourante qui les surplombait, Louise se demanda si elle reverrait jamais la lumière du jour. Au-dessus d'eux, les milliers de marches remontaient vers la surface dans une perspective écrasante. Pouvaient-elles s'effondrer et les ensevelir sous des monceaux de pierre? Il lui semblait se trouver dans un cachot au tréfonds du royaume d'Hadès. Devant eux s'ouvrait un corridor étroit, faiblement éclairé par des chandelles noires où brûlaient des flammes verdâtres, malades. Les murs suintaient d'humidité. Une eau stagnante clapotait sous leurs pas. Au bout du corridor, Louise aperçut une lueur rouge, une lueur qui pulsait lentement, comme le battement d'un cœur monstrueux. La chambre des tourments. La salle des tortures de la Sainte Inquisition.
Le garde se pencha pour murmurer à son oreille d'une voix doucereuse qui lui donna la chair de poule. « Bienvenue en enfer. L'inquisiteur général Valdès t'attend. Il a hâte de faire ta connaissance. Il a hâte de t'entendre hurler. » Louise se retint de fermer les yeux, rassemblant tout ce qui lui restait de courage, car il lui paraissait que les gémissements de peur venaient d'elle désormais. Vous venez d'entendre 4 extraits de l'ultime track de Muriel Romana qui vient de paraître en 2026 chez Albin Michel. Vous pouvez vous procurer ce roman historique dans toutes les librairies et sur Internet. Les 3 premiers tomes de la série sont intitulés « L'escadron volant »,« Les courtisanes de Venise » et « L'esclave de Constantinople ». La riche bibliographie de Muriel Romana comporte aussi les titres suivants « La sultane andalouse »,« La libération de la femme », une parenthèse dans l'histoire, « Marco Polo, la caravane de Venise »,« Marco Polo, au-delà de la Grande Muraille » et « Marco Polo, le tigre des mers ». C'est tout pour aujourd'hui. Je vous rappelle que pour me recommander des textes, vous pouvez contacter RLP par mail à l'adresse radiolibresenperigord@gmail.com ou en laissant un message au 05 53 46 80 24 en précisant le nom de l'émission Le Coin Lecture. Merci de votre écoute et à la prochaine fois.

0: Il est 15h.
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2: Bienvenue au château de Montbazillac. Donc, la visite commence par le musée du vin. Donc, c'est un espace interactif qu'on a créé en 2022. Qui est dédié vraiment au Montbazillac. C'est un espace où on prend vraiment le temps d'expliquer ce qu'est ce produit, quelle est son histoire, comment il est fait. Et donc, vous retrouverez des petites manipulations, des jeux, des petites expériences à faire. C'est un espace ludique et qui se veut aussi assez immersif. Dans le musée, on a une chaîne de production miniature où on voit vraiment le raisin qui arrive sur le pressoir, où tout est commenté avec notre maître de chez grâce à des vidéos qui permet aussi aux visiteurs de voir ce qu'ils ne peuvent pas voir habituellement puisque la cave en elle-même, le site de production ne se visite pas. Et donc une fois qu'on a terminé la visite du musée, on poursuit notre chemin donc vers le château. C'est un château du 16e siècle qui est classé monument historique et qui a la particularité en fait de mélanger deux styles architecturaux différents. Donc on a évidemment l'inspiration médiévale avec les grosses tours, le chemin de ronde, les mâchicoulis, etc. Et puis on a aussi le style renaissance avec les fenêtres à meneaux, les larges fenêtres qui laissent entrer la lumière. Donc ce qu'il faut pas louper également quand on vient visiter le château de Montbazillac, c'est le panorama sur la vallée de Bergerac. On a un point de vue absolument époustouflant sur la campagne environnante. Donc ça fait partie vraiment des choses à voir quand on vient à Montbazillac. Pas mal d'événements, et notamment l'été. On organise une exposition d'art contemporain à partir du 5 juillet jusqu'au mois d'octobre. Donc voilà, il y aura de nombreux artistes contemporains invités au château. Et on organise aussi des soirées-concerts, les paradisiaques, les soirées paradisiaques. Donc des concerts en plein air avec des cocktails à base de Montbazillac à découvrir, évidemment nos vins, et puis des petites planches apéro pour profiter du coucher de soleil sur la vallée de Bergerac en écoutant de la musique live et avec un petit verre de vin.
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2: Mémoire de résistance. Par Nicolas Cournil pour les archives départementales. Dans le cadre de cette émission, nous diffusons les témoignages fournis par les archives départementales. Ceci est la première partie de la suite de l'enregistrement de René Chouet, réalisé le 15 juin 2009.
3: Parole de résistant et déporté en Dordogne. René Chouet, le 15 juin 2009 à Périgueux, suite de l'entretien du 25 mai. Monsieur Chouet, bonjour. Nous en étions restés à votre arrivée à Mauthausen, n'est-ce pas?
4: Voilà, alors on est arrivé le 9 avril, après être parti le 6 de Compiègne, on arrive le 9. Je l'ai déjà dit, beaucoup de morts et de gars devenus fous dans ces wagons. Et on accède au camp. Hein. Quand on arrive, on est tellement, enfin, les yeux sortant dans la tête, sale, tout ce qu'on veut, que les enfants nous jettent les pierres. Donc, après une course de 3 km, on arrive au camp. Et au camp, là, on arrive à la fin de journée du 6 et du 9. Et on nous parque là, on nous laisse passer la nuit. Et le lendemain matin, mais là, il faut que je précise que là, on a commencé à voir les premiers trafics qui pouvaient avoir lieu dans les camps. Quand on arrive, je l'ai déjà dit, dans ces wagons, on a crevé de soif, etc. Et il y a des gens qui, à travers des fenêtres, les barreaux de fenêtres, proposaient des petites bouteilles d'eau à ceux qui arrivaient. Et ainsi, il y a des gens qui donnaient leurs bijoux, leurs alliances, leurs montres contre un peu d'eau, quoi. Et donc c'est la première chose qu'on a vue. Ensuite, là, on a été enregistrés les uns après les autres là, et ensuite ça a été la séance des douches. Alors c'est là évidemment à nouveau tous à poil, comme de bien entendu. Et dans ces douches, tantôt c'était l'eau chaude, l'eau froide, et ça amusait les gars qui nous faisaient passer là-dessous. Et ils nous rasaient de pied en cap. On n'avait plus un cheveu, un poil, ni un cheveu sur la tête. Et je me souviens d'ailleurs avoir pris la première gifle, parce qu'ils nous faisaient monter sur un tabouret pour nous raser le sexe, voire y compris les fesses. Et quand moi j'ai senti le rasoir dans les fesses, j'ai eu tendance à me redresser. J'ai pris ma première gifle, mes carabinés, pour m'expliquer, pour me faire comprendre que il n'y avait pas à résister à leur procédé. Donc là, ça commence comme ça. Là, et à ce moment-là, après la douche, d'abord, il faut dire qu'une fois qu'on a été rasé, ils trempaient un pinceau dans du grésil, quelque chose comme ça, et bon, partout, ils nous désinfectaient. Ensuite, de là, on nous a donné une chemise et un caleçon, et on nous a conduit à ce qu'on appelle les blocs de quarantaine. Dans ce bloc, là où il peut y avoir, je sais pas, 120 mètres carrés, où on peut à tout casser mettre 50 ou 60 personnes, nous en tasse à 300. Alors comment faire pour ça? Ils nous ont fait coucher par terre, en sardine, tête bêche, et ranger, et tout ça tassé à coups de trique, et alors sur les hurlements, la terreur, enfin la violence, etc. Donc on passe ces premiers moments là de stupéfaction, et où c'est cocasse d'ailleurs, c'est dans la nuit, quand les gens ont envie d'aller au water, enfin oui, c'est qui servait de water, évidemment il fallait se lever et y aller, mais ensuite il fallait revenir. Alors là, d'abord il fallait marcher sur tous les copains et puis arriver à se caser. Alors comme il y avait toujours les capots qui étaient là avec la trique et tout ça, ils arrivaient à casser tout le monde. C'est là, c'est le premier, c'est le dressage, voilà. Et puis Et même pendant cette période-là, où on était en quarantaine, c'était des blocs isolés. On était coupés du camp, donc. Et je me rappelle, au travers des fils de fer, là aussi, il y a des gens qui, au travers des fils de fer, voulaient échanger des cigarettes contre nos soupes, les soupes qu'on nous donnait. Il faut dire que ces soupes-là, c'était des betteraves rouges déshydratées, c'était un peu fadasse et tout ça, et les gars sortant traumatisés par les voyages, il y a des gars qui pouvaient pas manger. Donc ils le donnaient aux autres, voire même échanger. Et c'est là où pour les aussi première fois, ces gens qui faisaient ce trafic des cigarettes contre de la soupe ont été surpris par d'autres capots et des SS, et là on assistait à la première correction magistrale à coup de goumi, c'est-à-dire d'espèces de matraques, de nerfs de bœuf sur les gens qui faisaient ce trafic. Et donc là on est là enfermé, bouclé, et il y a à l'extérieur du camp à peu près la même surface, donc on nous rassemble là toujours dès 5h du matin, garde à vous, quel que soit le temps, par rang de 5 toujours, c'est un peu classique, et là qu'il fasse beau, qu'il fasse mauvais temps, qu'il pleuve, qu'il vente, on est là dehors au garde à vous. Et puis là, à la suite de ça, on reçoit ce qui va nous servir de vêtements, c'est-à-dire un pantalon avec sur la droite un numéro de matricule et une veste également sur le cœur, sur la gauche, un numéro de matricule. C'est-à-dire qu'à partir de ce moment-là, on n'est plus des individus, on est des numéros, on est des matricules, on est des stucs, comme ils disent, des morceaux. Donc on est traité comme des morceaux, comme des chiens, comme rien, quoi, comme rien. Comme des gens que... Bon, on va en tirer le maximum au travail, mais sorti de là, on est condamné à mourir dans cet enfer. Alors là, le temps qu'on reste à Mauthausen, c'est-à-dire peu de temps, pendant la quarantaine, on nous amène à la carrière. Et c'est là où je fais, moi, et avec nos autres copains, hein, on fait l'apprentissage de cette carrière. Donc, on traverse, il y avait une cour immense, on longe les bâtiments, on sort par la grande porte du camp avec son aigle, et on va vers cette carrière. Il faut dire qu'en haut de cette carrière, il y avait une plateforme. Ça, je ne l'ai pas vu, mais c'était inscrit dans le camp par tous les gars. Souvent, les nazis rassemblaient déjà en haut de cette plateforme et ils lâchaient les chiens-loups. Bien entendu, sauter sur les premiers, le contact des chiens-loups, et les gars poussaient, et bien entendu, tout ça, ça finissait au fond d'une falaise de 40, 50, 60 mètres, je ne sais plus exactement. Donc, voilà, c'est un peu ça. Et alors, on nous fait aborder cette descente vers la carrière, les 186 marches qui ont coûté la vie à plus de 3000 Espagnols. Et au pied, on nous avait donné des claquettes, c'est-à-dire, des claquettes, ça dit bien, une semelle de bois avec un bout d'étoffe sur le bout du pied, sur les orteils un peu, là, sur le devant du pied. Et puis voilà, et vas-y que je te... Mais toujours sous les hurlements, sous les coups et tout ça, c'est-à-dire quasiment en courant. Or, comme ces escaliers avaient été conçus pour justement que les gars se tordent les pieds, tout ça, c'est dénivellation, tout ça, il n'y avait pas d'égalité, il n'y avait aucune pierre par terre. Bien entendu, il y a des gens qui tombaient, ils étaient systématiquement assommés ou tués par les nazis, qui étaient d'ailleurs pas seuls, d'ailleurs, ils étaient avec leur célèbre chien, qui était vraiment, Mauthausen, c'était un camp qui était réputé pour avoir des chiens qui étaient destinés à tuer les déportés. Donc, voilà, après quelques semaines, enfin très peu de temps, puisque on arrive le 9, on repart le 21 avril à Metz, à Melk. L'avantage de ce convoi, c'est que pratiquement on ne s'est pas quitté. tous ces Français qui étaient à Compiègne, qui s'étaient rencontrés, qui avaient pu discuter politique des événements, etc., c'est-à-dire à des gens de toutes opinions, qui s'étaient découverts et qui sans doute n'auraient pas discuté dans d'autres conditions, mais là, voilà, et on discutait, se retrouvait, quoi, pour défendre sur des principes, sur des valeurs. Et y compris sur les événements qui nous avaient amenés à cette situation. Donc on a cette chance-là de rester toujours quasiment ensemble. Ce qui fait que les liens qui avaient été créés à Compiègne, ces liens existent. Entre communistes qui sont dominants, dominants par le fait même que, évidemment, ils sont les plus antifascistes, etc. Et voilà, et que leur parti est interdit en français, et tout, et y compris en Allemagne, bien entendu, parce que c'est eux qui ont pris les coups les premiers. Et voilà, on est dirigé à Melk. Alors, notre chance, c'est que déjà, la direction administrative du camp avait été prise par les politiques. C'est-à-dire qu'au départ des camps, c'était des droits communs, des tueurs, des assassins, des parricides, des maquereaux, donc la lie de la société allemande, y compris d'ailleurs venant d'ailleurs, mais essentiellement destinée à nous faire travailler jusqu'à la mort et avec droit de vie et de mort sur nous, donc des types complètement déshumanisés et qui, pour sauver leur propre vie, étaient prêts à tuer à supprimer celle des autres. Donc voilà, là, nous on part à Melk. Alors ce Melk, c'est un commando. Or, il faut dire un commando du camp central de Mauthausen. Il faut dire que Mauthausen a 70 commandos. Donc, on nous envoie à Melk, et là, pour creuser une usine souterraine. Et donc, on est là, on part, on est 1200. Et si bien que c'est du camp central de Mauthausen que, y compris les dirigeants de l'administration du camp, du futur camp, est désigné par là-haut, par l'administration. Alors certes, les SS et les patrons et tout ça, mais ceux qui s'occupent de l'administration, qui dressent les listes, etc., pratiquement, à un certain moment, la conquête de tous ces postes a été faite par les politiques. Alors pour différentes raisons, parce que les droits communs étaient capables d'essayer de faucher. J'expliquais le coup des bouteilles avec pour les bagues, etc. C'était prendre autant de trophées aux SS. Donc il y avait de ce côté-là, les SS s'y faisaient confiance pour nous tuer. Ils savaient que ces types-là, c'était aussi des voyous, donc quand ils en prenaient à faucher comme ça, évidemment, pour eux, c'était le même sort que les autres pour ces droits communs. Et là, seulement, aussi autre constatation, c'est que si pour tuer les gens, pour les faire marner dans les carrières ou dans les tunnels pour creuser des usines, avec un manche de pioche, ça peut aller, si on te confie 20 ou 30 personnes, tu peux, seulement pour administrer des camps où il faut s'occuper de la nourriture, du travail, des commandos, de l'organisation du travail, tout. Évidemment, les tueurs, ça suffit pas. Les manches de pioche, ça suffit pas. Donc, progressivement, aussi, il y a des politiques qui ont pris des postes, qui sont arrivés à occuper des postes intéressants, en ce sens que quand ils faisaient le choix de combattre très dur, ils choisissaient des résistants, des antifascistes, etc. Parce que faut dire que dans les camps, il y avait certes les politiques, mais il y avait des

C'était un Allemand qui était en prison depuis 1933, dans le camp, qui donc avait survécu, et qui était, le responsable du camp pour la branche déportée. Ensuite, il s'est trouvé que le secrétaire, c'était un gars qui avait suivi la guerre d'Espagne, etc., un Français qui d'ailleurs s'était retrouvé pour très peu de temps ministre au retour du général de Gaulle, qui s'appelait Ullmann et qu'on appelait Pichon, parce que dans le camp il s'appelait Pichon, c'était le secrétaire du camp. Donc ces gars-là, grâce à tout ça, si tu veux, c'était le moyen de pouvoir sauver le maximum de gens, parce qu'il y avait les commandés qui étaient réputés durs, d'autres moins durs, etc. Donc d'essayer de sauver tout ce qui pouvait être sauvé. Et bien entendu, il est certain que les affinités jouaient. Encore que c'était pas simplement des affinités politiques, puisque nous, dans notre convoi, je l'ai sans doute dit dans le précédent interview, il y avait des communistes, certes, mais il y avait les gaullistes, il y avait les résistants, les gars qui avaient été pris, d'autres gars, des syndicalistes, bref, des antifascistes qui avaient fait connaissance. Donc, si tu veux, dès le départ dans ce camp de Melk, s'est organisé le Parti communiste qui a organisé les siens, et les gaullistes et d'autres familles politiques, les chrétiens, les choses comme ça. Ce qui a fait que non seulement chaque famille s'est un peu organisée, et puis d'autres qui ont pu accéder à des postes, mais qui avaient des copains de leur pays, etc. Donc tout ça, ça formait, si tu veux, ce qui fait que ce camp de Melk, c'est quand même, je dirais pas une exception, mais je dirais que on se retrouve là, des types qui se connaissent, qui ont des opinions politiques différentes, mais qui s'organisent, qui savent, qui peuvent compter les uns sur les autres, si bien que, outre l'organisation par famille politique, ou syndicale, ou d'opinion religieuse, tout ça, ça va constituer ensuite un comité qu'on appellera le comité de défense des intérêts français, mais ça c'est après. Là, les gars s'organisent, il y a des responsables, tout ça c'est clandestin, hein, parce que non seulement il y a les capots, mais il y a la Gestapo, il y a les SS, il y a tout ce que tu veux, et t'as aussi des gens qui sont prêts à vendre père et mère, les pauvres, pas désespérés, pour essayer de survivre. Donc voilà, mais nous c'est notre chance. Or, à la suite du passage à Compiègne, et moi, je l'ai déjà expliqué, cette rencontre avec ce jeune communiste, j'ai été considéré communiste, alors que je savais pas que je l'étais, tout simplement parce que j'étais ouvert à des valeurs, etc., qui m'avaient été inculquées. Donc, je suis intégré dans la famille communiste, dans le groupe communiste. Et on sera organisé par un groupe de trois, qu'on appelait les Gourbis. C'est du même, moi, comme ça, que j'ai vécu toute ma déportation à Melk, où il y avait un jeune qui s'appelait Jérôme, un Breton, et un gars du Nord, dont je ne me rappelle plus le nom, qui était un mineur, qui avait 3 ou 4 gosses, lui, qui était plus vieux que nous. Donc voilà, et à partir de ce moment-là, c'est la solidarité, mais c'est pas seulement, c'est la solidarité, si tu veux, matérielle, en ce sens qu'on s'aide les uns les autres, qu'on va aider. Parce que moi, les communistes m'ont beaucoup appris dans les camps, à savoir qu'ils étaient capables de se sacrifier, de montrer l'exemple du sacrifice et de la dignité, et aussi de nous apprendre à être, même si on était des fois au fond du trou, d'être toujours près des autres et partager encore, c'est-à-dire établir la chaîne de solidarité. Mais ça, c'est l'aspect, disons, qu'on retient beaucoup dans les camps, parce que tu donnes aujourd'hui une cuillère de soupe, et c'est un jour de ta vie, ou c'est peut-être ta vie que tu donnes, mais tu le sais pas, de toute façon tu la donnes, c'est comme ça, le lendemain c'est toi, donc avec cette administration ici, et au départ comme on était quasiment que des Français sauf des capots allemands qui nous avaient foutu des droits communs, mais qui a été rapidement enfin dominé, et puis aussi des quelques Espagnols, parce que tout ce qui est arrivé là-haut à Mauthausen, l'organisation, la super organisation qui a permis tout ça, c'est l'organisation espagnole. Et notre salut de ce convoi, c'est que dans ce convoi, il y avait des politiques, des gens qui avaient fait des brigades internationales, qui avaient une réputation syndicale et politique de renommée internationale,

0: ce qui a fait que le contact avec les Espagnols et l'organisation clandestine de Mauthausen s'est établi aussi dès l'arrivée. Ce qui explique aussi pourquoi on se retrouve tous à Melk, quasiment, voilà, alors aussi avec quelques copains espagnols. Donc voilà, je suis intégré, moi, tout ça, et on arrive là. Donc les 1200 au départ, c'est une caserne, Melk, c'est une caserne allemande, en dur. Et puis là, à partir de là, on construit les miradors, bien entendu, le camp, l'électrification, des barbelés et tout, et puis les cabanes, pas les cabanes, merde, voilà, que je trouve plus les hangars où on va coucher, quoi, les blocs. Donc voilà, on est là, mais on arrive à 1200, mais en quelques mois, puisque le temps de Melk, c'est un an, hein, on se retrouve à 10 000 de toutes les nations. Hein, alors, dans ce système de clandestinité dans les camps, non seulement il ne faut pas accaparer tout, donc il faut partager, si tu veux, avec les différentes familles, mais aussi arrivent des étrangers qui constituent leur famille politique ou syndicale, enfin, qui se connaissent entre eux. Et voilà, si tu veux, non seulement tu as des comités, tu as des organisations du Parti communiste, tu as des comités nationaux, et tu vas finir par avoir comme des comités internationaux. Mais je ne te dis pas dans quelles conditions les gars travaillent. Moi, j'ignore tout ça. J'apprends tout, voilà. Alors, il y a la solidarité matérielle, je te dis, on partage, essayer de sauver. Mais il y a au fait, si tu veux, comme l'objectif des camps, c'est de nous détruire d'abord, de nous avilir, de nous rendre comme des bêtes qui respectent rien, pas plus les autres que soi-même, qui est capable de tout, et tout sous la terreur, les coups, la faim, la maladie, tout ça, l'affaiblissement et tout. T'as des gens qui perdent la tête et qui se conduisent, qui vont perdre toute la dignité, tu vois. Les gens sont tellement affamés, t'as des types qui résistent pas, ils vont faucher le pain du voisin qui est plus faible qu'eux, etc. Donc ça existe. Et moi, dans ce camp, j'ai vu les choses les plus atroces. D'abord, les bandits qui nous tuaient, hein. Des gens qui perdaient tout sens de l'humain et le respect de soi-même et des autres, ce dont je te parlais tout à l'heure, qui avaient plus qu'une idée, c'est se sauver, mais il faut se rappeler les conditions dans lesquelles c'était, les types étaient, on était complètement affamés, terrorisés, affaiblis, zéro, donc des types ont craqué, donc il fallait se battre aussi. Moi, je veux dire que je pense que je me suis jamais autant battu que dans les camps de concentration contre des actes comme ça où les uns fauchaient le pain, où les gars se faisaient des choses qui étaient pas convenables, parce qu'en même temps on nous inculquait, à moi c'est communiste, moi indiquait aussi le sens de la dignité, si tu veux, de respect de soi-même, d'essayer de rester des hommes dans un endroit où c'était la destruction de l'humain. Donc il y a ça, et puis alors tu avais l'autre aspect, c'est le culte de l'espoir, la victoire, toujours la victoire. Et je sais pas comment ils se démerdaient, ils se débrouillaient, si tu veux. Moi, j'ai toujours cru que dans les 15 jours, le mois à venir, la guerre était finie, que c'était la victoire. Et puis, j'aime te dire que les yeux essentiels à l'époque des déportés, elle était tournée vers l'Est, vers l'armée rouge. Hein, parce que c'est eux qui se battaient et qui avançaient et tout ça, donc grand espoir de ce côté-là. Mais par conséquent, je sais pas comment ils se débrouillaient, mais il y avait des gars partout, y compris dans ces célèbres casernes en dur, parce que même pour cirer leurs godasses, les SS n'allaient pas se priver d'utiliser des gens qui étaient des déportés. Donc, comme ça, les gars arrivaient à savoir, et je crois même qu'ils avaient construit un poste à Galen, ils arrivaient à savoir. Donc, voilà, y compris sur cet espoir-là. Et puis alors, je me rappelle, et ce qui a fini d'asseoir ma conviction, c'était aussi de penser, si tu veux, on ne s'était pas battu contre quelque chose, mais aussi, si tu veux, on essayait de se sauver pour bâtir une autre société. Et j'en reviens à mon jeune communiste, qui va parler de ce célèbre société humaine, fraternelle, du partage, de la solidarité, etc. Bien, avec la fin de l'exploitation, en fait, tout, quoi, la liberté totale, bref. Donc voilà, si tu veux, c'est les éléments qui font que, je pense, un certain nombre de déportés ont pu être sauvés. Et alors, si tu veux, ça, alors ça, c'est un aspect. Moi, je vois dans cette vie des camps de concentration, moi, j'étais vraiment un gamin du point de vue de la conscience politique. Là, j'ai mûri très, très vite. Et je me suis, bien après, à la fin, je me suis aperçu que chaque fois que je suis intervenu, d'abord, par exemple, il y a un vieux gars qui venait toujours me chercher, un vieux gars. J'avais 20 ans, il en avait peut-être 40, mais à l'époque, ça m'apparaissait un vieux gars. Il s'appelait Lucien Fournier et il venait me chercher pour faire des opérations à la cuisine parce qu'on avait aussi des gardes dans les cuisines partout, dans ces postes, puisqu'on arrive les premiers. Donc, on a la possibilité de temps en temps de sortir un bidon de soupe. Alors, il n'y avait pas sans doute que nous qui faisions ça. Hein. Et il venait me chercher pour... Voilà. Et ensuite, on portait le bidon à différents endroits où ça servait à des équipes à être distribuées à des copains, enfin, à l'organisation clandestine. Et jusqu'au jour, d'ailleurs... à la sortie d'un bidon de soupe comme ça, le SS nous coince à la sortie de la cuisine et il nous dit qu'est-ce que c'est ce bidon, putain, nous, on était complètement là, on était cloués sur place. D'abord, on comprenait pas ce qu'il nous disait, sauf que on comprenait bien qu'il nous demandait où c'est qu'on allait avec ça. Et alors nous, discrètement, jetait des coups d'œil désespérés vers les gars de la cuisine pour essayer de nous sortir de là, et les gars sont approchés, il y en a qui sont approchés en disant non, ça c'est pour un commando et tout ça, et on est passé là comme ça. Mais là c'était un truc, tu vois, c'était le truc assuré, enfin la mort assurée. Donc on s'en est tiré là comme ça, mais c'est arrivé plusieurs fois comme ça. Alors ça c'est un aspect. Moi aussi plusieurs fois, c'est un des grands fléaux des camps de concentration, c'est la maladie, parce que tu as certes ce qu'ils appellent le revir, c'est-à-dire l'infirmerie, mais il n'y a pas de médicaments. Donc, mais parfois ça permettait de, quand tu étais lessivé, de pouvoir avec l'administration interne, y compris dans l'infirmerie, de pouvoir passer quelques jours à l'infirmerie, ce qui te permettait de te refaire un peu la cerise, enfin, si on peut s'exprimer ainsi. Et moi je me rappelle, j'avais ramassé la dysenterie, et là l'organisation également du camp était là-dedans, et il y avait un gars qui s'appelait Raymond Allery, qui est mort aussi, le pauvre, et qui était responsable de l'organisation clandestine là. Alors moi j'arrive dans cette piole, on était par chalis comme ça, dans des grands trucs, ça coulait, ça dégoulinait, enfin c'était terrible comme truc. Moi aussi je faisais le sang, j'étais complètement lessivé. Alors là bon, contact dans la nuit, tu bois pas d'eau. Alors, le vice était poussé. Les gens qui avaient la dysenterie avaient une fièvre folle et il y avait un tuyau avec de l'eau. Et quand tu buvais l'eau, tu sais, avec des trous dans des espèces de lavabos en zinc, l'eau coulait. À côté, tu avais ce qu'ils appelaient les WC, quoi. C'était les chiottes à la turque. Et là, si tu buvais de l'eau 2 heures après, tu étais mort. Et là, le gars me dit, tu vas te mettre devant, t'empêches les gars de boire parce que sinon ils vont mourir tout de suite. Alors bon, et c'est bien après, là je me suis retrouvé avec d'autres gars, mais c'est bien après que moi je me suis dit, sur le moment je me suis pas posé la question, sauf à taper pour que les gars viennent pas boire et me taper avec les autres. C'est pour ça que je dis, moi je me suis jamais tant battu et tout ça, voilà. Et donc c'est un truc, et ça c'était l'organisation clandestine. Et au bout de 8 ou 9 jours, il m'a dit, maintenant il faut que tu te tires d'ici parce que sinon le SS va te repérer et là ça va mal se passer. Mais tout ça c'était, voilà, donc tu avais une organisation partout, tu l'avais au boulot aussi. Parce que moi, quand j'ai ramassé cette dysenterie, j'étais dans les mines. On creusait une usine souterraine. D'ailleurs, on avait fait c'était dans une grande colline de sable, mais dur, hein, avec des marteaux piqueurs, etc. On avait creusé des tunnels, 7 tunnels de 3 km de long avec comme ça aussi des tunnels perpendiculaires pour permettre le passage. Et au fond, ça y est, l'usine a commencé à tourner. Enfin, des morceaux de l'usine, le début de l'usine. Mais bon, après ça a été la libération, enfin la fuite de ce camp. Il a fallu partir. Donc voilà, si tu veux, c'est tout. Moi, j'ai été très marqué par tout ça. Et puis alors, c'était ces discussions avec tout. Si tu veux, c'était clandestin, mais c'est comme si certains on s'était photographiés. Si tu veux que et on savait pas les noms, on savait rien. Hein. Moi, le vieux Raymond Allery, le père Fournier dont je te parle, c'est des gars que j'ai connus à la Libération avec leur nom et ce qu'ils étaient. Parce que sinon, je savais pas.
1: C'était Mémoire de résistance par Nicolas Cournil pour les archives départementales. La prochaine partie de cette émission sera diffusée la semaine prochaine.

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1: 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Merci d'être fidèle à notre rendez-vous tous les samedis après-midi à 16h ainsi que tous les lundis soirs à 17h ici dans le grand studio de l'émission La Clé des Champs. Ce soir, l'émission que vous allez entendre est quelque peu spéciale puisqu'il s'agit de la 100e émission de cette série, 100e programme classique donc diffusé sur les ondes de RLP, sans compter bien sûr les quelques émissions spéciales dont celle sur les orgues de Montpon-Ménestérol avec l'organiste Francis Chapelet. Ce soir, une émission spéciale. Une émission différente aussi, puisqu'elle est consacrée à une rencontre, celle d'un groupe de trois jeunes musiciens avec un compositeur oublié. En 2022, ces trois jeunes musiciens, en effet, découvrent dans les archives françaises de la musique du XVIIe siècle un recueil de sonates oubliées. Il est signé d'un compositeur très en vogue à son époque, mais oublié depuis trois siècles, un certain Charles-François Grégoire, de La Ferté. Trois siècles durant, le silence de Charles-François Grégoire de La Ferté s'est étendu comme une page blanche dans l'histoire du baroque français. Ce compositeur, adulé à son époque, mais disparu des mémoires, semblait condamné à l'oubli. Jusqu'à ce que trois jeunes musiciens, en 2022, redécouvrent l'unique recueil de ses sonates qui nous est parvenu. Des sonates pour violon et basse continue. Parfois, une rencontre agit comme une étincelle et soudain tout s'éclaire. Une fois n'est pas coutume. Ce soir, dans l'émission La Clé des Champs, tout commence par un grand silence.

Charles-François Grégoire de La Ferté est un violoniste et compositeur français de la fin du XVIIe siècle et du début du XVIIIe. On ne connaît presque rien de sa vie, sinon qu'il a été violoniste et altiste à la cour de Louis XIV et de Philippe d'Orléans à l'époque de la Régence et qu'il était adulé à son époque. On ne conserve que de lui que son premier livre, livre de sonates pour le violon et pour la basse, entendez par là la basse de viol, puisque les deux familles d'instruments cohabitaient à cette époque. Ce recueil est dédié à son Altesse Sérénissime, Monsieur le Duc d'Orléans.

RLP 102.3, vous venez d'entendre la 11e sonate de Charles-François Grégoire de La Ferté. Il y avait 3 mouvements successivement récit, gigue et vif et fort. Je vous propose à présent d'écouter, toujours extraite du premier livre, des sonates pour basse de viol et violon baroque de Charles de La Ferté, la sonate numéro 5. Vous allez entendre successivement, lentement et marqué, puis un second mouvement, léger.

Traité de 1707, le premier livre de sonates pour violon et basse de viol de Charles-François Grégoire de La Ferté, témoigne des qualités musicales superlatives de ce musicien oublié de l'histoire de la musique. Les sonates de Charles de La Ferté ne sont pas de simples compositions musicales. Elles sont bien plus que ça, en effet, puisqu'elles illustrent le changement important des styles musicaux de leur époque et l'évolution du rôle du violon dans la tradition musicale française. En effet, avec le violon et la basse, La Ferté s'éloigne des instruments solistes dominants de la chambre du roi, comme la viole et le clavecin, enrichissant ainsi le répertoire de la musique baroque.

RLP son de Troyes, vous venez d'entendre la 8e sonate de Charles-François Grégoire de La Ferté, 3 mouvements, successivement, gravement, courante, puis enfin, gigue. Je vous propose à présent d'écouter, toujours extraite du premier livre de sonates pour basse de viol et violon baroque de Charles de La Ferté, la sonate numéro 9, successivement allemande, gavotte, puis enfin rondo.

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magnifique. C'était à l'instant sur RLP le premier mouvement de la seconde sonate de Charles-François Grégoire de La Ferté, un compositeur oublié, un répertoire oublié également, retrouvé fortuitement par trois jeunes musiciens dans les archives, un recueil unique qui est parvenu jusqu'à nous, trois siècles après. C'était en 2022. Il arrive, parfois, qu'un ensemble instrumental naisse d'un choc esthétique. En 2022, trois jeunes musiciens, explorant les archives françaises de la musique du XVIIe siècle, tombent sur un recueil de sonates. Le recueil d'un certain Charles-François Grégoire de La Ferté. Ce compositeur, pourtant très actif dans les cercles parisiens de son temps, est aujourd'hui presque invisible. Aucun disque, peu de traces dans la mémoire musicale collective. À la lecture de ces pages, une évidence s'impose pourtant. Ce langage ne ressemble à rien de connu. Héritier de Lully, pour son élégance et sa clarté, il est traversé d'une sensibilité italienne. Liberté du rythme, audace du contrepoint, souplesse du phrasé. Il se tient, ce Charles de La Ferté, à la frontière. Une frontière entre deux mondes.

L'ensemble, La Ferté, donc du nom de ce fameux compositeur, qui nous accompagne avec lui, d'ailleurs tout au long de cette émission, est composé de Paolo Castrillo, au violon baroque. C'est lui qui dirige l'ensemble. De Manon Chapelle, à la viole de gamme. De Nicolas Makoviak, au clavecin et à l'orgue. Pendant 3 ans, ces 3 musiciens ont bâti patiemment ce qu'on pourrait assimiler à un véritable laboratoire sonore. Jugez plutôt. Le violon tenu bas, comme le pratiquaient les musiciens de l'époque baroque, pour privilégier la rondeur et la résonance. Cela veut dire que le violon n'est pas tenu sous le menton, mais bien posé sur la cuisse. L'archet à la française, court, nerveux, propice à l'articulation du discours. Une ornementation nourrie des meilleurs traités de l'époque, où chaque agrément devient un élément du langage musical. Des contreparties de viol de gambe, écrites dans l'esprit des pratiques anciennes. Enfin, l'usage ponctuel, mais historiquement fondé, de l'orgue positif, rare dans ce répertoire, mais d'une grande noblesse de timbre. Alors je précise, l'orgue positif, à la différence des grandes orgues, l'orgue positif, disais-je, est un orgue dont le buffet est beaucoup plus petit, hein, le volume est beaucoup plus petit, le volume des tuyaux également, ce qui fait que on obtient un son beaucoup plus doux et qui convient très bien à cette musique. Il a été utilisé également au XIXe siècle, ceci est une autre histoire. On trouve ce type d'orgue, par exemple, à Périgueux, dans la chapelle de la Visitation, si vous voulez le voir, et des concerts y sont donnés régulièrement. Enfin, et vous voyez à quel point l'étude de ce premier album consacré au premier livre de sonates pour violon et basse de viol de Charles de La Ferté a été poussée à l'extrême par l'ensemble du même nom, grâce à la collaboration avec la danseuse et chercheuse Irène Ginger, l'ensemble a également replacé cette musique dans son espace naturel, c'est-à-dire celui du geste, du corps et du mouvement. La danse baroque, matrice invisible du style français, éclaire ici chaque phrasé, chaque respiration.

Vous venez d'entendre, à l'instant, une très belle pièce en deux parties, extraite du premier livre de sonates pour basse de viol et violon baroque de Charles-François Grégoire de La Ferté. Il s'agissait du premier mouvement de la sonate numéro 1, la toute première de ce recueil qui nous est parvenu seulement en 2022. Vous avez pu constater qu'il était divisé en deux parties, la première partie lente, puis la seconde gaie, voire même liurette. Ainsi se termine ce programme. C'était une émission de la série La Clé des Champs et vous étiez en compagnie d'Éric. Je voudrais dédier cette émission à ma directrice d'antenne préférée et la remercier pour son infinie patience. Merci encore à vous pour votre fidélité et à très très vite sur les ondes de RLP.

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6: Bonjour, je suis Marie, médiatrice culturelle au musée gallo-romain de Périgueux-Vézona, responsable des publics, et je vous propose une petite découverte du lieu. On est dans une ville gallo-romaine, la cité des Pétrochores, une ville qui a été bâtie au 1er siècle par des Gaulois qui ont adopté la culture romaine. Vézona est une ville qui faisait à peu près 80 hectares pour une population estimée entre 10 et 12 000 habitants, avec des grands monuments comme un amphithéâtre qui pouvait accueillir 20 000 spectateurs, un temple dédié à la tutelle de la ville, la déesse des Pétrochores, qu'on l'appelle donc Vézona et qui a donné son nom à la ville. Nous avons également un centre civique important avec le forum romain et des thermes publics pour alimenter la ville en eau et rendre accessible l'hygiène à toute la population de la cité. C'est un site archéologique qui correspond aux vestiges d'une domus, la grande demeure dans la ville. Et en 59, lorsqu'on lance un projet de construction de HLM, les archéologues demandent une intervention et découvrent un site exceptionnel, extrêmement bien conservé sur plus d'un mètre de hauteur, des peintures murales encore en place et beaucoup, beaucoup d'objets de la vie quotidienne qui nous permet vraiment de plonger dans cette ville d'il y a plus de 2000 ans. Et un architecte mondialement connu qui a été retenu pour ce superbe projet, Jean Nouvel, bien évidemment, qui ici marque plein de points très forts dans la mise en valeur du site et de sa protection, avec ce système de verrières qui nous permet d'avoir une vision extérieure. On a cette végétation qui rentre aussi beaucoup dans l'espace et le volume du musée. Maison de 4000 m², hein, avec ce plan reflété au plafond pour que les visiteurs prennent conscience de la taille de ce bâtiment, probablement réservé à l'élite. Ce qui rend le lieu unique, c'est qu'on a construit un musée sur un site archéologique, ce qui est quand même assez rare en Europe. Beaucoup, beaucoup d'objets, comme je vous le disais, de la vie quotidienne qui nous permet vraiment de toucher à des choses qui ont été manipulées par des gallo-romains d'il y a plus de 2000 ans. On a retrouvé des graffitis sur les peintures murales qui évoquent des combats de pugilistes, des boxeurs de l'époque. Un petit alphabet, un ABCD, on peut tout à fait imaginer l'élève un peu qui fait des petites bêtises. On a des objets de parure, on a de très beaux bijoux, des bains privés, hein, bains chauds, bains tièdes, bains froids, on a des systèmes de chauffage au sol, donc des choses quand même assez extraordinaires. Cette année, on a maintenu l'exposition temporaire L'Antiquité au coin de la rue jusqu'au 30 août. Et après, on va avoir cet été, les jeudis, des animations autour des thématiques qu'on développe dans l'exposition, donc le tissage, les jeux dans la rue, tout ce qui est le travail du bronze. On a un bronzier qui va participer à une journée le 23 juillet pour faire des démonstrations animation dans le parc. On va essayer tous les jeudis de l'été de programmer des animations au grand public pour découvrir ces thématiques particulières. J'aimerais qu'on arrive à inventer une machine à remonter le temps pour pouvoir découvrir réellement cette civilisation qui me fascine.
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3: Auditrice, auditeur, amis, citoyens, camarades, bonjour. Comme le lundi 13 juillet, mais cette chronique, comme la semaine dernière, a été enregistrée à l'avance en raison cette semaine de la fermeture des studios de RLP ce lundi 13 juillet. Je voudrais donc dans cette chronique reprendre un des documents émis par l'agence Média Palestine, éléments d'information qui sont repris par la Fédération de la Libre Pensée et communiqués à l'ensemble de nos militants pour disposer de toute une série de précisions sur ce qui se passe à Gaza, en Cisjordanie et d'une manière plus générale tout ce qui concerne le peuple palestinien. Premier document que je vous propose, c'est un document donc de l'agence Média Palestine au sujet du plan israélien de départ volontaire, bien sûr toute une série de guillemets, des Palestiniennes et Palestiniens de la bande de Gaza. Alors que le Premier ministre israélien appelait dimanche dernier à un contrôle total d'Israël sur la bande de Gaza et à l'implantation de colonies israéliennes sur la bande de Gaza, son gouvernement tente d'accélérer la mise en œuvre d'un plan de départ volontaire, donc avec beaucoup de guillemets, pour les Palestiniennes et Palestiniens de Gaza. Selon le quotidien israélien Haaretz, le nouveau chef du Conseil de sécurité nationale israélien, Shmuel Ben Ezra, a convoqué une réunion d'urgence cette semaine afin de discuter des moyens d'encourager les migrations volontaires, pour reprendre ces termes, des Palestiniennes et Palestiniens de la bande de Gaza. Des responsables de l'armée israélienne, du Shin Bet et du Mossad pourraient participer à cette réunion. Les responsables de la sécurité auraient exprimé leur surprise face à l'urgence de la reprise de ces discussions, soulignant que des propositions similaires avaient été avancées à plusieurs reprises au cours des deux dernières années, sans aboutir à des résultats concrets. Cette nouvelle initiative intervient alors que le génocide perpétré par Israël a dévasté Gaza, déplacé la quasi-totalité de la population et suscité des accusations de plus en plus nombreuses selon lesquelles Tel Aviv recourt à la famine, au siège, au bombardement et à la destruction pour forcer des Palestiniens et des Palestiniens à partir sous couvert d'un départ volontaire, entre guillemets bien sûr. L'idée d'expulser de force les Palestiniennes et les Palestiniens de Gaza s'inscrit dans une logique de transfert, profondément ancrée dans l'ADN politique israélien, bien avant le génocide en cours à Gaza. Sa promotion a été d'autant plus vive depuis le 7 octobre 2023, présentée comme une solution à un soi-disant conflit, souvent considéré irréaliste. Au-delà de considérations éthiques et de droit international, l'expulsion des 2 millions de Palestiniennes et Palestiniens n'en demeure pour moi un objectif largement assumé dans le discours politique israélien depuis octobre 2023, de la stratégie militaire de fragmentation du territoire au projet de construction de, citation, « communautés sûres et alternatives » et contrôlées par Israël sur les ruines de Rafah. La création en mars dernier d'une administration spécifique chargée d'administrer le projet de départ volontaire, toujours avec les guillemets, des Gazaouis, a placé cette revendication à l'agenda officiel du gouvernement israélien, quand bien même elle entre en contradiction totale avec le plan de paix, et là encore avec les guillemets, officiellement en vigueur depuis octobre 2025. Aussi cynique que cela puisse paraître, l'obstacle principal à ce plan est d'ordre matériel. Déplacer 2 millions de personnes implique d'avoir une destination. Et c'est là le problème principal pour Israël. Un responsable israélien cité par Haaretz aurait déclaré que les autorités n'avaient toujours pas connaissance d'un État disposé à accueillir les Palestiniennes et Palestiniens de Gaza, et reconnu qu'une telle initiative nécessiterait une coordination internationale de grande envergure et des accords politiques qui n'existent pas à l'heure actuelle. À ce jour, nous ne connaissons aucun pays du monde au monde disposé à accueillir des Palestiniennes et Palestiniens qui choisissent de quitter la bande de Gaza, a déclaré un responsable de la défense au fait des détails dans l'article Haaretz. Ce dernier ajoute « Aucun changement connu ne permettrait une telle initiative sans une coordination internationale complexe, une source qatarie, citée par Haaretz, qualifie ce projet d'illusoire, affirmant qu'aucun pays n'accueillera les Gazaouis, ni 1 million, ni 5 millions. Une dernière source affirme qu'un tel plan manquerait de faisabilité politique ou internationale, invoquant l'opposition des États arabes et de la communauté internationale dans son ensemble. La proposition n'en est pas moins continuellement avancée au mépris des déclarations des ONG de défense des droits humains qui dénoncent un nettoyage ethnique. Une source des services de sécurité a également déclaré à Haaretz qu'il ne fallait pas exclure que la reprise de ce débat s'inscrive dans le code d'un paquet de compensation offert au Premier ministre Benjamin Netanyahou par le président états-unien Donald Trump après l'accord entre les États-Unis et l'Iran. L'omniprésence de cette question, en dehors de sa faisabilité immédiate, pourrait être une manière d'en normaliser le discours déjà consensuel au sein du gouvernement israélien. Selon un sondage réalisé l'année dernière par le Jewish People Policy Institute, plus de 70% des électeurs et électrices du Likoud soutiennent l'idée d'expulser la population palestinienne de sa patrie. Et le soutien à l'expulsion des Palestiniens et Palestiniens ne se limite pas à la bande de Gaza. Nissim Vaturi, député du Likoud, a tenu mardi dernier des propos racistes, appelant au nettoyage ethnique, affirmant sur Channel 14 News que les Israéliens et les Israéliennes juifs et juives, citation, ne pourront pas vivre ici en paix tant que nous n'aurons pas expulsé tous les Arabes de cette région, fin de citation. Il ne devrait y avoir aucun Arabe ici, a poursuivi Nassim Vaturi, qui occupe le poste de vice-président de la Knesset. Nous devons renforcer la colonisation juive en Judée et en Samarie, comme Israélien pour désigner la Cisjordanie. Ce n'est qu'ainsi que nous pourrons vivre ici en terre d'Israël. C'est ce qu'il faut faire pour renforcer Israël. Il n'y a pas d'autre solution. Ils, donc les Palestiniens, doivent tous être expulsés d'ici. Toujours des citations donc d'Nassim Vaturi. Dans un communiqué publié en avril, l'ONG Euromed Monitor dénonce le fait que, citation, les projets actuels de déplacement forcé des Gazaouis s'inscrivent dans le prolongement direct du projet colonialiste de peuplement mené de longue date par Israël qui vise à effacer l'existence palestinienne et à s'emparer des terres. Par le biais d'actions sur le terrain et de mesures institutionnelles visant à présenter ce crime comme une migration volontaire, Israël a tenté de mener à bien sa campagne de déplacement en tirant parti du silence quasi total de la communauté internationale, ce qui a permis la poursuite de ce crime et l'impunité d'Israël, malgré le caractère sans précédent du premier génocide de l'histoire de l'humanité diffusé en direct. Voilà, c'est la fin de ce premier article de l'agence Média Palestine que je souhaitais porter à votre connaissance. Second article de l'agence Média Palestine, le Conseil de la paix, entre guillemets, voudrait s'octroyer l'immunité judiciaire et le droit de confisquer des biens palestiniens. Avant même l'entrée en vigueur de l'accord de Sharm el-Sheikh de début octobre 2025, Israël avait explicitement proclamé n'avoir aucune intention d'en respecter les termes. 8 mois plus tard, et malheureusement sans surprise, Israël a assassiné plus de 1000 Palestiniennes et Palestiniens à Gaza et continue de bloquer illégalement les points d'entrée et de sortie de l'enclave et d'étendre brutalement sa zone de contrôle en repoussant la ligne jaune. Loin de se formaliser de ses exactions, le Conseil de la paix, entre guillemets, créé avec l'objectif de chapeauter ce cessez-le-feu de papier, a lui bien avancé dans sa construction d'un nouvel ordre colonial malgré son inertie sur le terrain. Selon plusieurs documents fuités la semaine passée, le Conseil a appliqué la stratégie israélienne de négation de toute perspective politique palestinienne en avançant le désarmement comme prérequis, tout en préparant des résolutions internes qui lui permettraient d'agir comme une entité juridique autonome qui n'aurait pas à rendre de compte et de s'emparer de biens palestiniens, entre guillemets, à titre gratuit. Selon un documentaire de 4 pages classé « sensible mais non classifié », et révélé samedi dernier par le Guardian, le dénommé Conseil de la paix prévoirait de s'octroyer une immunité juridique totale dans ses actions à Gaza. Un texte qui inquiète, alors que les observateurs des droits humains sont déjà largement criminalisés et obstrués dans leur travail, à Gaza comme en Cisjordanie, comme nous le rapportions dans cet article de l'agence Média Palestine. Le texte, encore à l'état de projet, étant de vastes protections à tous les membres du Conseil pour la paix et à son entité administrative affiliée, le bureau du haut représentant OHR, ainsi qu'aux technocrates palestiniens, aux forces militaires internationales et aux contractants non résidents appelés à intervenir à Gaza. Selon cette résolution, qui pourrait entrer en vigueur par une simple signature du haut responsable du Conseil de la paix, Nikolaï Mladenov, les individus et entités concernés seraient exemptés de toute arrestation, détention, poursuite judiciaire devant les tribunaux ou autres instances de Gaza. Emily Schaeffer-Omerman, experte en droit international humanitaire, explique au Guardian que ce projet, citation, semble constituer une tentative visant à soustraire le conseil d'administration ainsi que l'ensemble de son personnel à toute responsabilité en cas d'éventuelle violation de la loi. En substance, ils affirment qu'il n'y a aucune supervision extérieure, y compris au regard du droit international applicable en matière d'occupation. Fin de citation. Confirme Noura Erkat, avocate et défenseuse des droits humains. Et elle poursuit, cela revient à créer un système juridique autonome. Sans répondre directement aux préoccupations soulevées par The Guardian, la représentante du Conseil a affirmé que celui-ci, citation, veillera à ce que l'ensemble du personnel, des contractants et des entités participantes respectent la législation en vigueur et opèrent dans le cadre de règles claires ainsi que de mécanismes de supervision et de responsabilisation, sans toutefois préciser en quoi consisteraient ces mécanismes de supervision et de responsabilisation. Cette résolution, qui s'appuie sur un cadre légal existant et garantissant aux diplomates de l'ONU dans l'exercice de leurs fonctions officielles une protection contre les arrestations, pourrait ne pas être étendue aux membres du Conseil, estiment les experts interrogés par le Guardian. Toutefois, le contexte d'impunité conféré à Israël, qui commet un génocide à Gaza depuis bientôt 1000 jours, laisse craindre que le Conseil de la paix n'utilise ce texte pour obstruer des enquêtes indépendantes sur les éventuels crimes commis à Gaza. Selon les experts juridiques cités par le Guardian, la résolution confère en outre au BOP le pouvoir d'occuper et d'utiliser tout bien public de Gaza, citation, nécessaire à l'accomplissement des missions à Gaza, en précisant que ces installations doivent être mises à disposition à titre gracieux, sans préciser si ces biens devaient être fournis par Israël, le Hamas ou l'autorité palestinienne. Les experts craignent qu'une telle formulation n'entraîne la confiscation illégale de biens palestiniens par les membres du conseil d'administration, alors qu'Israël poursuit sa conquête progressive et illégale des territoires palestiniens en repoussant sa ligne jaune à Gaza, dont elle occupe à présent près de 65% du territoire. Pourtant, le plan de paix, entre guillemets, engage Israël à se retirer progressivement, mais complètement, de l'enclave palestinienne. En s'arrogeant unilatéralement le pouvoir de saisir des terres, des biens et des bâtiments palestiniens pour son propre usage, sans consentement, indemnisation ni recours, le Conseil pour la paix s'inspire directement des méthodes répressives d'Israël, explique Omar Shakir, directeur exécutif de l'organisation à but non lucratif Dawn, qui enquête sur les répercussions de la politique étrangère des États-Unis au Moyen-Orient. Loin de marquer la fin du génocide, de l'apartheid et de l'occupation, ce document semble vouloir ancrer certaines de leurs caractéristiques les plus odieuses, poursuit-il. Cela risque non seulement d'entraîner une complicité, mais aussi la perpétration directe de violations graves. L'approbation du plan de paix de Donald Trump en novembre 2025 par le Conseil de sécurité de l'ONU a constitué un geste sans précédent permettant à Trump

conservateurs dénonçaient l'implémentation d'un nouvel ordre colonial dans lequel les Palestiniens se verraient relégués au troisième rang, avec des fonctions municipales empêchant toute forme d'autodétermination politique palestinienne. Et c'est précisément ce qu'a travaillé à faire le Conseil de la paix, qui a appuyé dans les négociations en vue de l'application de la seconde phase du cessez-le-feu les revendications israéliennes qui ne préfiguraient pas dans l'accord, qui ne préfiguraient pas dans l'accord ratifié en octobre 2025. Dans des documents consultés par le média d'investigation Gops, il apparaît que le Conseil tente d'éroder l'insistance palestinienne sur le fait que tout accord à long terme doit inclure une voie claire vers la création d'un État palestinien, jusqu'à transformer de fait un accord de cessez-le-feu limité en un règlement politique plus large, fondé sur le désarmement de la résistance palestinienne et l'abandon de sa lutte de libération nationale. Ce à quoi nous assistons, c'est une tentative dans l'ombre d'un génocide de démanteler la résistance palestinienne par le biais de toutes ces conditions préalables, explique à Dropsite le maître de conférence Abdullah Al-Aryan. L'interprétation de cet accord est entre les mains d'acteurs qui, pour la plupart, sont tenus de donner de la priorité à la sécurité d'Israël. Et j'en arrive donc au troisième article, toujours tiré de l'agence Média Palestine. Les enfants palestiniens privés du droit d'être nommés dans la mort, fin de représailles israéliennes contre leur famille. L'un des co-auteurs du rapport de l'ONU sur le ciblage délibéré des enfants palestiniens par Israël explique que les victimes ont été anonymisées par crainte de représailles à l'encontre de leur famille. La décision la plus difficile que nous ayons dû prendre pour mener à bien ce rapport a été celle de ne pas citer les noms des enfants palestiniens dont nous avons décrit les décès, les blessures et les souffrances. Ces mots sont prononcés par Chris Sidoti, commissaire d'enquête à l'ONU pour les territoires palestiniens occupés, lors d'une conférence de presse qui s'est tenue le 23 juin dernier. Nous ne les avons pas nommés, car nous craignons les conséquences pour leur famille, ajoute-t-il. Nous avons pour principe fondamental de ne pas ajouter davantage de souffrances à celles que ces personnes ont déjà endurées, et cela a été difficile pour nous de ne pas nommer ces enfants. Semaine dernière, la commission de l'ONU publiait un rapport historique qui démontre qu'Israël cible délibérément des enfants à Gaza et en Cisjordanie et conclut que cette pratique constitue une preuve d'intention génocidaire. Ce rapport de 88 pages intitulé « L'essence même de l'enfance a été détruite » examine l'ensemble des préjudices infligés aux enfants depuis le 7 octobre 2023, allant des tirs de précision effectués par des tireurs d'élite et des drones à la torture en détention, en passant par les violences liées à la santé reproductive et la destruction d'écoles et d'hôpitaux. Au-delà des faits individuels, l'ONU pointe que leur ensemble démontre un système et une volonté de déshumanisation. Or, et cela pourrait sembler contradictoire, le rapport ne donne aucune fois le nom des enfants dont les souffrances sont rapportées. Ce fut une décision difficile car les enfants ont, en vertu de la Convention relative aux droits de l'enfant, le droit à un nom et à une identité, poursuit Chris Sidoti. Et l'une des difficultés pour faire comprendre au public la situation à Gaza et en Cisjordanie réside dans le fait que ces enfants sont anonymisés. Les enfants sont anonymisés dans les statistiques même, ils font état de dizaines de milliers d'enfants touchés de cette manière. Et ils ont certainement le droit d'être reconnus, d'être nommés dans la mort. Ce droit à un nom, à une histoire, est systématiquement refusé aux Palestiniens, que ce soit dans le silence biaisé des médias occidentaux, dans l'entrave à l'identification des corps par le blocus israélien et les pénuries qui en résultent, ou encore dans l'obligation d'anonymat par crainte de représailles. Un mécanisme tortueux qui empêche la victime palestinienne de la campagne israélienne de déshumanisation de porter elle-même leur voix. Donc c'est la fin de ce troisième article et je vous propose encore un article de l'agence Média Palestine intitulé et connaissant les conditions climatiques actuelles dans notre pays et dans notre département de la Dordogne, c'est un article je pense qui va permettre de bien comprendre les conditions épouvantables de vie et de survie on pourrait dire à Gaza. Pas de ventilateur, pas d'électricité, même pas de mur pour faire de l'ombre. L'été à Gaza ne fait qu'empirer les conditions de vie. La vie dans les tentes est vraiment difficile et éreintante, explique tristement Inas Amada, habitante d'un camp de réfugiés à Gaza, dans une vidéo publiée sur les réseaux sociaux. Il n'y a aucun moyen de garder l'eau fraîche, pas de ventilateur, pas d'électricité ou d'air conditionné actionné,
Il n'y a pas de mur pour faire de l'ombre, ni de toit.

0: Rien, juste une tente, un bout de tissu. C'était un temps. C'est une citation donc de Inas Madan. Dans toute la bande de Gaza, environ 170 000 foyers, soit près d'un million de personnes, vivent sous les tentes. 5 000 autres foyers dorment à la belle étoile, tandis que 52 000 vivent dans des refuges surpeuplés, selon le groupe de travail Shelter Cluster du Conseil norvégien pour les réfugiés et de ses partenaires. Ce mois-ci, 850 000 personnes manquent encore de matériel d'hébergement d'urgence, alerte le rapport du NRC, le Conseil norvégien pour les réfugiés, qui précise que ces chiffres témoignent d'une crise du logement qui n'est pas due aux conditions météorologiques, mais à la destruction, au déplacement de population et au blocage de l'aide humanitaire par Israël. Les températures à Gaza oscillent entre 28 et 31 degrés Celsius. Le matin et à l'intérieur des tentes, la chaleur est encore plus intense. Et ce n'est que le début de l'été qui ne fera qu'exacerber des difficultés auxquelles les familles sont confrontées. L'été dernier, une canicule meurtrière a fait grimper les températures à Gaza au-delà de 40 degrés C, augmentant le risque de déshydratation et gâchant des denrées alimentaires essentielles. Le seul exutoire de la bande de Gaza du nord au sud, c'est la mer, déclare Wadi Al-Ras, 36 ans, au micro de Reuters. Fuyant les chaleurs insoutenables des camps, les Gazaouis se dirigent en effet chaque jour vers la mer pour se baigner et laver leur linge. Le soulagement n'est que partiel, car le littoral est dangereusement pollué et l'eau est chargée d'eau usée et de déchets, conséquence de l'effondrement des infrastructures par les bombardements génocidaires israéliens. L'eau de mer n'est pas propre, regrette Shewab Al-Suwaikeri, 36 ans, père de 6 enfants déplacés, qui indique ne pas avoir d'autre choix. On y va pour laver nos vêtements et se laver, nous on ressort. De toute façon, les germes finissent par atteindre notre corps. En août, des tirs de la marine israélienne touchant les pêcheurs à proximité ou sur le littoral continuent d'être signalés, alors que les activités de pêche restent de fait restreintes, l'accès à la mer Méditerranée étant interdit par Israël. Un accès sûr à la mer est également essentiel pour des activités telles que la médiade et la fraîcheur, d'autant plus que les températures augmentent et qu'il n'y a pratiquement pas d'approvisionnement en électricité, alerte l'OCHR dans son dernier rapport. Dans un rapport publié en avril dernier, l'organisation Médecins sans frontières dénonçait la destruction et la privation d'eau et d'assainissement par Israël à Gaza, affirmant que l'instrumentalisation répétée de l'eau par les autorités israéliennes relevait d'un schéma récurrent, systématique et cumulatif. Dans les gigantesques et surpeuplés camps de fortune érigés à la hotte au cours des deux dernières années, les déchets et eaux usées ne peuvent être évacués et alimentent les épidémies et les nuisibles. Les services médicaux mettent en garde contre une charge épidémiologique persistante liée aux maladies infectieuses, rapportant de nombreux cas d'infections respiratoires aiguës, de maladies de la peau et de diarrhées aqueuses aiguës. L'accès à l'eau potable continue d'être gravement entravé. La plupart des systèmes de canalisation ayant été détruits par Israël, de même que la majorité des usines de désalinisation. Les autorités israéliennes savent que sans eau, la vie s'arrête. Pourtant, elles ont systématiquement et délibérément détruit les infrastructures hydrauliques à Gaza, tout en bloquant de manière constante l'entrée des équipements liés à l'eau, éclairait alors Claire Sanfilippo, responsable des urgences chez MSF. Des Palestiniens ont été blessés et tués alors qu'ils tentaient simplement d'accéder à l'eau, poursuit-elle. Cette privation, combinée à des conditions de vie désastreuses, à une surpopulation extrême et à l'effondrement du système de santé, crée des conditions propices à la propagation des maladies. Voilà, c'était donc la fin de cet article sur les conditions de vie à Gaza dans la canicule. Je vous propose de poursuivre toujours avec des informations données par l'agence Média Palestine, un bilan hebdomadaire de la situation en Cisjordanie occupée du 23 au 30 juin 2026. Ces informations nous arrivent régulièrement et je crois que un exemple de ces bilans hebdomadaires peut être effectivement très très intéressant. Aucun répit. La Cisjordanie occupée a connu du 23 au 30 juin 2026 une nouvelle intensification de la violence de la colonisation israélienne. Les violences militaires et les déplacements forcés de communautés palestiniennes se poursuivent, tandis que plusieurs enfants ont été tués ou arrêtés par l'armée israélienne. Des rapports alertent sur une transformation profonde du territoire et une annexion de fait en cours. La semaine du 23 au 30 juin 2026 confirme une tendance observée depuis plusieurs mois en Cisjordanie occupée. L'accélération simultanée de la colonisation, des déplacements forcés et de la répression militaire contre la population palestinienne. Les événements de ces derniers jours montrent la manière dont Israël harcèle nuit et jour le peuple palestinien dans la perspective d'une transformation radicale du territoire en vue de l'annexion de facto. Cette dynamique a été dénoncée cette semaine par le secrétaire général des Nations Unies, Antonio Guterres, qui évoque une expansion et une accélération implacable des colonies israéliennes, mais ne propose toujours aucune action concrète contre l'impunité israélienne. Dans le même temps, plusieurs rapports documentent comment les communautés palestiniennes sont définitivement chassées de leurs terres. De nouvelles infrastructures militaires traversant les terres agricoles de la vallée du Jourdain, la poursuite des raids quotidiens et une violence qui touche de manière croissante les enfants et les adolescents palestiniens. Les enfants palestiniens, cibles de la barbarie coloniale. Pour traumatiser durablement le peuple palestinien, les enfants et adolescents sont massivement ciblés par les opérations israéliennes en Cisjordanie occupée. Le 29 juin, l'amir Ahmad Jawad Jaber, âgé de 15 ans, a été exécuté lors d'un raid de l'armée israélienne à Oum al-Sharayit, le quartier de Al-Bayreh, près de Ramallah. Selon le ministère palestinien de la Santé, l'adolescent a été atteint d'une balle à la tête et d'une autre à la poitrine. Le Croissant Rouge palestinien l'a transporté vers le complexe médical de Palestine où son décès a été constaté. L'armée israélienne affirme que les soldats ont ouvert le feu après des jets de pierres visant leur position. Les autorités palestiniennes dénoncent pour leur part une exécution extrajudiciaire quelques heures avant sa mort. Les forces israéliennes avaient également mené plusieurs incursions dans les gouvernorats de Ramallah, Naplouse, Jenin et Hébron, poursuivant une campagne de raid qui ne connaît pratiquement plus d'interruption depuis le début de l'année. La pression s'exerce également sur le système éducatif palestinien. La Société des prisonniers palestiniens a indiqué cette semaine que 65 lycées palestiniens ont été enlevés et détenus par Israël depuis le début de l'année 2026, dont 4 depuis le lancement des examens finaux du haut mois de juin. L'organisation estime que ces arrestations s'inscrivent dans une politique plus large visant les étudiants palestiniens à tous les niveaux de l'enseignement. Ces jeunes sont placés en détention administrative, sans inculpation ni procès. La Société des prisonniers palestiniens dénonce des pratiques de torture, des humiliations et des mauvais traitements systématiques dans les centres de détention israéliens. La publication cette semaine d'un nouveau rapport de l'Organisation israélienne de défense des droits humains B'Tselem vient renforcer ce constat. L'enquête revient sur les 54 enfants et adolescents palestiniens tués par les forces israéliennes en Cisjordanie occupée au cours de l'année 2025. L'organisation affirme que la majorité des victimes ne représentaient aucune menace immédiate au moment où elles ont été abattues. 21 enfants ont été tués alors qu'ils ne participaient à aucun affrontement. D'autres ont été atteints lors de raids militaires à proximité de leur domicile ou alors qu'ils circulaient dans la rue. Dans plusieurs cas, les soldats israéliens ont ouvert le feu contre des jeunes lançant des pierres sans qu'aucun militaire israélien ne soit blessé. Le rapport documente également plusieurs situations pour lesquelles les secours ont été empêchés d'intervenir rapidement. Les ambulances ont été retardées ou empêchées d'accéder aux blessés, tandis que des proches ont essuyé des tirs lorsqu'ils sentaient de porter assistance aux victimes. B'Tselem souligne enfin qu'Israël retient toujours les corps de 18 enfants et adolescents tués en 2025. L'organisation estime que cette pratique, dénoncée depuis plusieurs années par les organisations de défense des droits humains, prolonge délibérément la souffrance des familles en les empêchant d'organiser des funérailles et de faire leur deuil. B'Tselem dénonce la normalisation de l'usage de la force létale contre des mineurs palestiniens dans un contexte où les enquêtes sont rarissimes et les poursuites quasi inexistantes. Et je terminerai ces informations fournies par l'agence Média Palestine par ce témoignage du père de Sam, 7 mois, face à l'indicible « Mon fils n'est pas un numéro ». Dans un témoignage diffusé par cette semaine par RFI, Fahd Abou Rikal raconte la mort de son fils Sam, âgé de 7 mois, tué récemment d'une balle dans la tête dans les bras de sa mère, par l'armée israélienne en Cisjordanie occupée. Assis chez lui, il regarde les photos de l'enfant sur son téléphone et répète son refus de voir son histoire réduite à une statistique parmi d'autres. « Mon Sam n'est pas un simple numéro », dit-il. Son témoignage illustre la souffrance insondable d'une population confrontée à la perte d'enfants dans un cadre de violence systématique, sans perspective de justice. Voilà, j'en arrête là, mais je pourrais continuer pendant des heures et des heures, tant sont abondantes les informations fournies par l'agence Média Palestine, des dizaines et des dizaines de témoignages, tous plus terribles les uns que les autres, montrent comment l'armée israélienne et le gouvernement Netanyahou perpétuent ce génocide à Gaza et dans les territoires palestiniens. Donc, je vous propose maintenant de nous retrouver pour une prochaine chronique du groupe Fred Zeller, lundi prochain, et donc on sera le 20 juillet. Merci et bonne semaine à tous.
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0: RFI, bonjour, midi à Miami, 16h en temps universel, bonsoir, 18h ici à Paris.
1: Nicolas Brousse.
0: H-5 pour la finale avant la finale de la Coupe du Monde de football. France et Angleterre s'affrontent pour la troisième place. Forcément, les joueurs sont moins motivés qu'ils ne le seraient demain pour le sacre. Mais chez les Bleus, c'est le dernier match pour Didier Deschamps. C'est peut-être un détail pour vous. Pour lui, ça veut dire beaucoup. Les frappes américaines répondent aux frappes iraniennes et réciproquement, y compris sur des infrastructures civiles. Les pays du Golfe visés parlent de crimes de guerre de la part de Téhéran. Et puis au Japon, ce mois de juillet est également suffocant. Ce n'est pas encore un phénomène de mode, mais le cool biz se développe chez les salariés. Il est désormais encouragé de venir travailler en tenue plus décontractée dans un pays connu pour sa rigueur. Avant-dernier jour du Mondial, on joue ce soir la petite finale entre les deux demi-finalistes malheureux, France qui a perdu contre l'Espagne et Angleterre qui s'est inclinée face à l'Argentine. France-Angleterre s'affronte donc pour la troisième place du tournoi. Pour certaines équipes, ce serait un rêve d'arriver à ce stade de la compétition. Mais pour ces deux poids lourds du foot, il va falloir puiser au plus profond la motivation. Il y a quand même quelques bonnes raisons de jouer tout à l'heure à Miami où l'on retrouve Eric Mamrut.
2: Les Anglais, ils n'ont pas envie de le jouer, et que nous, pas plus, mais il est là.
3: Il est là, ce match pour la troisième place, synonyme de fardeau pour Didier Deschamps, comme pour Thomas Tuchel, le sélectionneur anglais qui a lancé « Personne n'a envie de le jouer ». Mais même si au bout il y a une médaille en chocolat au goût très amer, il est hors de question de le galvauder, clame Didier Deschamps.
2: On ne va pas se plaindre, il y en a combien qui sont rentrés ? Il y en a 44 avant la demi-finale, donc on est là, on n'a pas le match que... On voulait avoir, on espérait avoir, mais on en a un. Voilà. Et il y a un devoir quand on porte ce maillot-là. On a des devoirs. Quand on vient en équipe de France, c'est pas pour recevoir. On a des devoirs. Moi, je le mets à mon staff et les joueurs doivent l'avoir.
3: Les Bleus avec le sens du devoir, mais aussi avec le désir d'offrir un beau cadeau d'adieu à leur sélectionneur. Didier Deschamps qui fête ce soir son tout dernier match à la tête de l'équipe de France après 14 années de mandat. Le défenseur Ibrahima Konaté.
4: Bien sûr, on a envie que le coach, par rapport à tout ce qu'il a fait pour l'équipe de France et tout ce qu'il a fait pour chaque joueur d'entre nous, parce que surtout les joueurs qui sont ici, c'est lui qui les a choisis et personne d'autre. Donc on doit être un minimum reconnaissant envers lui. Et oui, essayer de tout faire pour gagner le match.
3: De son côté, Kylian Mbappé voudra marquer à nouveau pour espérer décrocher le titre de meilleur buteur de ce mondial devant Lionel Messi. Eric Mamrut, Miami, RFI.
0: France-Angleterre à suivre en direct sur les antennes africaines d'RFI à partir de 21h, temps universel. Lui était extrêmement motivé en athlétisme. 1 mile, soit 1609 mètres parcourus en 3 minutes, 42 secondes, 66 centièmes. C'est le nouveau record du monde décroché cet après-midi par l'Écossais Josh Kerr. Il fait donc mieux que la légende marocaine de cette épreuve du demi-fond, Hicham El Guerrouche, qui détenait le record depuis 1990 avec un chouïa plus de 3 minutes 43. Mondial Sport juste après ce journal. Au Mali, un convoi militaire accompagné de mercenaires russes est tombé dans une embuscade tôt ce matin dans le nord du pays. Le convoi de l'armée malienne quittait la ville d'Anéfis pour rejoindre Gao, la principale cité du nord, mais il a été intercepté par des membres du FLA et du JNIM. Plusieurs sources signalent des pertes alors que la colonne, composée de quelques dizaines de véhicules militaires, était sans protection aérienne. Afrique Soir, première édition à 18h30, temps universel. Nouvelle nuit de frappe au Moyen-Orient. L'armée américaine a mené de nouveaux bombardements contre l'Iran pour la 7e nuit consécutive. Téhéran a riposté avec des attaques sur des cibles militaires en Jordanie, au Koweït et à Bahreïn, des pays du Golfe alliés des États-Unis qui dénoncent ce soir des crimes de guerre car des infrastructures civiles ont également été touchées. On fait le point avec François-Damien Bourgerie.
5: Le commandement états-unien pour le Moyen-Orient, le CENTCOM, a annoncé avoir frappé des sites de surveillance, des infrastructures logistiques militaires, des dépôts souterrains d'armes et des moyens maritimes. D'après l'agence de presse officielle iranienne IRNA, ces bombardements ont notamment touché deux ponts et un tunnel routier dans la province d'Hormozgan, dans le sud du pays, et fait au moins 3 morts et 8 blessés. Comme à chaque fois depuis la reprise des hostilités il y a une semaine, ces frappes ont aussitôt été suivies d'une riposte iranienne contre les pays de la région alliés de Washington. La Jordanie a ainsi indiqué avoir intercepté 10 missiles visant la base aérienne d'Al-Azraq. Même chose à Bahreïn, qui dit avoir intercepté et détruit plusieurs attaques aériennes. Des attaques attaques qui ont causé davantage de dégâts au Koweït, où une nouvelle centrale électrique et de dessalement a été touchée, ce qui a provoqué un incendie et la mise à l'arrêt de plusieurs unités de production. Téhéran menace désormais d'une offensive totale si les frappes états-uniennes se poursuivent, je cite, au-delà de 2-3 jours.
0: François Damien Bourgerie, le président libanais élu en vol pour Washington, Joseph Aoun est attendu par Donald Trump notamment, alors que son pays le négocie avec Israël le retrait des zones du sud du Liban qu'il occupe. Il s'agira de la première visite d'un chef d'État libanais aux États-Unis depuis 2009. Les autorités turques annoncent un vaste coup de filet à travers 30 des 81 provinces du pays, 119 arrestations dans le cadre de la lutte antiterroriste. Les suspects sont accusés d'être membres du groupe État islamique et ou d'en faire la promotion sur les réseaux sociaux, de contribuer à son financement via de vraies fausses associations caritatives. La guerre entre Russie et Ukraine se poursuit. Une attaque de drones ukrainiens contre deux centres logistiques a fait au moins 8 morts en Russie, tandis que des frappes russes ont fait un tué, 13 blessés dans la région d'Odessa. Dans ce contexte, il valait mieux pour Kiev apaiser les tensions avec son voisin polonais, né de querelles mémorielles. Alors le président ukrainien décide d'ouvrir les archives des services spéciaux sur les massacres de Volhyny et de augmenter le nombre de permis de fouilles pour procéder aux exhumations exigées par la Pologne. Explication d'Adrien Sarla à Varsovie.
1: C'est avec satisfaction et espoir que Donald Tusk a réagi aux paroles de Volodymyr Zelensky sur X, rappelant le respect mutuel et la vérité censée être au fondement des bonnes relations polono-ukrainiennes. Début juin, l'attribution du nom « Héros de l'UPA » à une brigade militaire ukrainienne par le président avait ravivé de vieilles tensions mémorielles entre les deux pays. Responsable du massacre de près de 100 000 civils polonais durant la Seconde Guerre mondiale, cette armée insurrectionnelle ultranationaliste reste glorifiée dans le roman national ukrainien, notamment pour son opposition aux soviétiques. Une glorification qui passe mal côté polonais, alors que les massacres de Volhyny sont officiellement reconnus comme un génocide par Varsovie. Ici, l'image des raids pour piéger les villageois polonais dans les églises et les assassiner reste encore vive. Alors après avoir retiré la plus haute distinction au président Zelensky et suggéré de bloquer la candidature de Kiev à l'UE, le camp nationaliste a attisé une vague de haine ces dernières semaines, appuyée par la désinformation russe sur les réseaux sociaux. De quoi occasionner une hausse du nombre d'agressions physiques envers le million d'Ukrainiens présents dans le pays. Alors avec ces déclarations, Kiev espère apaiser sa relation avec la Pologne, à la fois voisine et alliée, dans sa guerre contre Moscou. Adrien Sarla, Varsovie, RFI.
0: Dans ce dossier encore, un nombre alarmant de ressortissants du Botswana forcés de combattre sous uniforme russe dans cette guerre menée par Moscou contre l'Ukraine, après avoir été piégés par des stratagèmes de recrutement trompeurs, annonce et inquiétude du ministère botswanais des Relations internationales dans un communiqué publié ce samedi. Au Japon, face au changement climatique, on autorise le changement de tenue. Alors qu'il fait en ce moment très chaud dans la capitale, la gouverneure de Tokyo décide de franchir un pas supplémentaire dans la campagne dite du Cool Biz, qui tous les étés, depuis plus de 20 ans maintenant, autorise les salariés nippons à tomber le veston et la cravate quand il fait vraiment trop chaud. Et cette année, les employeurs sont instamment priés de permettre à leur personnel de venir travailler en t-shirt, en short et même en tongs carrément. Bruno Duval a enfilé les siennes pour partir à la rencontre des Tokyoïtes.
6: Polo, Bermuda et Guetta, les socks traditionnels en bois, c'est la tenue de travail de ce salarié cet été. Et il s'en félicite tous les jours.
7: C'est vraiment l'idéal. Maintenant que je n'ai plus trop chaud au bureau, je suis davantage concentré et je travaille mieux. C'est gagnant-gagnant pour les salariés comme pour les employeurs.
6: Quand, en avril, la gouverneure Yuriko Koike avait annoncé l'assouplissement à venir des règles relatives au cool biz, bon nombre de femmes avaient protesté sur les réseaux sociaux, jugeant que travailler aux côtés de collègues masculins en short, ce serait kimoi, un terme très familier qui signifie dégoûtant, à vomir. Pour autant, 3 mois plus tard, la mesure semble faire l'unanimité parmi les salariés.
8: Par une telle chaleur, juste une jupe, un petit chemisier léger et des sandalettes, c'est le bonheur.
9: Certains disent qu'une tenue si décontractée n'est pas convenable vis-à-vis de la clientèle. Mais moi, ce qui m'importe, c'est la qualité du service rendu.
6: Si cette innovation vestimentaire est désormais saluée, c'est en raison du caractère très exceptionnel de la situation. 40 degrés en termes de température ressentie, étant donné le taux d'humidité très élevé, c'est habituel en août au Japon, mais dès la mi-juillet, c'est sans précédent. Et les experts avertissent, le pire est à venir, puisqu'il ne fait pas de doute que le mois prochain, c'est la barre des 45 degrés à l'ombre qui sera franchie. Bruno Duval, Tokyo. RFI.
0: Ainsi se termine cette édition présentée en short et en basket, mais c'est de la radio. Alors on peut se le permettre, je cède le micro et le studio à toute l'équipe de Mondial Sport et je vous retrouve juste après dans 50 minutes pour un prochain journal. Merci à vous d'écouter la radio du monde. Il est 18h10 ici à Paris.
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13: Bonjour, brave monde. Alors, quelques informations pour des bonnes. Bon, alors, Chabibek est mon émission chez Inden de la Registrade au Rordon. Qui est le 30 de mai de juin, le 30 de mai de juin, quelque chose. Et donc, je voulais vous parler surtout de l'Ophélie Bréjade, mais l'Ophélie Bréjade, on l'a fait des côtés chemin et le chemin entrant. Alors, rappelons que l'Ophélie Bréjade est sur reposée probablement quand l'émission sera diffusée. Alors, n'est pas mon cas, parce que Abja sur Bandia, qui est une petite ville ou un gros village, si vous voulez, et il faut une veille, parce que tout le monde se mobilise pour la décoration, pour tout ce que vous voulez, et le costume sur un bœuf, le Bournado Périgord, récampe le monde pour venir à l'Ophélie Bréjade d'Abja sur Bandia, donc d'un pays l'eau, 4 chinchiers, donc des mai, des juillet, pour faire la fête occitane ensemble. Et nous voulons, si vous présentez, mais sûr, pour présenter le livre et le disque qui faisait tout le monde. Alors, il y a eu une série de rencontres, mais qui sont importantes, des randonnades et concerts à Salvagione, dont il y a eu la fête d'empêche, d'empêcheu, chiché, par exemple. D'autres, le concert d'Arnaud Kanz, Saïke, et la montagne, Baletti, etc. D'autres qui seront au mai des Jeux. Voilà. Et nous rappelons que l'opération Découverte pour le folklore, le talier des découvertes dans le folklore Limousin à la Chambéry Diagenau. À la Chambéry Diagenau, 19. Faisant un recrutement. Et il y a dans le cabaret d'Oc, entre Vigne, département 34, et d'autres, d'autres, Mike et Mike, intéressants, nous, comme disait, là, dans ton Philippe Jard, au Trail au Chine et de Juliet, animation botanique, tombé par Céline Mistral, mais là où, Ligojou, le Frédéric Mistral, mais là où, donc, Occitanie Musique, concert à Salvagione et Edre. Voilà, donc, pour toutes les animations occitanes, quelque chose de mai que mai importante. Alors, rappelons de mai que notre section occitane Novilum, qui ne va pas manquer, bien sûr, et notre section occitane Novilum, nous tournerons comme un chat. Le cours d'Occitan à leur entrée, tout le avec le Michel Chadeuil, le premier, le dimanche entre 2h30 et 14h30, et nous autres, Sigolène, notre ami Sigolène Cabier, organiserait de la conférence, dont le premier, chaque premier dit jour, dans mai dont comme on va faire le dernier, qui est Rochand Gagnaire, que tout le monde connaît, ancien Médéchi au Brantour, mais, et qui a écrit tout plein des romans, plomb intéressants, qui est venu nous parler de tout ce qu'il y a fait des braves. Donc, de les animations occitanes, il y a un peu partout, et il y a bien sûr le drôle de la pichou de la calendrette, les chants 4 vimes, tout pourrier, hein, qui font de les animations régulièrement, et qui disent ça, devions faire le 26 une grande fête à Coulounier, au silo à Coulounier, manque malheureusement pas pour le faire à cause de leur chaleur. Devions faire deux concerts qui seront à la fin de la journée, la première jour de mai, et tournerons faire organiser encore, probablement, normalement, à l'automne, comment dire, au mois d'octobre, encore un temps, en espérant qu'il y aura une brève été comme vous-même. Pour écouter toutes là les animateurs et les spécialistes de la langue en autre. Avec qui, d'autres même, pêcha que dans tout le département, il y a ou bien un groupe folklorique, les abeilles de Braseira, par exemple, et d'autres, dont ou bien dans le cours d'Occitan, une part partout de les animations, la langue en autre est plein, bien installée, rappelant des mailles, qui dit un lycée sur deux et collège, et nous donne, il y a des cours d'Occitan, minimum un sur deux. Nous, dans l'école primaire, il y a une sensibilisation à la langue occitane pour le petit drôle. Voilà, le Périgord est toujours en avance. Alors, en Gironde, il y a des plans d'animation occitane, Gascogne, en Limousie, pour le Limousie, ben, le Périgord est maïkamaï en avance. Vécu, donc, pour toutes les animations importantes, rappelons que l'émission occitane, qui est tous les 15 jours, Radio Libre en Périgord, 102.3 MHz, ce n'est pas oublié, fait une émission encore tous les 15 jours, donc, le prochain corps, ferait donc une émission, le patron de la cantine. La cantina au pont des Barils à Périgueux, maintenant nous parlons un peu de comment mène son restaurant qui est plus sympathique et on était avec Mija tous ensemble et le choral amalgame. Et le choral amalgame que tourne en commencé, il y a de la chanson occitane, bien sûr, comme mai ou des rosalines, et tourne en commencé. Alors débute dans mai de septembre, le premier dilu dans le mois de septembre, et nous tournons en trois dans la salle municipale qui se trouve au Couta. De l'église Saint-Martin au Périgueux pour devenir tout le monde est couvida. Nous, on va des 20 tours à 21h30, de 8h à 9h30, l'enchaîne. Avec Jean-Clément Grèze, qui est le directeur, le responsable, le maître des chants, qui est plein bon et plein intéressant. Fait donc cours au Brive, mais tombé même très courant le Tauparier au Périgueux. Jean-Clément Grèze n'est pas mon cas, je vais dire, parce que ce qu'il fait comme chanson, le concert qui est le plus intéressant, et le choral amalgame, bien sûr, chez Covida, une de la bonne chorale de Périgueux, avait fait un concert de chorale devant l'église de Saint-Martin, il y a une meilleure décor, qui, il y avait plein de monde sur la grande place, et qui est plus sympathique. Allez, VG, pendant que nous tournons à Ropella, et me jouons à vous, au 06 23 91 65 23, ou bien au qui la radio 0553 46 80 24 05 53 46 84. Adichat, vous voulez maintenir vous fiers et Corbia écoutant notre émission.
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14: Chronique d'une génération, une émission de Serge Prual. Balade nostalgique et chronologique à travers les années 60, au rythme des chansons populaires. Chaque année fait l'objet de 7 émissions de 40 minutes chacune. Nos témoins de ces années 60, Catherine et Marc, se régalent de ce temps de l'insouciance qui semble fait pour eux. Mais il reste encore des lignes jaunes à franchir. Les sociologues annoncent une explosion juvénile. Ce deuxième épisode de 1963 voit la naissance d'un duo comique. La blonde Sophie Daumier et Guy Bedos montent sur scène dans des sketchs taillés sans mesure, comme Tête Bêche. Des actrices italiennes sont dans les magazines. Sophia Loren confesse gagner 5 millions de francs par film. Et Monica Vitti se fait remarquer à Paris et à Cannes avec son film Château en Suède de Roger Vadim, tiré du livre de Françoise Sagan. Autre livre important, La planète des singes de Pierre Boulle. La presse encense le jeune écrivain François Le Clézio, ce beau jeune homme qui entre dans le monde littéraire. Il obtient le prix Renaudot avec Le procès verbal. Sang d'Afrique de Guy Descartes se vend à 2 millions d'exemplaires. Les hommes ont leur propre magazine. Le premier numéro de lui est en kiosque avec la chanteuse Valérie Lagrange qui pose nue en couverture. Le premier numéro du Quid paraît aussi cette année. Les yéyés prennent le pouvoir, même si certains ont bien du mal à tenir après un premier succès. Les filles s'assument en yéyé. Nancy Holloway, dis-lui que je ne suis pas là. Chaque fois.

début des années 60, faire du rock était une aventure dont on ne connaissait pas l'issue. Mais très vite, on retrouvait les 45 tours chez les disquaires. Les yéyés, c'est un peu pareil. Et comme pour les groupes de rock, leurs chansons vont résonner dans toutes les fêtes foraines. Pour les

Inspirée par les yéyés, Marie-Josée Neuville, surnommée la collégienne de la chanson des années 50, tente un premier comeback. Cette année, on fête les 50 ans du toujours jeune premier, Jean Marais. Un ancien jockey plein d'humour enregistre un premier disque. Sa décontraction plaît au public. Il vend 150 000, 45 tours. Pas mal pour un début. Il est donc engagé à l'Olympia où il triomphe avec sa manière bien à lui de ne rien prendre au sérieux. Pierre Vassilou fait chanter toute la France avec Armand sur un...

Pierre Vassilieu plaît au public et tant pis pour Léa Armand, qui deviennent synonymes de pauvre gars. On recherche le puissant milliardaire américain Howard Hughes. On dit qu'atteint de paranoïa, il vit dans un bunker à l'abri des microbes et de la mafia. En France, on préfère le grand air. C'est l'explosion des GR, des sentiers de grande randonnée. Les marcheurs en sac à dos parcourent les chemins balisés de l'Ardèche ou des gorges du Tarn. Ils traverseront peut-être le massif de la Vanoise pour voir le premier parc national créé cette année dans le but de sauver les bouquetins. Le yéyé Jackie Moulière s'inspire des succès américains de Doo-Wop.

camping à la côte, sur la côte. 5 millions de Français dormiront sous la tente. C'est la ruée vers les vacances. Grande cohue dans les gares parisiennes. On ne compte plus les évanouissements. 3 millions de Parisiens quittent la ville en 5 jours. Les 350 trains supplémentaires n'ont pas suffi. À Marseille, c'est pire. 12 000 voyageurs en partance pour la Corse restent à quai. Mais catastrophe, les vacances tournent court. C'est la Toussaint du mois d'août. Il fait froid, 11 degrés à Paris. Il neige dans les Alpes. Les plages se vident et les campeurs plient les tentes. Allons sur la Côte d'Azur où il fait meilleur pour retrouver dans les booms en bord de plage la musique qui déchaîne les teenagers. Les Beach Boys et le duo Yann & Dean nous entraînent à danser en rythme au son du surf californien. Little Dutch Coop et Surf City.

Malgré Twist, Surf, Madison, le rock survit par quelques pionniers. Elvis revient à ses premières amours, car c'est avec le rock qu'on l'appela le King. Devil in disguise.

Catherine aime les soirées devant la télé qui prend peu à peu le relais de la radio. Elle adore l'émission d'Albert Reissner, Âge tendre et Tête de bois. Les premiers Sacha Show, présentés par Sacha Distel, s'adressent plutôt à un public familial, comme le style convivial des premiers Bienvenue chez Guy Béard. Une émission innovante, sûrement trop, remue l'opinion, avec son humour noir et grinçant. On y voit la présentatrice, Anne-Marie Pesson, dans un cercueil, et des bébés en celluloïde dans un hachoir à viande. L'émission provocatrice, Les raisins verts, de l'atypique Jean-Christophe Averty, fait scandale. Averty génial ou à l'asile? Selon un sondage de Télé 7 jours, 80% des téléspectateurs rejettent l'émission. La France n'est pas encore prête à accepter tous les écarts. La vague surf se confirme avec un groupe yéyé formé de 2 filles et 4 garçons d'1m48 de taille moyenne. Venus de Madagascar, les yéyés sont universels. Ils triomphent au festival de San Remo et prennent le nom du genre musical qu'ils représentent, les surf.

reviens vite et oublie les minuscules surfs, tombe à point nommé pour constater l'engouement des Français pour les bandes dessinées petit format. Des héros sur papier envahissent les librairies. Depuis 3 ans, Marc, Catherine et même leurs parents achètent ces dizaines de compagnons qui prennent place dans nos poches. Marc préfère les cow-boys, Opalon Cassidy, Buck John, Kit Carson, Pecos Bill, Tex Stone et bien sûr le fameux trappeur blond et musclé, Blake le Rock, avec sa toque à la Davy Crockett qui combat les tuniques rouges anglaises pour l'indépendance de l'Amérique. Catherine préfère le magicien Mandrake aux cheveux gominés. En 1963, tout le monde a au moins lu ou croisé une fois un de ces héros invincibles, les copies de Tarzan, Hakim ou Zambla, et encore Caribou, Rapace, Navi, Météor, Gary, Rodeo, Yuma, Kiwi, Apache, Mustang, etc. La bande dessinée de poche qu'on se prête si facilement entre copains et partout. Elle se décline même en chansons.

Henri Salvador, fan de Tom et Jerry, commence son flirt avec Walt Disney. Sa mini petite souris devient une rengaine qu'on voit aussi en Scopitone. En 63, la BD est en pleine bourre, terme qui sera fatal à l'écrivain Jean Bruce, créateur de l'agent secret OSS 117, qui se tue à 180 à l'heure au volant de sa Jaguar. Dans le magazine Pilote, Greg crée Achille Talon, rond du ventre, dont l'expression favorite est hop. Le dessinateur Cabu met au monde le grand Duduche, un lycéen bien de son temps, nonchalant, paresseux et contestataire. Marc aura pour ses 14 ans le premier album de Gaston Lagaffe et les derniers Tintin et Milou, les bijoux de la Castafiore et Astérix et les Goths. Enfin, les lutins bleus, coiffés de bonnets phrygiens, nommés Schtroumpf, sortent en album. Le numéro 1 et ses trois histoires de Schtroumpf, un noir, un volant et le voleur de Schtroumpf. Quelques succès typiques de l'année. On commence avec le niçois Alain Dumas. Ça fait un drôle d'effet.

Pétula Clark, qui chante toujours en français avec son accent qui ravit tous ses fans. Elle vend beaucoup de disques en Europe. Deux titres cette année, Mon Bonheur Danse et J'ai

et actualité en 1963. Le 24 août, à Caracas, la star du football mondial, l'Espagnol Di Stéfano, est enlevé par un groupe d'extrême gauche. Les fans sont vite rassurés. Il est relâché deux jours plus tard, alors que le 7e attentat contre le général de Gaulle est déjoué à l'école militaire. Le lieutenant-colonel Bastien Thierry, à l'origine de l'attentat du Petit Clamart en 62, et fusillé. Le général de Gaulle lui a refusé la grâce accordée aux autres condamnés. Selon le général, lui n'avait pas l'excuse d'être pied noir. Robert Schuman, ex-ministre des Affaires étrangères, un des pères fondateurs de l'Europe, meurt cette année.

Franck Alamo, tout se sait un jour. L'invasion des yéyés désole les amateurs de rock. Alors, ils se retrouvent entre copains pour, faute de mieux, écouter les 45 tours venus d'Amérique qu'un copain a réussi à se procurer, on ne sait trop comment. Catherine a pu découvrir quelques morceaux terribles. Roy Orbison, Jimmy Gilmer et Fats Domino.

qu'on a tous dans le cœur ces moments si particuliers. Les années 50 et ce début des années 60 ont vu la consécration de nombreux crooners. Nat King Cole, Dean Martin, Perry Como, Paul Anka, Harry Belafonte, Frank Sinatra ou encore Al Martino qui chante cette année « I love you because ». Ah.

Vicomte, oui, c'est de toi. Depuis 1960, la jeunesse veut prendre le pouvoir. En 63, tous les jeunes sont des copains. Ils écoutent et lisent « Salut les copains ». Mais que restera-t-il de tout ça? Peut-être une fille en jupe plissée ou un garçon en Vespa à la sortie du lycée. Peut-être un bar où on joue au baby-foot, tandis que sur le jukebox ou le scopitone passe une chanson du Petit Prince. Le plus jeune yéyé de l'année, Pascal le Petit Prince, pour qui l'école, c'est pas drôle, il réclame plutôt du surf.

Henri Salvador donne la chance à deux yéyés prometteurs. La jolie asiatique Tini Young, qui adapte un succès américain des Cheerles, Tais-toi petite folle. Et Jackie Boulière, qu'on voit beaucoup cette année avec L'âme dit l'âme.

0: l'opéra de 1963, des paroles historiques. Le 26 juin, le président Kennedy, en visite à Berlin-Ouest, fait un appel solennel pour la réunification des deux Allemagnes. Tous les hommes sont citoyens de Berlin et c'est pourquoi, en tant qu'homme libre, je suis fier de pouvoir dire « Ich bin ein Berliner ». Je suis un Berlinois.
1: A citizen of Berlin. And therefore, as a free man, I take pride in the word Ich bin ein Berliner.
0: Khrouchtchev répond à Kennedy, s'il n'aime pas le mur de Berlin, moi je l'aime. Aux États-Unis, un mouvement contre le racisme et la ségrégation raciale prend de l'ampleur. 200 000 noirs et blancs manifestent à Washington. Un immense pique-nique est organisé. On chante sur un podium. On y voit Mahalia Jackson, Joan Baez, Josephine Baker, Marlon Brando, Burt Lancaster. Mais le plus acclamé est le pasteur Martin Luther King. Après une marche pacifique contre le racisme, dans une Amérique déstabilisée par les violences et les injustices faites aux Noirs, le discours de Luther King résonne comme un espoir. Une autre phrase culte, « I have a dream », dite par le pasteur noir Martin Luther King, au pied du mémorial Abraham Lincoln à Washington, ce 28 août.
2: I have a dream that one day this nation will rise up and live out the true meaning of its creed. We hold these truths to be self-evident that all men are
0: created. Le rêve de Luther King, une Amérique où noir et blanc vivraient unis et libres. Ray Charles chante cette année Take This Chance from My Heart.

Ray Charles est encore une idole des jeunes, bien que classique et trop âgé. L'astronaute Gordon Cooper fait 22 fois le tour de la Terre en 34 minutes dans le but d'étude de son état physique et psychique, alors que l'Unique 4 est envoyé sur la Lune par les Russes en vue d'y préparer un séjour dans la conquête spatiale. L'URSS prend le large. 2 ans après Yuri Gagarin, la cosmonaute Valentina Tereshkova part 3 jours en orbite à bord du Vostok 6. Avec la première femme dans l'espace, les Russes montrent au monde qu'ils s'intéressent à la condition des femmes en leur donnant un rôle égal à celui des hommes. En France, l'actualité musicale se féminise. Les magazines H Tendre et Bonjour les amis cherchent une nouvelle idole. De nombreuses jeunes chanteuses tentent leur chance. Claudine Coppin, Agnès Lotti, Bernadette Grimm, Stella, Christine Lebail, Dany Bachienne, toutes rêvent de devenir un jour Sylvie, Françoise ou Sheila.

portée par une gamine de 16 ans, Sheila, qui a débuté l'an dernier, confirme son ascension en chantant les préoccupations des ados. Elle donne l'image rassurante d'une écolière gentille, sérieuse et travailleuse. Quelques succès de 1963, avec pour débuter les missiles, Sacré Dollar et Souviens-toi.

0: La famille de Catherine et Marc est typique des années 60. Deux parents unis et deux enfants, une fille, un garçon. Ils roulent en Peugeot et font partie des Français moyens qui peuvent se payer 15 jours de vacances par an. Cette année, ils vont peut-être visiter le parc d'attractions créé par l'acteur Jean Richard. La mer de sable qui ouvre ses portes à Ermenonville, à 40 km de Paris. Parc à thème avec train du Far West, camp Apache, village pygmé, saloon, pagode et plein d'autres attractions pour les enfants. Serge Gainsbourg, dandy avant-gardiste, inclassable, compose à tout va pour Brigitte Bardot, Jean-Claude Pascal, Juliette Gréco, Nana Mouskouri et la miraculée Isabelle Aubray qui vient de réchapper à un terrible accident de la route. Après ses débuts en 58 avec Le Poinçonneur des Lilas, Gainsbourg ne se laisse pas enfermer dans un style. Bien qu'il ne soit pas très populaire, cette année, il change d'ambiance en reprenant, au moins dans l'esprit, un jeu qui consiste à intercaler les lettres AV entre deux syllabes. Le javanais devient la javanaise, chantée par Gainsbourg en personne.
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de disques, le visionnaire Serge Gainsbourg, qui en France a le statut d'auteur de génie, part à Londres chercher un son plus moderne. Robert Schuman, ex-ministre des Affaires étrangères, un des pères fondateurs de l'Europe, meurt cette année. Il avait ratifié le traité mettant la sidérurgie et l'industrie de guerre sous contrôle pour écarter le risque d'un nouveau conflit avec l'Allemagne. L'Europe des six était née avec l'Allemagne, l'Italie, le Benelux et la France. Un volcan sous-marin fait irruption près de l'Islande. Une île née, baptisée Surtsey, elle fait 100 mètres de haut et 1 km de long.

Los Matucambos. Les airs latinos sont toujours en vogue en 1963. Il y a aussi beaucoup de grandes premières. Le 2 avril, Moscou accepte l'établissement d'un téléphone rouge avec Washington. Le premier parking souterrain construit sous l'esplanade des Invalides ouvre à Paris. Le 15 juin, le premier hypermarché à Sainte-Geneviève-des-Bois est inauguré. C'est un carrefour de 2600 m², 5000 clients 6 rues le premier jour. Cet hiver, Catherine et Marc vont à la montagne. Le ski devient populaire grâce aux classes de neige qui se développent. Le sport d'hiver est à la mode. Est-ce dû aux champions de ski, Kiddy et autres, Guachel, Perilla, Famos? En tout cas, ça se construit partout. Stations, téléski, building, on achète des canons à neige. Le premier ministre Georges Pompidou dit « Dans 5 ans, la France doit devenir la plaque tournante des sports d'hiver en Europe ». Le temps passe, mais n'efface pas le cha-cha-cha. La danse de l'amour, toujours très prisée des adultes. Le temps est passé, on se quitte avec Dalida. À bientôt pour le 3e épisode de 1960.

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0: parler ma Lucien.
1: Bonjour chers auditeurs et bienvenue sur l'antenne de Radio Libre en Périgord. Vous êtes avec Jeff pour son émission Être musicien en Périgord. Hello, Jeff, votre animateur est ravi de vous retrouver pour son 23e émission avec mon invité que je vous présenterai tout à l'heure, qui est musicien mais aussi écrivain, vous présentera son livre qui marche bien actuellement. Je vous en parlerai tout à l'heure. Et puis bien sûr avec notre technicien, Antoine, non pas Alexandre Legrand, mais Antoine Legrand, je dirais, sans qui cette émission ne pourrait toujours pas se faire. Donc vous êtes bien sur 102.3, Radio Libre en Périgord. Je voudrais d'abord vous rappeler, avant de parler avec notre invité, les objectifs de cette émission. Hein. Il s'agit d'inviter ici toute personne qui, en Périgord, a quelque chose à voir avec la musique, musicien, patron de bar, magasin de musique, studio d'enregistrement. Et je les convie de venir ici pour parler avec moi d'eux. Qui ils sont, que font-ils, faire leur promotion, hein, leur autopromotion. Je demande à chaque fois aux invités de venir avec trois morceaux personnels ou non. Ils peuvent aussi amener des morceaux qu'ils aiment bien, qui ne sont pas d'eux, pour les diffuser durant l'émission. Je suis aussi intéressé par les statuts des musiciens professionnels ou amateurs. Je pense que j'inviterai un jour quelqu'un qui règle ça, style SACEM, pour voir un peu la réglementation, qu'est-ce qu'on a le droit de faire ou ne pas faire pour jouer, négocier des cachets et plein d'autres choses. Hein. Et puis surtout, je vous rappelle aussi que je suis un peu comme Don Quichotte. À chaque fois, je remets une couche. C'est la 23e fois que je vous en parle. En Dordogne, il n'y a pas de tourneur. Des tourneurs, c'est des gens qui passent leur temps, professionnellement parlant, à chercher des dates pour les musiciens, des dates de concerts et des cachets, bien sûr. Moyennant finance, évidemment, ça n'existe pas ici. Ça n'existe pas. Je ne sais pas pourquoi. Et donc, nous, les musiciens, vous, évidemment, on galère. Pour trouver des dates, il faut y aller, revenir, le patron n'est pas là, envoyer un mail, personne ne le lit, le téléphone, il faut rappeler, voilà. On ne fait que ça. Donc, au secours, je vous rappelle à chaque fois, quelqu'un qui veut s'installer professionnellement, parlant, prendre une vingtaine de groupes à son actif, et des marchés, vous êtes les bienvenus. Hein. Voilà. Bon, allez, ici on parle de musique, mais on va aussi en écouter. Donc je vous propose maintenant plutôt des morceaux en français cette fois-ci. Je vous laisse découvrir quelqu'un que vous connaissez sûrement bien. Antoine, vas-y.

Voilà. Une grande dame, hein. Véronique Sanson, j'adore sa voix. Voilà, donc je reprends avant de parler avec d'autres invités. Je vous rappelle donc par rapport à mes contacts, pour avoir des invités, la seule façon de me contacter, c'est faire un mail à la radio, radio avec un S, libre avec un S en Périgord, gmail.com. Vous laissez vos coordonnées à la radio, qu'ils me contactent, avec votre numéro de téléphone éventuellement. Je vous rappelle et on fixe un rendez-vous. Alors, ici, ça va vous permettre de faire votre promotion, parler de vos passions ensemble, on fait un échange sympa. Par contre, je vous préviens, j'ai pas de place avant 2027, je commence déjà à avoir des dates pour 2027. Alors si vous voulez prévoir un passage, n'hésitez pas à me contacter assez vite. Donc aussi, je veux vous rappeler quand même que tous les 22 personnes qui sont passées avant dans cette émission, ou les une bonne vingtaine de personnes, vous pouvez tous les retrouver et avoir leur actualité, leurs concerts, leurs projets, ce qu'ils souhaiteraient faire sur le site de la radio en podcast. Donc vous allez sur le site de la radio, sur podcast, vous faites défiler l'icône jusqu'à être musicien en Périgord, et là vous avez toutes les émissions que l'on a fait jusqu'à présent. Vous pouvez écouter, que vous soyez à Paris, à New York, à Londres, peut-être pas New York, je ne sais pas si ça traverse l'Atlantique, peut-être, on verra. Enfin, en podcast, vous avez accès à tout, n'hésitez pas. Hein. Donc aussi, je vous rappelle aussi, bien sûr, toujours pareil, l'association Rock 24, qui sont quand même un groupe de 50 musiciens qui interviennent un peu dans tout le département. Vous pouvez y aller voir. Je remercie encore une fois de plus les organisateurs du festival Les Pringorial, où on a passé un très très bon moment avec mon groupe, et qui ont été une organisation super, avec une musique française, hein, diversifiée. C'est vraiment des bonnes intentions. Je donne un petit coucou à mon pote Stéphane Collin, hein, pour le festival MNOP. Vous savez que ça tourne bien, ça tourne encore jusqu'au 24 juillet. Là, par exemple, dans les semaines, vous avez des concerts le jeudi 9 juillet, le vendredi 10 juillet, samedi 11 juillet, dimanche 12, 13, 14, 15, 16, 17, 18, 19, jusqu'au 24 juillet. Donc, si vous êtes amateur de jazz, n'hésitez pas à consulter le site MNOP Circus. Vous aurez toutes les dates éventuellement de concerts. Mon pote aussi, mon grand pote Bernard Delgoulet, que je salue ici, que tout le monde adore, l'encyclopédie médicale des disques. Toujours avec son petit agenda. Vous allez sur son site, Bernard Delgoulet. Il a un agenda où il annonce pas mal de concerts en Dordogne. Donc c'est sympa. N'hésitez pas à aller le voir. Bon, voilà. Et puis, donc, bon, nous, Bébé Bloom, nous serons le jeudi 16 juillet sur la place de l'ancienne mairie pour un concert pour les marchés gourmands. Et puis que je vous rappelle, bien sûr, que vous pouvez sans hésiter m'envoyer des messages pour annoncer vos concerts. Bon, je sais que tous les invités ont des concerts, mais vous pouvez les avoir sur le site de la radio, n'hésitez pas. Mais vous pouvez aussi envoyer un message en disant, tiens, on fait un festival. Là, je sais qu'il y a un festival qui s'appelle, j'ai pas encore bien regardé, ils m'ont pas contacté. À Tenon, il y a un festival qui s'appelle Festimouche, apparemment. J'ai vu plein de panneaux. Hier, je suis passé à Tenon. Apparemment, je vais essayer de regarder le détail, mais si les organisateurs veulent me contacter, n'hésitez pas, je suis disponible. Allez, avant de parler avec notre invité, de son bouquin, éventuellement, et autre chose, on va écouter un petit morceau que j'aime bien. Hein, on va parler un peu de monnaie, hein, d'accord ?

0: Dire Straits, n'est-ce pas? On connaît tous, hein? Mon petit Maurice, t'as fini d'enregistrer?
1: Oui, ça y est.
0: Mon petit président de mon club d'hydropathe, avec dont fait partie ici notre invité, n'est-ce pas? Donc on se revoit à la fin du mois. Ouais.
1: Oui, t'as vu maintenant que sur le site des hydropathes?
2: Oui. Maurice Méliès nous parle en direct des hydropathes.
0: Oui.
2: Vous avez compris
0: bien.
2: Quelque chose?
0: C'est bien.
1: Je m'ai inconnu.
0: Bon, merci Maurice. Allez, bonne journée. Toujours un plaisir de te voir. Voilà, donc après ce merveilleux morceau de Dire Straits où on parle d'argent, j'ai maintenant le plaisir de recevoir quelqu'un que j'ai l'honneur, l'avantage, enfin...
2: Le plus détesté de toute la région.
0: Je pense, qui est un petit peu en difficulté, un petit peu. Ouais. Voilà, donc mon...
2: Un petit peu quoi?
0: Mon chanteur-guitariste que je présente plus maintenant. Hein,
2: je suis pas ton chanteur, c'est toi mon batteur, c'est une différence.
0: Mon chanteur-guitariste, compositeur, interprète, dessinateur, journaliste, tralali, tralala... vous pouvez aller voir sur son site, c'est trop long à expliquer. Hein. Voilà, donc j'ai l'honneur de recevoir aussi aujourd'hui Bruno Blum, qui vient de faire un livre sur ses péripéties, ses connaissances musicales, notamment quand il était à Londres. Un livre très intéressant qui se vend bien, qui cartonne, qui s'appelle Rock in the City. Bruno, bonjour.
2: Au revoir.
0: Voilà, merci. Voilà, c'est fini. On coupe tout. Hein. Je dis qu'il est détestable. Hein, voilà, donc c'est pour ça qu'il est détesté. Bon, dis-moi, Bruno, alors son bouquin que tu viens de mettre en vente, apparemment, moi j'étais avec lui au Salon du Livre, au marché du disque
2: à l'Odyssée, à Périgueux.
0: Organisé par notre ami Bernard Degoulet. Tu étais à côté de moi, je t'ai vu en vendre pas mal et les gens sont intéressés. Et en plus, tu as des retours positifs sur Internet où les gens ont adoré ton bouquin. Alors, dis-nous un petit peu d'où t'es venue cette idée, cette envie.
2: Eh bien, écoutez, les amis, quand je m'ennuie dans le Périgord, depuis quelques années, j'écris des anecdotes. Et alors, je racontais comment j'ai perdu les clés de mon scooter, j'ai eu des problèmes pour rentrer chez moi parce que la clé de chez moi était dans le coffre du scooter que j'avais fermé à clé par erreur, des trucs comme ça. Et puis ça plaisait beaucoup aux gens parce que c'est des anecdotes drôles. Et puis de fil en aiguille, j'en suis venu à raconter des anecdotes qui me sont arrivées dans ma jeunesse quand j'ai travaillé avec des artistes connus, puisque je vivais à Londres et que j'étais à l'époque journaliste. Et donc c'est comme ça que j'ai connu des tas de gens. Et comme je me suis rendu compte qu'en Périgord, depuis que j'y vis... Dès que je parle de ces choses-là, ça plaît pas aux gens parce que je sais pas s'ils sont jaloux, s'ils se comparent, si ça les gêne, parce que j'ai fait beaucoup de choses. Et peut-être que pour certains, on en fait un peu moins. Et donc, ça crée un fossé entre moi et les gens. Donc, en fait, j'en parle pas. J'en parle qu'aux gens qui me posent des questions et personne ne me pose jamais de questions. Donc, j'écris ça je le publie sur Facebook pour les gens que ça intéresse. Et il y en a plein. Et de fil en aiguille, encore une fois, j'en suis arrivé à réunir ces anecdotes et à en faire un bouquin. Alors, je vais vous lire les noms des gens avec qui j'ai collaboré d'une manière ou d'une autre.
0: C'est long, hein.
2: Il y a Fela Kuti, pour ceux qui connaissent, le grand musicien du Nigeria. Il y a John McLaughlin, le guitariste. Il y a le Velvet Underground. Il y a Jeff Beck, Terence Trent D'Arby, Rita Mitsouko, Indochine, Coluche, Mireille Mathieu, Balavoine, les Dogs, Bijou, Johnny Thunders, Iron Maiden, les Kinks, The Police... The Clash, Mick Jagger, Nico, David Bowie, Keith Richards, Paul McCartney, les Stray Cats, Motorhead, Cap de Viel, Lolita Carabine, les Pretenders, Led Zeppelin, Téléphone, les disques Trojan à Londres où j'ai rendu visite, Motorhead encore une fois, et une histoire sur Jimi Hendrix aussi, les New York Dolls, Bob Dylan, qu'est-ce qu'il y a encore, Bob Marley, Wilco Johnson, et René Goscinny. Voilà, donc je raconte ma rencontre. Pour la plupart, je les ai rencontrés, où il m'est arrivé des histoires avec eux. Pour beaucoup, j'ai travaillé avec eux, mais j'ai même enregistré avec certains. Et ça fait un bouquin qui, en fait, il y a eu pas mal de livres comme ça, un petit peu nostalgiques, écrits par des anciens journalistes ou par des gens qui sont toujours journalistes. Et souvent, c'est pas très marrant à lire, c'est des souvenirs, quoi. C'est un peu comme quand t'écris à ta mère... Et moi, j'ai voulu faire un livre de littérature, et il y a un style très rock qui existe, dont j'ai été un des turiféraires à l'époque où j'écrivais tout pour Best, Rock et Folk et Les Inoccupables, où il y a un style vraiment très vivant, qui a plus à voir avec San Antonio ou avec Cavana qu'avec des souvenirs qu'on envoie quand on est en vacances à sa mère. Et donc, ça donne un livre, en fait, qui est très marrant à lire, qui est très rock, en tout cas, c'est ce qu'on me dit, et c'est ce que je voulais. Et donc, si vous avez envie de vous marrer un peu pendant les vacances, vraiment, Rock in the City, c'est un bon choix pour vous, à mon avis. Maintenant, si tu as des questions pour parler de ça, je ne sais pas s'il y a des gens que ça intéresse beaucoup dans la région, mais comme tu dis, au marché du disque, il y a quand même pas mal de gens qui sont venus m'acheter ça, et je les dédicace volontiers.
0: Et moi, ma femme l'a lu, hein, ton bouquin.
2: Elle a tout lu ?
0: Oui, elle a tout lu. Elle a découvert des choses sur toi. On se connaît depuis longtemps, hein. On coupe le bois ensemble, on fait pas que faire de la musique, on fait beaucoup de choses ensemble, tous les deux. Ma femme te connaît aussi.
2: Vas-y, parle-nous de ta femme, Colombo.
0: Non, c'est pas ça que je veux dire. C'est qu'elle a appris des choses qu'elle ne savait pas encore sur toi. Tu as pas cité Gainsbourg
2: Alors j'ai travaillé sur...
0: Oui, parce que tu as fait quelque chose avec lui aussi.
2: Alors je n'ai pas connu Serge Gainsbourg. Mmh. J'ai connu Bambou, sa copine. Ouais. J'ai connu Jane Birkin, mais j'ai pas connu Serge Gainsbourg. Du tout. Par contre, j'ai travaillé sur toute la période reggae de Serge Gainsbourg, Aux Armes, etc., l'album En Public au Palace et Mauvaise Nouvelle des étoiles que j'ai entièrement remixé avec la complicité du producteur de Serge Gainsbourg, Philippe Le Richaume, qui m'a engagé pour le faire. Et on a fait des versions dub, pour ceux qui savent ce que c'est que le dub, des versions avec des artistes jamaïcains sur les rythmiques jamaïcaines et les nouveaux mixages de tous les titres réalisés en Jamaïque. Et des inédits. On a même rejoué une musique derrière sa voix parce que on voulait améliorer la version originale de Marie Lou Reggae en la jouant avec des musiciens jamaïcains. Et donc ça, c'est pas dans ce bouquin-là, mais peut-être qu'il faudrait que je fasse un livre qui raconte mes aventures en Jamaïque. D'ailleurs, j'en ai déjà fait un qui s'appelle Jamaïque sur la piste du reggae, mais l'éditeur a fait faillite le jour où le bouquin est sorti, donc il a fini en solde.
0: Dommage. Dis-moi, ce que je voulais te demander aussi, c'est que bon, tu es un super dessinateur. On remet pas en cause tes talents de dessinateur.
2: D'ailleurs, tout le bouquin est illustré par des dessins de presse. Hein.
0: Oui. Rock. Moi, je sais que je collectionne nos affiches de concerts dans mon truc. Et j'en ai commencé à.
2: Tu ferais mieux les afficher dans les rues.
0: Oui, mais je les affiche aussi dans les rues.
2: Ah bon?
0: Par contre, ça veut dire que quand même tu as travaillé quand même pour Harakiri, mais j'aimerais bien que tu parles si tu le souhaites. Je crois que tu as eu une petite aventure avec Cabana, je crois. Je crois que ça n'a pas été terrible, non? Tu avais demandé déjà, avant de travailler chez Harakiri, tu avais demandé de travailler ailleurs, dans un autre organisme bien connu qui a subi un attentat quelque peu de temps après d'ailleurs.
2: Oui, alors cette histoire-là, moi je suis à l'origine dessinateur de presse, je suis aussi musicien, on va écouter des chansons à nous bientôt, là aujourd'hui, et je suis aussi écrivain, mais j'ai été journaliste. Et en tant que... Jackie Berroyer m'avait amené à Harakiri, où j'avais sympathisé avec le professeur Choron, pour ceux qui se souviennent du professeur Choron, et du journal anarchiste qui était Harakiri, où je publiais une bande dessinée toutes les semaines, dans l'hebdo Harakiri, sur la protection des animaux et sur le végétarisme, qui s'appelait « Je veux pas le savoir », parce que les gens veulent pas savoir tout ça. Et donc, j'ai connu une partie de l'équipe de Harakiri, qui était aussi l'équipe de Charlie Hebdo, et un jour, je rencontrais Cabu à France Inter, et je lui ai dit « Tiens, je te proposerais bien de dessiner pour Charlie Hebdo ». Et Cabu m'a dit « Bah, très bien, tu es le bienvenu, Bruno. Viens donc à une réunion de rédaction à Charlie Hebdo, où j'ai rencontré l'équipe de Charlie Hebdo de l'époque, donc on est dans les années 90 ». Et Tinius m'a accueilli très gentiment, il regardait mes dessins, « Ah oui, tu dessines bien, très bien. Bon, mais c'est pas ça qu'on veut vraiment, on veut plus des dessins de presse, il faut que tu reviennes avec des dessins plus orientés pour la presse, c'est vrai, parce que j'aurais apporté des bandes dessinées. » Et puis là, Cavana est arrivé, alors il avait plus de 80 ans à l'époque, il a regardé deux dessins vite fait, il m'a insulté. Alors que moi, j'étais un grand admirateur de Cavana, j'ai lu presque tous ses livres, je lisais Charlie Hebdo quand il écrivait pour Charlie Hebdo, et il était fâché avec le professeur Choron. Et... il m'a insulté, mais carrément de façon odieuse, et il m'a quasiment foutu dehors de la rédaction, sans aucune raison valable. Et alors je me suis retenu, soit je foutais mon poing dans la gueule, parce que vraiment il méritait que ça, soit je me barrais, et c'est ce que j'ai choisi de faire lâchement, et je ne suis jamais retourné à Charlie Hebdo, mais je remercie Cavana au passage, parce qu'il m'a sauvé la vie, étant donné que je n'ai pas été engagé dans l'équipe de Charlie Hebdo.
0: Eh oui, puisque l'attentat a eu lieu après, je crois.
2: Hein? Oui, quelques années après, quand même.
0: Oui, oui, quand même, oui. Bon, très bien. Bon, mais écoute...
2: Mais les dessins restent, oui. Et j'en ai repris certains dans mon bouquin Rock in the City.
0: Je vous conseille de jeter un œil et de... on le trouve où, là?
2: Mais j'en sais rien, moi je suis pas distributeur.
0: Bon, tu vends ton bouquin, quand même.
2: C'est pas moi qui le vends, c'est les libraires.
0: Alors, là, actuellement, si quelqu'un veut acheter ton bouquin, il te contacte toi ou comment il fait?
2: Éditionsdandelion.com.
0: Et redis-le doucement.
2: Les éditions Dandelion. Oui. Dandelion, oui. Ça veut dire pissenlit, oui. Mais ça a aussi une signification mystique, ésotérique, que je vous épargne.
0: Oui.
2: Voilà. Et donc, les éditions Dandelion, Rock in the City, vous tapez Rock in the City, vous allez tomber dessus, vous pouvez l'acheter en ligne.
0: Sur Internet.
2: Vous pouvez aussi me contacter sur Facebook, Bruno Blum, et j'en vends dédicacé en Périgord si vous voulez. Mais bon, on me demande toujours où tu vends ton livre, où tu vends tes disques. Mais c'est pas mon boulot de vendre des bouquins. Je suis pas au marché du.
0: Non, mais écoute, si les gens veulent l'appeler, veulent acheter le livre, faut quand même savoir où ils peuvent le trouver. C'est pour ça que je te pose la question.
2: Il y en a plein qui me contactent sur Facebook. Il y en a d'autres qui contactent l'éditeur qui leur vend.
0: Donc c'est Rock in the City. Si vous souhaitez.
2: Oui, parce que In the City était le nom de ma rubrique Londres quand je vivais à Londres. J'ai commencé à publier dans Best en 1978. Et j'ai continué des années après ça. Et donc, c'était à partir de Londres, et tous les mois, je racontais les nouveaux groupes, et j'ai été le premier à parler d'artistes comme les Stray Cats, comme les Pretenders, et plein d'autres, parce que c'était mon boulot de découvrir des groupes. Voilà.
0: Ok. Et... Dis-moi, donc, tu as connu beaucoup de monde, mais je crois qu'on a monté un petit groupe ici avec mon adorable pote.
2: Un grand groupe.
0: Jean-Daniel Élisée, que je salue ici, que j'adore. Hein, notre contrebassiste, bassiste, pianiste, guitariste, chanteur. Enfin, il a tout ce qu'il nous faut. Le groupe, ça va être Bruno Blum et ses amis, voilà. N'est-ce pas? Et on reprend en français et en acoustique prioritairement des morceaux que tu as composés, écrits et que tu as mis en CD, qui va pas tarder à sortir. On a un deuxième groupe qui s'appelle Bébé Blum, qui est plus alimentaire. Hein, on reprend du rock,
2: du festif. On aime bien jouer du blues, du rock et tout ça.
0: Tout dépend du public. Il y a du public qui écoute.
2: Non, tout dépend du client.
0: Oui, la demande du client aussi, oui, c'est vrai. Donc là, tu nous as amené quelques morceaux de notre groupe. Je te laisse présenter le premier, si tu veux.
2: Hein? Et c'est quoi le premier?
0: Ah, ben, c'est toi qui l'as mis, c'est pas moi.
2: Ah, j'en sais rien, moi, lequel vous avez choisi, les gars. Non? Antoine, le gérant du son, va nous dire.
0: Voilà, on va le trouver.
3: Il y en a plein. Voilà, je prends la parole. Oui. Nous avons La Vie est belle, Sur la route, Vent du Sud.
0: Ah, ben, sur la route, on va sur la route. Il est pas mal.
2: Voilà, donc il s'appelle Sur la route, et c'est une chanson qui raconte d'ailleurs le plaisir que c'est que d'avoir des amis, de se retrouver sur la route avec eux pour aller jouer, donner des concerts. Voilà, c'est vraiment du vécu.

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1: Mais voilà, un morceau de Bruno Blum et ses amis qu'on apprécie beaucoup, n'est-ce pas, avec Bruno qui a une créativité pour les morceaux quand même assez exceptionnelle, mon ami Jean-Daniel et Timon Percu. Donc nous serons donc en concert le 16
2: juillet
1: à 21h, place de l'ancienne mairie à Périgueux. Donc on vous attend, donc on va un peu mélanger nos morceaux en français et des morceaux un peu plus festifs, d'accord.
2: Non, voilà. Mais c'est très très festif en fait le français, c'est juste que les gens comprennent les paroles, donc forcément ça les dérange.
1: On n'a pas le même public, tu vois aussi bien que moi quand dans un concert, on ne peut pas adapter tes morceaux sur des gens qui viennent là pour boire une bière et s'amuser. Il faut que ce soit des gens qui soient à l'écoute un peu, qui, voilà, comme au Pringorial, les gens étaient là pour écouter de la chanson française. Tu comprends. Donc voilà, toujours avec Bruno Blum qui vient nous présenter son bouquin, son dernier livre, il y en a d'autres. Hein.
2: Oui, mais je voudrais dire un truc, ouais, sur la musique qu'on vient d'entendre, c'est qu'aujourd'hui, on a parlé de plein d'artistes connus, que j'ai connus, avec qui j'ai travaillé, etc. etc. Et il y a un élément très important dans le fait que ces artistes aient réussi, et ils ont réussi beaucoup plus que moi, bien sûr, hein, c'est qu'ils avaient un style, et ils avaient une image, ils s'habillaient d'une manière particulière. Il faisait partie d'un mouvement à une époque qui était soit le mouvement reggae, soit le mouvement punk, soit le mouvement rock, ceci, rock, cela. Et il y avait une démarche artistique. On joue de la musique, c'est pas juste pour jouer de la musique. Il faut avoir une couleur, un style, une ligne. Et en ce qui concerne Bruno Blum et ses amis, donc notre groupe, on a décidé de jouer entièrement acoustique. C'est-à-dire qu'on va à l'envers de ce qui se fait aujourd'hui, où tout le monde fait de la musique électronique, où tout le monde utilise de l'intelligence artificielle, des synthétiseurs, des trucs programmés, des logiciels très compliqués. Vous voyez, le morceau qu'on vient d'écouter a été enregistré en direct, comme on faisait dans les années 50. C'est-à-dire que on vient avec une contrebasse, des percussions, une guitare. Si la prise est pas bonne, on la refait. Et on obtient un résultat où il y a des imperfections, comme on a peut-être entendu, si vous avez bien écouté. Mais au moins, il y a quelque chose de vivant là-dedans. Et on fait tout comme ça. Alors parfois, on le fait en version électrique parce qu'on mélange différents styles. Mais l'idée, c'est de jouer une guitare bien jouée, une contrebasse bien jouée, des percussions bien jouées et surtout des bonnes chansons avec des vraies histoires, etc. Et moi, je tiens beaucoup à ça parce que je ne suis pas spécialement un fan, même si je l'ai fait moi aussi, hein, des musiques électroniques. Je trouve que aujourd'hui, je préfère le saxophone, l'harmonica, comme on vient d'entendre, la guitare, mais aujourd'hui, les batteurs, tout ça, ça c'est en voie de disparition. Il n'y a plus de boulot pour eux, il n'y a plus que les concerts. Mais moi, je trouve que dans les enregistrements, c'est bien aussi de retrouver cette couleur. L'album va s'appeler Musique de culture bio, donc vous voyez l'idée.
1: Oui, moi, j'apprécie beaucoup, justement, de jouer avec toi, parce que moi, qui suis batteur, modeste batteur, messieurs, depuis des années.
2: Moi, je suis modeste chanteur, vous l'avez remarqué tout de suite.
1: Hein. Depuis des années que je suis batteur, je suis toujours modeste dans mon jeu, j'en mets pas partout. Mais une chose qui est sûre, c'est que le fait de jouer avec toi sur tes morceaux, même sur les morceaux qu'on fait festifs, tu m'as quand même appris à jouer plus doucement, enfin, au niveau de l'intensité du son. Et j'avoue que ça a été un petit peu dur au départ pour s'habituer. Et là, maintenant, je crois que j'ai trouvé un petit peu mon rythme de croisière. Et j'essaye justement de ne pas couvrir tout, et surtout de ne pas en mettre partout. Voilà. Donc, moi, tu m'as appris la simplicité et surtout le reggae, que je ne connaissais pas du tout.
2: Tu m'as appris. Ouais, je vais te montrer un plan de reggae pas facile, là, tu vas voir. Je sens qu'on va rigoler.
1: Parce que tu as quand même vécu en Jamaïque et en Érythrée, donc tu as une connaissance au niveau du reggae qui est assez exceptionnelle. Tu as joué quand même avec des gens comme les Wailers. Donc, moi, j'ai appris à faire le reggae modestement. Hein, je ne suis pas un perfectionniste au niveau de la frappe. Il y en a qui sont bien meilleurs que moi, mais j'ai quand même appris que le troisième danse était la base du reggae.
2: Ce qui est intéressant quand on fait de la chanson comme nous, d'abord, c'est qu'on n'a pas honte d'être français, de chanter un truc francophone où on raconte des vraies histoires, où il y a des jeux de mots, on travaille la langue. Moi, je parle quatre langues, je m'en fous de la France, c'est pas que je veux être français, je suis pas un obsédé de l'identité française, mais quand même, c'est bien de le faire. Et on va pas singer les Jamaïcains, c'est-à-dire qu'on va pas faire du reggae à la jamaïcaine. Moi, je l'ai fait. J'ai enregistré, j'ai produit des disques là-bas, etc. Et c'est du vrai reggae, c'est de la vraie musique jamaïcaine. Mais nous, on fait pas de la musique jamaïcaine. Le reggae, c'est une musique comme le funk, comme le blues, comme toutes ces musiques américaines, caribéennes. Ce sont des musiques qui sont aujourd'hui dans le patrimoine mondial. et on en fait une utilisation qui se rapproche de la chanson. Il y en a plein d'autres qui l'ont fait avant nous. Et je trouve que c'est bien de mélanger comme ça à la fois des musiques du monde et un truc vraiment francophone. Et comme ça, c'est unique. C'est pas quelque chose qu'on copie, quoi. Voilà. C'est ça que je voulais dire. Et comme c'est acoustique entièrement, alors en Jamaïque, ils font pas spécialement de musique acoustique, quoique ça existe aussi.
1: Autre chose, c'est vrai qu'on a un CD, on a fait un disque avec Bruno Blum et ses amis, avec Jean-Daniel, toi et moi. Ça a été un peu compliqué. C'est vrai qu'en Dordogne, c'est pas simple.
2: Non, mais on a un label à Paris. Hein.
1: Oui, on a un label à Paris, mais déjà pour les studios d'enregistrement, c'est un peu galère. Pour trouver des... Bon, on a trouvé des gens qui sont compétents, hein, c'est pas ça le problème, mais il faut tourner, virer. C'est un peu compliqué. Bon, de toute façon, l'industrie du disque, malheureusement, maintenant, c'est plus comme dans les années 60. Hein, maintenant, avec les plateformes, l'intelligence artificielle, nous, on s'accroche, on essaye de tenir le coup. Quand est-ce qu'il va sortir déjà le disque, Bruno ?
2: Ben, là, le problème, c'est que le type du label... Sa fille est très malade et qu'elle est à l'hôpital. Donc pour l'instant, il veut pas entendre parler de sortir un disque. Je pense qu'on va le faire à la rentrée. Mais là, il est très occupé avec sa fille qui est très malade, parce qu'il doit s'occuper de sa petite fille, etc. Enfin, c'est une embrouille de plus. Mais bon, la musique, de toute façon, elle est disponible en ligne. Hein. Moi, j'ai 137 chansons en ligne. Personne m'a demandé mon RIB, hein, d'ailleurs. C'est moi qui paye pour mettre les chansons en ligne. C'est quand même assez bizarre comme époque pour ça, pour la musique. Donc c'est pour ça que les concerts sont importants, parce que ça permet de rencontrer les artistes et de voir qu'ils savent jouer, quoi. Et puis d'entendre un truc. Je sais pas, moi, c'est vivant. J'ai toujours aimé, moi, voir la musique vivante où les gens se jouent vraiment, où il n'y a pas une nana qui est accompagnée par un ordinateur, parce que c'est ça beaucoup maintenant.
1: De toute façon, les vrais musiciens, enfin, les musiciens dignes de ce monde, en toute modestie, c'est un peu le concert, c'est un peu le baccalauréat, hein, c'est le test. Hein, donc, se confronter au public. Hein. Je sais pas si tu en parles un peu dans ton bouquin, justement, de difficultés des concerts, de faire des idées. Non, tu en as.
2: Non, c'est pas le sujet.
1: D'accord.
2: Non, par contre, je fais un parallèle. Moi, j'ai très bien connu Fela Kuti, qui est un immense musicien du Nigeria. C'est l'inventeur de l'afrobeat, qui est un style particulier, qui a eu un certain succès dans les années 80. Et Fela parlait toujours de l'Afrique comme étant quelque chose qui, pour lui, qui était africain, et qui était une espèce de rebelle complètement grandiloquent et mégalomane et complètement fou, en fait... mais il a fait des disques fabuleux avec un immense orchestre et il parlait toujours de l'Afrique comme étant sa référence. Il disait on n'a pas besoin de diplôme anglais pour venir diriger l'Afrique. Il parlait de politique beaucoup et il parle beaucoup de cette identité africaine. Et en disant on n'a pas besoin de copier les Anglais. Et moi j'ai repris ça à ma manière parce qu'en Jamaïque ils sont pareils. Ils sont très. Nous on joue de la musique jamaïcaine. Il faut être fier de notre culture, etc. Et je trouve que c'est assez juste. Et sans aller trop loin dans ce sens-là, je pense que c'est bien de faire des choses qui sont francophones, qui sont à la portée du public et qui, même si nous on a intégré, j'ai fait un album d'afrobeat par exemple. Alors c'est sûr que c'est spécial enregistré au Nigeria, mais c'était toujours des chansons francophones où on raconte une histoire et où on est ouvert au public français. Moi j'aime bien faire ça et aux Suisses d'ailleurs parce qu'on a un peu de succès en Suisse et au Canada. Je crois que c'est bien d'aller vers les gens, voilà, et de faire des trucs en anglais, évidemment. Moi, j'ai rien contre l'anglais, j'ai été interprète des années, j'ai traduit des livres, je parle très bien anglais, mais chanter en anglais, c'est pas une chose que j'ai forcément envie de faire quand j'écris des chansons, voilà.
1: Ok, donc je vous rappelle, on est toujours en direct, on est sur 102.3 Radio Libre en Périgord, pour l'émission Être musicien en Périgord, 23e émission. J'ai donc le plaisir d'inviter aujourd'hui Bruno Blum, notre chanteur, guitariste, compositeur du groupe Bruno Blum et ses amis. Je crois qu'avant de reprendre la discussion, tu as un deuxième morceau, je crois, à nous proposer du groupe. Hein, voilà, donc je crois que c'est La vie est belle, il me semble.
2: Ah, c'est une chanson pour les dames. Ouais. Moi, j'aime bien les dames. Allez, alors, j'ai fait une chanson pour elles.
1: On va jouer aux dames.
2: Il y a des dames qui nous écoutent.
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0: Voilà une belle petite berceuse pour mesdames.
1: J'espère au soleil.
0: J'espère que ça vous a fait plaisir. Donc, nous sommes bien dans l'émission avec Bruno Blum, qui vient de nous parler de son dernier livre, Rock in the City, que vous pouvez acheter ou voir, consulter ou renseigner sur Internet en tapant Bruno Blum. Hein, voilà, donc voilà. Bruno, tu veux encore en parler un peu de ton livre? Tu as des choses à dire encore dessus, sur ton livre?
2: Moi, mon boulot, c'est d'être auteur. Je suis un auteur, donc j'ai écrit des documentaires, j'ai travaillé pour la télé en tant que journaliste. J'ai écrit beaucoup pour la presse, j'ai fait des bandes dessinées, j'ai réalisé même quelques clips et quelques films, des courts-métrages, hein. Et j'écris des livres aussi. J'écris des chansons, on vient d'en entendre une. Donc moi, mon boulot, fondamentalement, c'est d'être auteur. C'est-à-dire que je suis à l'origine des projets. Et comme je l'expliquais tout à l'heure, ce livre a été écrit comme ça, en dilettante. De temps en temps, un soir, je me disais, ah oui, il faut quand même que j'écrive cette histoire qui m'est arrivée avec Keith Richards, complètement défoncée, il faut que j'écrive ça. Et c'est une vraie démarche d'auteur. Et donc là, il y a un style rock. Et donc, en fait, c'est un livre littéraire, parce qu'il y a plein de livres, et je suis le premier à en écrire, qui sont des livres chiants, qui sont des livres universitaires, qui sont des livres sérieux, qui sont des livres d'histoire, qui sont des biographies. C'est pas du tout le même style quand on raconte la vie de Lou Reed, comme je l'ai fait. J'ai publié la plus grosse biographie de Lou Reed qui existe. Écrire une biographie, c'est pas du tout le même style que raconter des aventures où tu passes tes soirées dans les clubs avec des nanas à faire tout le mode de vie rock. Donc c'est un livre qui est très très rock, et je pense que c'est l'idée, c'est que le rock, c'est quand même un truc qui est pour s'éclater, qui est un truc marrant, et donc ce livre il est rock, vous pouvez lire du rock, voilà, c'est ça l'idée. Et donc c'est un essai littéraire. Alors évidemment, comme c'est pas chez Gallimard, ça ira jamais au Prix Goncourt, mais l'idée c'est ça, c'est que ce soit un livre littéraire. Et aujourd'hui, parmi les auteurs dont Virginie Despentes, que je déteste, il y a des tas de gens qui écrivent dans un style qui vient de ce style rock et qui est devenu un genre littéraire. Moi, j'étais à l'origine de ça avec d'autres, hein. On pourrait citer Philippe Manœuvre ou Sacha Reims ou d'autres gens qui ont écrit pour la presse rock, ou Patrick Hudlin ou Laurent Chalumeau, des gens qui écrivaient dans ce qu'on appelle le style gonzo, c'est-à-dire qu'on raconte des trucs tels qu'on les a vécus. C'est pas juste un reportage complètement neutre, parce que normalement le journalisme c'est neutre. Mais le style gonzo, c'est ouais, j'étais avec machin, il y avait une nana, un truc qui se défonçait, tout ça. Et je crois que c'est l'esprit du rock, c'est de raconter des trucs comme ça. Donc, croyez-moi, on ne s'emmerde pas quand on lit mon bouquin.
0: Surtout qu'en Périgord, avec ton accent parigot...
2: C'est vrai qu'on s'emmerde, oui.
0: Non, avec ton accent parigot, c'est sûr que pour parler de rock, c'est mieux que de dire en patois, quoi. Hein, donc voilà. Quoique le patois est une langue noble, aussi.
2: Ah ben moi, j'adore. Pas non plus. J'y comprends rien, mais j'adore tout le délire occitan, c'est super.
0: Mais ça tombe bien, parce que moi, je comprends pas l'anglais, je comprends le patois, donc on arrive à trouver une symbiose. Hein, voilà. Donc, plein d'anecdotes intéressantes, ou moins, en fait, ça dépend des gens, ça dépend ce que vous recherchez, mais c'est intéressant de voir un petit peu la vie d'un journaliste musical.
2: Mais moi j'avais un groupe, j'étais pas juste journaliste. Je raconte notre premier concert, il y a les New York Dolls qui sont venus à notre premier concert, imagine un peu, tu vois. Alors, je raconte des trucs comme ça.
0: Oui.
2: J'étais en studio avec des musiciens, enfin bon, c'est l'histoire d'un musicien sur la route. Mais la musique, c'était toujours pour lutter contre la frustration. Moi, journaliste, c'était mon boulot, en fait. Alors, c'était super de rencontrer des célébrités. Mais dans le fond, ça vaut jamais de donner un concert ou d'enregistrer un disque.
0: J'aime bien tes rencontres avec les Wailers aussi. Tu peux nous en parler un petit peu, sommairement?
2: Alors les Wailers, ce sont les musiciens de Bob Marley. Et alors il faut que je vous raconte l'anecdote. Alors ça, c'est pas dans le livre, hein. C'est pas dans ce livre-là en tout cas. Les musiciens de Bob Marley, ce sont d'immenses musiciens. Les musiciens jamaïcains ont un très très haut niveau. Et Bob Marley, en 1976, a écrit une chanson qui s'appelle War. Est-ce que vous connaissez un peu Bob Marley? War. 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Et c'est donc cette chanson, il a toujours chanté sur scène, et c'était un de ses grands succès. Bon, et il se trouve que le discours d'origine des paroles de War était un discours de Haïlé Sélassié. Haïlé Sélassié qui était l'empereur d'Éthiopie, fondateur de l'Organisation de l'Unité Africaine, l'OUA, et

0: voix de Haïlé Sélassié avec le discours originel des Nations Unies. Donc on va avoir Haïlé Sélassié, le Messie Rasta, qui chante une chanson de Bob Marley en langue éthiopienne, l'amharique. Et on l'a sorti et ça a marché dans toute l'Afrique. Ça a été très écouté. Et j'en ai fait une version française moi-même, une version anglaise aussi, avec le discours intégral de Haïlé Sélassié. Et puis il y a des Jamaïcains qui ont fait des versions, il y a eu des dubs, des trucs. Et ça a donné un succès international, à ma grande surprise, que j'ai donc enregistré avec les Wailers. Mais j'ai enregistré une autre chanson qui s'appelle « La vie aux amateurs », qui est avec les Wailers aussi, qui est une chanson à moi, et qui est basée cette fois-ci sur une lettre que Arthur Rimbaud, qui vivait en Éthiopie, il a écrit une lettre à sa mère pour lui dire « Maman, je vais rester vivre là-bas, et je ne reviendrai pas ».
1: Bien. Non, mais il y en a des... C'est un petit peu ce que vous allez vivre en lisant le livre de Bruno Rock City, avec toutes ces anecdotes intéressantes. Ce que je voulais dire, j'ai mangé ce que je voulais te dire, mais bon.
0: Qu'est-ce que tu manges ?
1: Je vous incite vraiment à lire ce livre qui est intéressant. Bon, c'est bien d'avoir l'avis d'un journaliste sportif.
0: Non, je ne suis pas journaliste sportif. Je ne suis pas très sportif non plus, d'ailleurs, comme toi.
1: Voilà, tout à fait. Mais moi, je suis sportif dans l'âme.
0: Bah ouais,
1: voilà.
0: C'est ça, ouais. Je regarde les autres cavaler.
1: Je regarde les matchs de rugby, parce que pour moi, le sport, ouais, c'est le rugby, c'est tout. Voilà, donc, non, mais je vous conseille de lire ce livre, ce qui était quand même assez intéressant. Alors moi, ce que je voulais dire, c'est que j'aime bien travailler avec toi, malgré que c'est 10 fois difficile à supporter, mais tu m'as appris pas mal de choses, et tu as vécu...
0: Et c'est pas fini.
1: T'as vécu quand même assez particulier.
0: Je vais t'apprendre la vie, mon petit gars.
1: Voilà, et c'est parfois difficile, mais c'est très enrichissant, et aussi avec Jean-Daniel, que je salue, qui est quand même quelqu'un de pointilleux au niveau musical, qui adore la musique, qu'on a déjà reçu dans cette émission, pour ses projets personnels, notamment son groupe Balade, et puis le groupe de gospel.
0: Les gars, je vous fais une formation sur le gospel quand vous voulez. Je collectionne les disques de gospel, je peux vous dire qu'il y a des sacrés trucs. Là, je suis en train de faire une compile de Sam Cooke, ça on voit, mais vraiment.
1: Bon, tu as fait aussi des interventions aussi au niveau des endroits ici, comme la guinguette de l'au-delà ou la filature, où tu as fait des exposés complets sur Bob Marley, qui sont intéressants à suivre. Donc voilà, je vous conseille quand même de jeter un œil à son livre. N'hésitez pas
0: à consulter. Je vous invite le 7 août, je serai à La Roquebrou, qui est un bled à côté de Brive, à l'est de Brive, où je donnerai une conférence et je participerai à un concert de Boogie Woogie. Et je donnerai une conférence sur les musiques des Caraïbes et leur lien avec les États-Unis. Et on va parler de boogie-woogie, de calypso, de reggae, de rap, puisque j'ai fait une compile qui s'appelle Les Racines du Rap, Roots of Rap, et qui raconte comment il y a eu des précurseurs du rap, notamment dans le boogie-woogie. Tout ça est passionnant. Et ce sera le 7 août à La Roquebrou, dans le Cantal. Oh là là, je vais aller dans le Cantal. Alors ça, c'est plus fort que la Jamaïque, pour moi, je te le dis.
1: Toi qui manges pas de fromage. Donc après, de toute façon, le reggae, c'est au départ, tu me parlais de ska au départ, dans l'historique du reggae au départ. C'est un petit peu... raconte-nous.
0: Tu veux que je te fasse l'histoire du ska, c'est ça?
1: Non, en fait, du reggae au départ. La naissance du reggae au départ.
0: Dans le rhythm and blues.
1: Sommairement. Hein,
0: dans le blues. Dans le blues. Vous avez parfois un contretemps. Et le contretemps, le temps en l'air, et 1, et 2, et 3, et 4, et 5, et 1, et 1. Ça, ce contretemps-là, existe dans le blues, et il s'appelle le shuffle, ce qui veut dire mélanger les cartes, ou frotter les pieds par terre. On shuffle, comme on bat les cartes. Et ce shuffle, qui vient de pratiques dans les églises, s'est retrouvé dans le blues. Et un jour, les Jamaïcains ont repris ce truc-là, parce que c'était très populaire sur les pistes de danse. Les DJ passaient beaucoup de shuffle. Boum, ja, boum, ja, boum, ja, boum, ja, boum. Et ça dansait. Et ils ont mis en avant ce contretemps. Et c'est devenu le ska. Ils ont changé un peu Lloyd Nibb, le batteur des Scatalites, a changé un peu le rythme batterie, c'est devenu le ska. Et de fil en aiguille, c'est devenu le reggae, où ils ont apporté des influences plus funk dedans dans les années 60. Et le reggae, encore aujourd'hui, est très très joué. Et il est basé, à l'origine, sur le shuffle du rhythm and blues.
1: Ok, voilà, mais voilà une des anecdotes que...
0: Et nous, on en joue d'ailleurs. On a une chanson qui s'appelle Zazie et le Zazou. Oui.
1: Zazie et le Zazou.
0: Ah, c'est bien, tu chantes.
1: Oh, très, très
0: ça, mal. C'est un ska que j'avais enregistré en Jamaïque, mais on l'a réenregistré ensemble.
1: Ouais, c'est sympa d'ailleurs. C'est une des rares musiques dynamiques que nous faisons, n'est-ce pas? Non, je plaisante. Alors, on a beaucoup de morceaux qui sont intéressants dans les morceaux de Bruno. Moi, je prends beaucoup de plaisir à jouer avec lui et puis Jean-Daniel.

0: Parfois, c'est un peu plus difficile que d'autres, mais ça dépend. Ça dépend si on est en
1: C'est vrai que t'es difficile, hein, je trouve.
0: Hein? De quoi?
1: C'est vrai que t'es difficile, je voulais t'en parler, justement.
0: Oui, oui, oui. Mais j'ai des guitaristes, des fois, qui ont un contre-temps. Bon, mais voilà, mais c'est pas grave. On se débrouille. Ça fait partie du spectacle.
1: C'est ça, le ska, c'est contre-temps. Voilà,
0: c'est presque inscrit dans nos gènes. Bruno, tu es venu aussi avec un troisième morceau que l'on va écouter.
1: Ah, ça, c'est bien.
0: Qui est aussi sur notre CD.
1: Franchement, la musique, c'est ce qu'il y a que ça de vrai.
0: Et notre CD qui va sortir peut-être en automne, j'espère.
1: On verra.
0: On avait fait combien de titres? On a fait 24 titres, je crois, qu'on en divise en deux. Ou
1: 29,
0: et on va faire deux CD.
1: Ouais, je crois qu'il y aura deux CD.
0: On fait deux CD, ouais. On vous tiendra au courant, messieurs, dames.
1: Donc, c'est quoi le morceau que vous avez choisi?
0: Vent du Sud, je crois.
1: Hein? Vent du Sud. Ah, oui,
0: c'est l'actualité aujourd'hui avec ce chaleur.
1: Ouais, c'est un morceau de guitare, celui-là.
0: Voilà. Mais on écoute.

0: Voilà un de nos morceaux qui sera sur le CD. Alors c'est un morceau, l'esprit Gigi Ken un peu. Hein. Donc c'est un morceau que je me fais souvent...
1: Il m'a tout piqué.
0: Je me fais souvent engueuler parce que... T'accélères. J'ai toujours mon guitariste, mais t'accélères.
2: Ah, c'est vrai,
0: t'accélères.
2: C'est toi qu'on parle maintenant.
0: Et t'accélères. Mais bon, et pourtant...
1: Tu t'excites.
0: C'est lui qui ralentit, c'est moi qui accélère, tu vois. Donc moi, je plaisante, on s'entend bien, mais c'est vrai qu'il y a des fois des imperfections qu'il faut... Il faut mettre les choses, les responsables...
1: Tu t'excites trop, il faut contrôler ton corps.
0: Oh, bah, voilà, ouais, voilà, il n'aime pas les batteurs, de toute façon. C'est pas d'aujourd'hui, hein. Voilà, donc je suis en émission spéciale Bruno Blum pour son livre Rock in the City. Alors, si vous achetez son disque, son livre, le disque n'est pas encore sorti, ça va sortir. Je vous conseille de demander une dédicace. C'est vrai qu'il a un sacré coup de crayon de dessinateur. Moi, je sais que je collectionne toutes nos affiches. C'est lui qui fait les affiches au niveau dessin. C'est toujours original.
1: Ouais, tu l'as déjà dit, mais je pense que tu devrais en faire une d'affiche qu'on voit un peu là.
0: Voilà.
1: J'en ai marre sur les affiches.
0: J'ai pas tes compétences de dessinateur. Donc, on va aller, chers auditeurs, cette émission ne va pas tarder à toucher à sa fin. Je vous rappelle simplement que si vous voulez faire votre promotion personnelle en tant qu'artiste, ou même magasin ou bar, n'hésitez pas à me contacter par le biais de la radio, radio avec un S libre, avec un S en Périgord, gmail.com, laissez-moi les coordonnées, et que je puisse vous rappeler pour prendre rendez-vous. Bruno, est-ce que tu as des choses à rajouter entre deux bâillements? Parce que t'es pas du matin, toi.
1: Putain, vous êtes malade de faire ça comme ça.
0: Je l'ai secoué à 10h moins le quart. Eh, tu te lèves ? Moi,
1: bon,
0: j'ai pas déjeuné.
1: Suffit.
0: J'ai pas déjeuné, avec son accent parigot, tu sais.
1: Tu sais ce qu'il te dit, le parigot?
0: Il a du mal à s'habituer à la culture préhistorique française, périgourdine.
1: Ouais.
0: Ça va viendre, ça va viendre. Bon, voilà. Donc, est-ce que tu as des choses à rajouter particulièrement? Est-ce que tu veux vendre ton livre ou pas?
1: Moi, je ne vends pas les livres, je les écris. C'est différent, c'est un métier différent. Non, vous les trouvez sûrement dans différentes librairies dans le coin. Et si vous ne les trouvez pas, vous les commandez. Rock in the City aux éditions Dandelion. Moi, ce que je voudrais dire, c'est qu'on va aussi jouer Place Saint-Louis. Je sais plus quand c'est.
0: Le 24, je vais vérifier, je crois que c'est le 24.
1: 24 juillet à Périgueux.
0: Mais je sais pas si c'est le 24 ou 27.
1: Et on va jouer à Hautefort. Ouais. T'as vu, j'ai pas dit Hautefort, Hautefort.
0: Oui.
1: Le 14 août.
0: Oui. Et c'est le 24 juillet, c'est ça, Place Saint-Louis. Et le 14 août, avant un groupe de country, c'est ça? À Hautefort.
1: Non, mais on va jouer de la country, tu savais pas encore, je vais t'expliquer comment on
0: fait. J'en ai fait 4 ans, j'en ai bouffé 24 ans.
1: Tu sais quoi, j'ai bossé un morceau de Hank Williams hier.
0: Ah, d'accord, bon, mais écoute, on en parlera tout à l'heure dans la voiture.
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0: Ouais, vous voyez ce que je supporte toute la journée. J'ai une autre petite info par rapport à mon pote Jean-Daniel. Nous serons, parce que je fais des percus avec le groupe Balade aussi, avec Julia, la fille de Jean-Daniel, qui a une voix extraordinaire, et puis mon grand ami Manu Reb, que tout le monde connaît, un super guitariste de jazz. Nous serons le 30 juillet à la Calebasse et le 31 au Graal à Périgueux.
1: Ah, il a rouvert la Calebasse ?
0: Oui, je vous conseille de venir nous voir. Franchement, ce qu'ils font aussi, c'est un peu la Latino, j'adore ce qu'ils font. J'adore, genre, franchement, le 30 et le 31 à la Calebasse et le lendemain au Graal. Et nous, bien sûr, je vous rappelle, le 16 place de la mairie à Périgueux, l'ancienne mairie, et le 24 place Saint-Louis, ainsi que le 14 au pied du château d'Hautefort, superbe château périgourdin. Bruno, avant de clore cette émission, tu as autre chose à nous dire? Tu aimes les périgourdins?
1: Ça fait 3 fois que tu me demandes.
0: Tu aimes les musiciens périgourdins? Tu as plein de copains dans les musiciens périgourdins, je crois. Hein, ici, là, tu as plein d'amis.
1: Bah, je remarque qu'il y a plein de gens qui m'aiment pas ici, hein. Mais un Parisien déjà, c'est grillé.
0: Mais tête de veau, ouais. Parigo, tête
1: voilà.
0: de veau. Ouais.
1: Donc, c'est... Mais il y en a qui m'aiment aussi. Alors,
0: bon,
1: j'embrasse toutes ceux et toutes celles qui m'aiment.
0: Lesquels? Mais voilà, chers auditeurs, cette émission touche à sa fin. Je remercie notre ami Antoine qui sagement a poussé les manettes, toujours avec délicatesse, mon grand ami. Je vous donne rendez-vous donc mardi prochain, pas ce mardi, puisque on a enregistré plus tôt, parce que c'était le 14 juillet, il n'y a pas d'enregistrement. Mais le prochain enregistrement sera avec Chris, le guitariste du groupe Super Memo Blues. Bonne semaine à tout le monde. Passez à l'ombre, allez-vous tremper dans les piscines en plastique ou pas, rafraîchissez-vous et je vous souhaite une excellente semaine et à bientôt.

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0: Si on voulait sauver les gens dans la Méditerranée, on le ferait. Parce que les moyens qu'on a mis pour Frontex, on aurait pu les utiliser pour sauver les gens. Mais on attend qu'ils meurent d'abord. C'est à croire que le laisser mourir est même un outil dissuasif.
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Alors, le public prépubère, vous irez chercher dans le dictionnaire la définition du mot démagogie, puis vous verrez que ça correspond exactement à ça. Ouais. Maintenant, attends de comprendre ce que je viens de dire avant d'applaudir, hein. Voilà. Non, moi, ce que je pense franchement, c'est que c'est pas un homme politique qui va régler vos problèmes personnels et affectifs.